Le chant du violoncelle nous entraîne pour commencer en Hongrie. Nous rejoignons le compositeur Zoltán Kodály et nous écoutons un très très beau chœur pour voix de femme intitulé « Fancy ».

de Zoltán Kodály, c'était Fancy, cœur pour voix de femme. Nous allons rester dans cette formation vocale, mais nous ajoutons deux corps et nous appelons Johannes Brahms. Nous sommes dans le jardin.

C'était la musique de Johannes Brahms, chœur pour voix de femme, deux cors et harpe, opus 17, avec le chœur de chambre de l'Europe. Nous avons entendu du cor et j'ai eu envie de vous faire entendre la musique de Schubert dans le célèbre Octuor. Nous entendons ici le mouvement lent, le premier mouvement lent adagio de cet octuor en fa majeur. Nous entendrons de la clarinette, du cor, du basson, du violon, de l'alto, du violoncelle et de la...

C'était l'Adagio de l'Octuor en fa majeur de Franz Schubert. Nous rejoignons la musique de Mendelssohn qui a écrit beaucoup pour les chœurs. Lui aussi, nous avons entendu du Brahms il y a quelques instants qui était prolixe en matière de musique vocale. C'est aussi le cas de Mendelssohn qui a laissé beaucoup de motets, beaucoup d'œuvres avec soliste et aussi choriste. Nous entendons ici un extrait sublime du psaume 42. Nous entendrons un chœur d'hommes avec les violoncelles, si je peux me permettre.

quintette pour soprano solo, chœur d'homme et violoncelle de Félix Mendelssohn, extrait du célèbre psaume 42. C'était Philippe Hervaig à la tête de la Chapelle Royale, le Collégium Vocal et l'Ensemble Orchestral de Paris, et Edwin Airy soprano. À présent, la musique de Beethoven. Je vous propose d'écouter cette grande et belle parenthèse qui est le mouvement lent de la sonate La Tempête, interprétée ici par Sarah Lavaux.

C'était la musique de Beethoven, le mouvement lent, Adagio de la sonate numéro 17, opus 31, numéro 2, intitulé La Tempête. Enregistré au Conservatoire National Supérieur de Musique de Paris, c'était Sarah Lavaux au piano. Un tout autre ciel dans notre chant de violoncelle, c'est avec le hautbois que nous allons nous envoler, avec le compositeur Ermanno Wolf Ferrari, né en 1876, mort en 1948, et nous entendons ici une idylle concertino en la majeure pour hautbois et orchestre, le second mouvement.

C'était le second mouvement du concertino intitulé Idylle Concertino de Wolf Ferrari. Vous avez entendu le hautbois qui volait un petit peu au-dessus de nos têtes dans notre violoncelle. Notre émission où tout est possible dans ses rêveries et le temps maintenant est cependant venu de nous quitter en vous proposant une très très belle pièce intitulée Afton Water. Il s'agit d'un chant populaire écossais arrangé par Lee Castleman, interprété ici par The High Voices sous la direction de Michael Kibble-White.

0: C'était notre émission Le Chant du violoncelle, un moment proposé et présenté par Daniel. Tout simplement, à très très bientôt.
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4: Bonjour Daniela.
5: Bonjour Joël.
4: Poursuivant notre visite et notre parcours à travers la Genèse, nous rencontrons ce personnage haut en couleur qui a eu tellement d'expériences, Jacob. Et Jacob, cette fois-ci, on le retrouve dans un moment où il vient de quitter la terre qu'il a adoptée hein, dans sa belle famille, chez Laban, et il se prépare à aller rencontrer son frère Ésaü, avec qui ça a été difficile, avec qui il y a eu des moments très tendus, puisqu'il lui a volé son droit d'aînesse.
5: Tout à fait. Et on a parlé de cette rencontre avec cet étranger, et cette rencontre un peu bizarre parce que cet étranger commence à lutter avec Jacob et c'est une lutte acharnée. Et finalement, Jacob se rend compte que ce Dieu avec qui il lutte et il demande à Dieu, à cet étranger qui lutte avec lui, de le bénir.
4: Il a réalisé que c'était Dieu, mais qu'est-ce que c'est qui peut nous faire penser qu'il prend cette conscience? Quel est l'événement ou qu'est-ce qui se passe dans sa tête ou dans ce qui se passe dans ce moment de lutte? Il se dit, mais je ne lutte pas avec un homme, avec un humain, mais avec un ange ou avec Dieu.
5: Oui, en fait, le texte qui raconte cette rencontre le mentionne, en fait, cet étranger lutte avec Jacob. Jacob sera blessé à la hanche.
4: Oui.
5: Et ensuite, la lutte continue. Mais là, cet étranger va bénir Jacob tout d'abord et il lui dira « Ton nom ne sera plus Jacob, mais tu seras appelé Israël, car tu as lutté avec Dieu et avec des hommes et tu as été vainqueur. » C'est-à-dire là, Dieu se présente et il dit « Tu as lutté avec Dieu, tu as été vainqueur. »
4: C'est là qu'il se rend compte qu'il luttait avec Dieu.
5: Exactement, et Dieu lui donne un nouveau nom.
4: Alors ça, c'est curieux, cette façon dont les personnages changent de nom. On a vu Sarai, on a vu Abraham, et maintenant on voit Jacob qui va changer de nom. Pourquoi est-ce que les personnages changent de nom? Est-ce qu'il y a une différence, une avant et après? Est-ce qu'il y a fatalement une signification profonde? Parce qu'on ne change pas de nom sans que ça ait des conséquences.
5: C'est tout à fait juste et il faut garder à l'esprit qu'on est là dans la pensée hébraïque et le nom occupe une place importante dans cette pensée hébraïque, c'est-à-dire le nom véhicule un caractère, le nom véhicule l'histoire d'une personne. Et là, on voit que Jacob, il a déjà une histoire avec Dieu, bien sûr, mais là, il arrive à un point crucial de sa vie, il lutte avec Dieu. Et il y a un changement. Il y a un changement, même de perspective, parce qu'il s'appelle Israël. Et Israël, ça signifie persévérer avec Dieu,
4: donc
5: être vainqueur.
4: C'est son nouveau nom.
5: Exactement. Et ça caractérise son attitude, sa manière d'être, sa manière de penser. Et là, j'aimerais ajouter la pensée du prophète Osée, qui commente cette situation, cette rencontre, et c'est dans le livre du prophète Osée.
4: Donc Osée, c'est un autre livre de la Bible, pour nos auditeurs qui découvrent ces textes. C'est un autre livre, c'est un prophète qui a écrit, cette histoire du prophète Osée arrivera beaucoup plus tard dans l'histoire, presque un millier d'années plus tard. Et donc, vous avez un texte à nous lire dans le prophète Osée.
5: Tout à fait, tout à fait. Et j'aimerais citer le chapitre 12. Et je lirai à partir du verset 4, où il est dit « Dans le sein maternel, Jacob saisit son frère par le talon. » Là, il est question d'Ésaü, bien sûr.
4: Oui.
5: « Et dans sa vigueur, il lutta avec Dieu. Il lutta avec l'ange et il fut vainqueur. » La même notion, il fut vainqueur. « Il pleura et lui adressa des supplications. Jacob l'avait trouvé à Bethel et c'est là que Dieu nous a parlé. L'Éternel est le Dieu des armées, son nom est l'Éternel. Et toi, reviens à ton Dieu, garde la piété et la justice et espère toujours en ton Dieu. » C'est-à-dire, cette lutte a transformé Jacob. Il a pris conscience de quelque chose et là, et je pense qu'il a pris conscience qu'il a essentiellement besoin de Dieu et que Dieu lui permettra ici de garder la justice, de vivre la justice, de vivre la dignité pour laquelle tous les hommes et toutes les femmes ont été créés et de vivre quelque chose qui reflète cette alliance dans laquelle il se trouve avec Dieu. Parce que cette alliance implique aussi une manière d'être, une manière de penser, une manière de traiter l'autre, une manière de refléter, de participer à la vie de Dieu.
4: Et quand on voit à quel moment cela arrive, au moment où Jacob va donc devenir Israël, c'est juste avant qu'il rencontre son frère Ésaü. Ça veut dire qu'il y a une grande transformation dans sa vie. Il est maintenant prêt, avec ce nouveau nom, avec cette nouvelle alliance avec Dieu, à rencontrer ce frère qu'il a trahi. Mais pour finir, c'est quelque chose qui était dans son histoire, qui était inscrite, et les choses vont se passer différemment parce qu'il a un nouveau nom.
5: Tout à fait, tout à fait. Et Dieu, je dirais, permettra à Jacob d'aller à la rencontre de son frère et Ésaü, qui était hostile envers Jacob, même avant cette lutte. Il a envoyé des messagers et c'était vraiment des messagers qui ont dit « D'accord, il y a Ésaü qui arrivera avec une armée, quoi. » Et là, Dieu permettra à Jacob de se réconcilier avec son frère Ésaü. Et il y aura, c'est-à-dire, cette réconciliation, Jacob pourra rentrer en Canaan, ce qui est le projet de Dieu, c'est la terre promise. Et Dieu aplanira le chemin pour que Jacob puisse vivre cette alliance et puisse rentrer avec sa postérité, avec tous ses fils, sur cette terre promise.
4: Est-ce qu'on peut dire aussi que Ésaü, pour l'instant, était encore peut-être avec une certaine colère ou n'avait pas tout à fait digéré ce qui s'était passé, et tout d'un coup, il s'aperçoit que son frère est béni de Dieu. Bien qu'il ait usurpé, de quelle manière, de façon tout à fait malhonnête, il a usurpé ce droit et pourtant Dieu le reconnaît et l'instaure comme l'héritier. Donc Ésaü, quelque part, s'incline devant ce que Dieu a lui-même béni.
5: Oui, tout à fait. Ésaü constate, il voit la famille de Jacob, il voit ses femmes, ses quatre femmes, il voit les enfants et il voit que Dieu était réellement avec son frère Jacob. Et là, il y a vraiment quelque chose qui est très profond, qui est vécu entre les deux frères. Et je pense aussi que Jacob a pu apprendre à travers cette situation que l'homme, dans ce monde, est quelquefois impuissant devant une situation. Et que c'est Dieu qui parle au cœur des hommes et des femmes et qui peut changer une situation absurde. C'est-à-dire, il peut amener une réconciliation là où ça a l'air d'être impossible.
4: Voilà Jacob maintenant qui est devenu Israël et qui est prêt, parce que Dieu est intervenu, à ce que cette rencontre se fasse entre les deux frères. Alors que va-t-il se passer? On voit donc cette tribu, ce grand peuple, ils sont très nombreux, qui s'avance vers toute la famille d'Ésaü, avec ses serviteurs, avec ses guerriers peut-être aussi. Comment va se faire cette rencontre?
5: Ésaü, quand il voit Jacob, court à la rencontre de Jacob. Là, il court. C'est quand même un verbe fort, hein? Un guerrier, un héros qui commence à courir. Et il embrasse Jacob, il se jette à son cou. Il y a vraiment un moment très très profond.
4: Beaucoup d'affection en tout cas.
5: Exactement. Et il le donne même beaucoup d'affection. Hein? C'est,
4: oui.
5: C'est vraiment un moment très très profond. Et le texte dit, il pleure. il pleure.
4: Parce que peut-être se dit-il, enfin, ils se rendent compte qu'ils sont passés près de l'affrontement et que tout d'un coup, ils se rendent compte que les liens du sang, les liens de l'affection, ils ont été élevés ensemble, ils sont jumeaux. Hein, ça crée des liens d'être jumeaux.
5: Oui.
4: Et tout d'un coup, ils pleurent peut-être de reconnaissance, de se dire, bon, ben, on n'aura pas lutté, on est frères, on est amis, on est ensemble pour toujours.
5: Oui.
4: Et ça, ça doit être un baume.
5: Tout à fait, tout à fait. Et peut-être ils se rendent compte à quel point la haine, la vengeance, la jalousie peuvent faire exploser toute une famille, peuvent amener le mal. Et là, il y a aussi la notion du pardon, parce que là, Ésaü a eu la grandeur intérieure de pardonner à son frère, et même cette histoire s'est déroulée il y a bien longtemps, bien sûr. Mmh. Et là, le pardon joue là-dedans, parce que le pardon est la base d'une réconciliation.
4: Bien sûr.
5: Et là, il pleure. Hein. Il pleure parce que ses frères, ils se sont rendus compte à quel point il se serait tué, peut-être, hein, si jamais il n'y avait pas ce réflexe de
4: ils
5: pardon.
4: Ils auraient pu s'affronter avec violence, avec dureté, et qu'est-ce qui pouvait en résulter? Mais là, voici donc, les voici à nouveau réconciliés, heureux de l'être. C'est vrai que Ésaü, de son côté, n'a pas perdu, dans le sens où il a été béni, il a

0: avec Jacob, mais Jacob a beaucoup d'enfants, de femmes dans sa famille, en fait. Et là, ils partent. Ésaü va avec ses hommes, Jacob va plus lentement avec sa famille.
1: Ça veut dire qu'il ne va pas s'installer exactement où était son frère.
0: Non, là, les chemins se partent, en fait, partent. Chacun va de son côté, mais avec la connaissance, avec la conviction que la famille a été réunie, c'est-à-dire qu'il y avait la réconciliation.
1: Eh bien, merci Daniela. C'est sur cette réconciliation que nous allons nous quitter. C'est une belle note d'espoir et positive. Et nous nous donnons rendez-vous la semaine prochaine.
0: À la semaine prochaine.
1: Au revoir.
0: Au revoir.

0: C'était la sérénade pour instruments à vent en ré mineur opus 44 d'Anton Dvorak.
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0: Dans notre redécouverte de la musique baroque, je vous invite à entendre la sonate numéro 9 en ré mineur opus 1 de Handel. Vous allez découvrir un véritable chapelet de 8 petits mouvements qui vont du largo au presto en passant par le menuet. Cette œuvre est interprétée par Marion Verbruggen à la flûte, Tom Koopman et Jaap ter Linden

0: C'était la sonate numéro 9 en ré mineur, opus 1, de Friedrich Händel.
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0: Nous entendons un madrigal, pièce chorale à 6 voix, composée par Monteverdi, intitulée Cor mio mentre vi miro.

0: C'était la musique vocale de Monteverdi.
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0: Sous les doigts du claveciniste Richard Egarr, vont s'écouler les notes d'une manière très improvisée, tous les cas très impromptue, et pourtant de la musique bien écrite. C'est un Grand et une suite numéro 7 en Ré mineur de Henry Purcell.

0: C'était du Purcell, nous étions en Angleterre, 18e siècle. Louis Purcell, c'est 1659 et 1695, un compositeur qui a vécu quelques années, mort très jeune, mais qui a laissé un patrimoine musical absolument ineffable, aussi bien dans ses opéras que sa musique vocale en général, et ici, au clavecin, sous les doigts de Richard Egarr.
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1: À la fin du 19e siècle, entre Brahms et Dvorak, naissait un grand compositeur à la plume orchestrale particulièrement riche, Carl Nielsen. Je vous invite à écouter maintenant le premier mouvement de la symphonie numéro 1 avec l'orchestre de San Francisco, l'orchestre symphonique, et Herbert Bomstedt qui dirige cet ensemble.

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1: Parmi les incontournables de la musique, parmi les chefs-d'œuvre des chefs-d'œuvre, il y a la messe en si mineur de Bach. Je vous invite à réécouter l'Agnus Dei de cette œuvre majeure. C'est Philippe Hervègue et le Collegium Vocale et en soliste Andrea Scholl.

0: C'était la Nousei de la messe en si mineur de Jean-Sébastien Bach avec en soliste Andrea Scholl, accompagné par le Collegium Vocale, direction Philippe Hervègue.
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3: Une exposition en Pays d'Auge à Beaumont jusqu'en avril. La main et l'outil renaissance de l'église Saint-Sauveur. Exposition en extérieur, place de Verdun. Beaumont en Auge conserve la trace d'un prieuré de 1060 et d'une école royale militaire. Avec simplicité, l'exposition estivale en plein air est une découverte continue de l'église nouvellement restaurée. Par cette exposition ouverte à tous, souffle la renaissance d'un patrimoine qui demeure. L'exposition « La main et l'outil » propose une déambulation artistique rendant hommage au savoir-faire, à la matière et à la transmission. C'est jusqu'au mois d'octobre à Beaumont, en Pays d'Auge.

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je vous invite à découvrir la musique du compositeur Antonio Soler, né en 1729, mort en 1783, dans ce mouvement de sonate en ré majeur, transcrit pour

0: qui plus est deux guitares, ce fameux duo Presti-Lagoya, dans la musique d'Antonio Soler, sonate en ré majeur.
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1: Je vous donne rendez-vous autour de la musique de Ludwig van Beethoven. 32 variations pour le piano, interprétées par Frank Braley.

0: C'était Ludwig van Beethoven, 32 variations pour le piano par Franck Bralet.
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0: La musique de Mozart vient à vous, vient à nous. Et quelle œuvre ! C'est le concerto Köchel 467, le concerto numéro 21, l'Andante, une interprète de rêve, Alicia de la Rocha, au piano, Sir Colin Davis, dirigeant l'English Chamber Orchestra.

0: avons eu le plaisir de vous faire entendre le concerto numéro 21, Köchel 467, en do majeur. C'était le second mouvement, Andante.
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2: Pour le piano et le violon, nous vous offrons quelques chansons russes. C'est Ruggiero Ricci et Miguel Zanetti.

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1: Nous allons entendre du basson baroque. L'interprète sera Claude Wassmer dans une sonate de Joseph Baudin de Boismortier, sonate opus 40 numéro 2. Le basson est accompagné par une basse continue. Vous retrouverez ici plusieurs mouvements, vivace, allemande, allegro, ma non troppo, adagio et j.

0: avec beaucoup de plaisir que je vous ai proposé ce morceau de musique baroque et joué sur un basson baroque par Claude Wassmer. C'était de la musique de Joseph Bodin de Poismortier.
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1: Je vous invite au Prater, à Vienne, et nous retrouvons le quadrille de la chauve-souris, opus 363 de Johann Strauss, fils.

0: depuis Vienne, on pourrait presque dire Vienne en direct, le quadrille de la chauve-souris de Johann Strauss fils.
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3: Méditation du Sadhu Sundar Singh.
4: Seigneur, presque tous les hommes savent que c'est péché que de désobéir à Dieu et de négliger le culte qui lui est dû. Le résultat terrible de cette impiété se manifeste clairement dans l'état actuel du monde. Mais ce qui me préoccupe, c'est de savoir ce qu'est réellement le péché. Comment un principe pareil a-t-il pu apparaître dans la création, contrairement à la volonté du Dieu Tout-Puissant, puisque ce Dieu était là?
5: Pour que la mort survienne, il n'est pas nécessaire que tous les membres soient devenus faibles et inutiles. Non, mais il suffit que le cœur seul faiblisse ou que le cerveau soit atteint. Un accident peut aussi mettre fin à la vie de tout le corps, bien que ses membres soient en parfait état de santé. Un seul péché, qui empoisonne le cœur et la pensée, suffit aussi à ruiner la vie spirituelle et même à détruire une famille entière, une race, un pays, un monde, ainsi que le prouvent abondamment les suites du péché d'Adam. Mais une parole de mes lèvres suffit aussi pour donner la vie éternelle ou pour ramener à la vie un mort comme Lazare.
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0: Le pianiste Alain Planès, au bout de ses doigts, de la délicatesse dans cet adagio cantabile de la sonate numéro 59 en mi bémol majeur de Joseph Haydn.

0: C'était la musique de Haydn, Adagio et Cantabile de la sonate en mi bémol majeur, numéro 59 avec Alain Planès.
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1: Lorsque la musique se veut tendresse, lorsque la musique se savoure particulièrement, dans ce Lento Assai, étude tableau numéro 2 en la mineure de Rachmaninov, puis l'étude tableau Appassionato, la numéro 5, et Allegro en la mineure numéro 6. Il s'agit donc ici des études tableau opus 39, interprétées au piano par Ruth Laredo.

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Tous deux auteurs prolifiques, Pelot et Jean-Louis Murat s'ajoutent naturellement à notre galerie de portraits. Bonjour à tous et bienvenue, que vous soyez simple curieux ou amoureux inconditionnel de la chanson française. Je vous invite à découvrir tout d'abord Pierre Lamy, plus exactement Pelot, si on fait référence à son parcours artistique.

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1: Polo, les guitares. Né en 1964, Polo crée dès 1981 plusieurs formations avant d'attirer l'attention des professionnels en 1985 au sein du groupe Les Satellites. Il lui faudra attendre 1996 pour enregistrer un premier album à la tonalité volontairement satirique et intitulé « Bienvenue dans l'univers ». En 2000, à l'occasion de la sortie d'un second album consacré à Paris, il rencontre Francis Lemarque, le chanteur de la capitale.
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0: Polo, Fleur des Prés. Au fur et à mesure des albums, Polo explore dans son écriture les chemins des poésies à forme fixe, comme les sonnets et les rondeaux. Il s'invente des jeux de rimes, entre autres, que canalise une inspiration de conteur. Polo, c'est une dizaine d'albums et des contributions musicales destinées à Macias, Johnny Hallyday ou encore à San Severino. Nous écoutons un dernier titre, une reprise de Charles Trenet, J'ai ta main.
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1: Cet intermède musical ouvre notre séquence « Chantons au cinéma ». Sorti en 2012, le film de John Hinckley, « Lawless », a été mis en musique, chanson comprise, par le duo Nick Cave et Warren Ellis. Emmylou Harris, notamment, en assure l'interprétation.

Né en 1952 à Chamalières, auteur, compositeur, interprète, Jean-Louis Bergaud mènera sa carrière sous le pseudonyme Murat. Il passe une bonne partie de son enfance dans la ferme isolée de ses grands-parents. Solitaire et introverti, il présente des dispositions pour la musique. Il joue ainsi de plusieurs instruments à 7 ans dans l'harmonie municipale dirigée par son père. Il écrit aussi des poèmes à partir du dictionnaire qu'on lui a offert pour ses 9 ans.

Jean-Louis Murat, Petite Luge. Il obtient le bac en tant que candidat libre. Féru de poésie et de littérature, il dévore André Gide, Oscar Wilde, Nabokov et quitte son Auvergne pour voyager comme Kerouac. Il vit de petits boulots avant de retourner dans son village à 25 ans. S'inspirant de John Lee Hooker, il forme un groupe avec des amis clermontois, puis enregistre à 28 ans un premier 45 tours de trois titres.

Jean-Louis Murat, Le Monde caressant. La critique musicale le remarque, mais les ventes ne suivent pas. Il lui faudra attendre sa 35e année pour un début de reconnaissance. Il part enregistrer à Londres. L'album reçoit un certain écho. Le succès va d'ailleurs se confirmer à l'aube de la quarantaine. Un engouement réel qui marquera les années 90. Jean-Louis Murat devient un élément essentiel dans le paysage musical français.

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Jean-Louis Murat, au Mont Sans Souci. Viscéralement attaché à l'Auvergne où il réside loin des médias, il puise dans la nature et la campagne son inspiration poétique. Très prolifique guitariste et chanteur au timbre caractéristique, il édite plus d'un album par an dans les années 90-2000 et entame de longues tournées caractérisées par un travail musical intéressant et unique.

Jean-Louis Murat, est-ce bien l'amour ? Désigné personnalité de l'année par le journal Le Soir en 2012, Jean-Louis Murat entreprend un nouveau cycle d'écriture centré sur l'histoire, la transmission et la mémoire. Accompagné par un groupe auvergnat, il sort un nouvel album en 2014 intitulé Babel, pour un nouveau succès public et critique. 2016 sera l'année de French Lynx, un album sur les attentats.

Jean-Louis Murat, Emotion. Une trentaine d'albums à son actif, Jean-Louis Murat, c'est aussi des implications, des participations, hommage à Leonard Cohen et Gérard Manset, des musiques de films, des interventions sur les albums de Nolwenn Leroy et Françoise Hardy. Un engagement en profit de Reporters sans frontières dans le Pulse Dignity Compilation. Je vous propose un dernier titre, Le voleur de rhubarbe.

0: Il nous faut quitter cet artiste attachant. Vous venez d'entendre « A rien nous fait chanter », une émission préparée par Pierre Gallet, aujourd'hui consacrée à Jean-Louis Murat et Polo. Merci de votre fidélité, on se retrouve très vite. D'ici là, prenez bien soin de vous.
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1: Qui se cache derrière cette date ?
2: Aujourd'hui, 6 juillet, Mariette. Mariette est un diminutif du nom féminin très répandu de Marie. C'est un nom qui est aussi devenu un nom propre, puisque les Français se souviennent qu'ils ont eu un éditeur du nom de Mariette et un fameux égyptologue qui a beaucoup marqué les recherches sur ce pays qui est cher au cœur de bien des Français. Mais avec cette Mariette-là, c'est en Italie que nous sommes, très probablement, et nous sommes à la fin du 19e siècle et au début du 20e. En fait, cette histoire est une histoire tout à fait dramatique. On parle très souvent, en ces temps-ci, de la violence des jeunes, de la violence à l'école. Et l'histoire de cette Mariette est vraiment le drame d'une fillette, puisqu'elle est morte à l'âge de 11 ans. Elle est née en 1890 et elle est morte en 1901. Donc c'est vraiment une vie très très brève. Sa famille était une famille très pauvre et qui vivait, disons, paisiblement, mais avec une pauvreté tout à fait remarquable. Son père travaillait, faisait des petits travaux d'artisan et il travaillait avec un ami qui faisait comme lui et qui essayait de survivre tant bien que mal. Et un jour, le fils de son collègue, qui s'appelait Alessandro, est venu parler à sa fille, donc Mariette, et visiblement dans cette conversation, eh bien, il lui faisait des propositions, il était amoureux d'elle, il aurait voulu qu'elle accepte de l'épouser, et elle l'a refusé, elle se sentait encore vraiment toute jeune, c'est vrai qu'à 11 ans, on n'a pas forcément envie de se marier. Et le lendemain, s'est produit le drame. Alessandro, très fâché, est venu et il a assassiné Mariette de 14 coups de couteau. C'est quelque chose qui est absolument atroce. Et parfois, on s'imagine que la violence, c'est un fait qui n'est qu'actuel, mais c'est quelque chose qui a hanté l'histoire des êtres humains depuis toujours. En fait, elle est morte le lendemain de son agression. Et ce qui est frappant, c'est que tous ceux de la famille qui étaient auprès d'elle au moment où elle est morte ont dit qu'elle a prononcé des paroles de pardon à l'égard de ce jeune de 20 ans qui lui avait fait une proposition et qui finalement s'était retourné contre elle. Et 26 ans plus tard, elle a été béatifiée par l'Église catholique et la maman de Mariette était là à assister à la cérémonie. Et ce qui est intéressant, c'est qu'on dit que Alessandro, le meurtrier, lui aussi était là présent et a manifesté en quelque sorte tout son regret, tout son désespoir d'avoir eu une réaction aussi violente, aussi brutale que celle qu'il avait eue. Voilà ce que l'on peut dire, ce que l'on sait de cette histoire de Mariette. Demain, nous nous retrouverons avec une toute autre histoire, celle de Raoul.
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2: et Didier Blons.
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1: Aujourd'hui, des ailes pour apprendre.
2: Avec pour invités Maxime Courceau et Mina Pinero.
1: Bonjour à tous. Gisèle, pourriez-vous nous présenter cette association? En bref, le saviez-vous?
2: Alors, Des ailes pour apprendre est une association humanitaire créée par deux jeunes pilotes passionnés et une psychologue souhaitant utiliser l'aviation comme un véritable outil de solidarité et d'inspiration. À travers des missions en avion léger, ils acheminent des fournitures scolaires et du matériel éducatif aux enfants du Maroc, tout en leur faisant découvrir le monde de l'aéronautique grâce à des vols découvertes afin de créer des vocations, ouvrir les horizons et transmettre le rêve de voler.
1: Vous êtes un de ces pilotes?
3: Bonjour, effectivement, je suis l'un des deux pilotes aujourd'hui qui est présent pour vous expliquer un petit peu notre assaut.
1: Vous êtes jeune pour un jeune pilote?
3: Je ne sais pas si on peut appeler ça jeune, 26 ans.
1: Vous dire avez ça. Commencé à quel âge?
3: Je veux dire ça, eh bien c'est assez tard finalement, ça s'est réveillé il y a 3 ans. Après avoir fait une école de commerce, un bac plus 5, j'ai pris la décision de faire une réorientation professionnelle et de me consacrer finalement à ma passion, l'aviation. Donc c'est pour ça qu'aujourd'hui je suis pilote professionnel. Et avec Mina et Raphaël, donc un autre pilote qui n'a pas eu la chance d'être là aujourd'hui, à force de postuler dans certaines grandes associations pour pouvoir venir en aide à des personnes défavorisées sur le secteur de l'Afrique, etc., on en a eu marre en fait de devoir demander pour aider. On s'est finalement rendu compte qu'on avait, je pense, les capacités et les connaissances pour pouvoir le faire nous-mêmes. Et on a décidé clairement d'ouvrir notre association à notre nom pour pouvoir descendre et faire les choses à notre sauce comme on l'entendait. C'est vraiment le but même de l'association Des ailes pour apprendre.
1: Et vous allez au Maroc en avion ?
3: Avec un tout petit avion. Je ne sais pas si vous les voyez passer au-dessus du Havre, mais c'est exactement ces tout petits avions qui passent et on descend là-dedans. C'est un avion 4 personnes, un PA-28.
1: Et qu'est-ce qu'il y a donc dans cet avion?
3: Eh bien justement, avec Mina, la semaine dernière, nous sommes descendus à Marrakech, à l'association Les Mirabelles, pour justement faire un état des lieux de ce qu'ils avaient besoin, de aussi faire une première rencontre avant de descendre donc mi-juillet en avion, et de se rendre compte vraiment de tout ce qu'ils avaient besoin. Est-ce que tu veux dire un petit peu ce qu'on a réussi à voir?
4: Alors bonjour, moi Mina, aussi 26 ans. Du coup, on s'est mis en contact avec l'association Les Mirabelles. Donc la dame de l'association, c'est Mira. C'est marrant, ça n'a aucun rapport. Elle s'appelle Mira. Donc je l'ai contactée 2 semaines avant qu'on descende. Et en gros, on voulait vraiment se rendre compte de ce qu'ils avaient besoin, voir comment était l'association là-bas, pouvoir être avec les enfants, leur demander un petit peu si on pouvait ramener des choses aussi un peu plaisir, qu'est-ce qu'ils aimeraient. Du coup, on s'est rendu compte qu'ils avaient quelques fournitures scolaires, mais par contre, rien pour le sport. Donc, on aimerait aussi leur ramener pas mal de fournitures pour, sportives, des ballons, des gants de boxe. Ils font des sports de combat avec des bénévoles, en fait. Et il manque vraiment de fournitures, des gants de boxe, des casques de boxe, des tapis. Ils ne savent pas tous nager. Ils ont besoin de gilets de sauvetage, etc., parce qu'ils vont nager en mer. Donc tout ça, on a aussi fait une petite liste avec les enfants de petits cadeaux. C'est des enfants qui ont entre 3 et 15 ans pour la majorité. Ils parlent de poupées Barbie, de perles, de... Qu'est-ce qu'ils avaient dit d'autre?
3: De ballon de foot de la Coupe du Monde, ça c'est très important. On m'a demandé le dernier ballon de foot de la Coupe du Monde et ça leur tenait à cœur,
4: ils
3: évidemment.
4: Ils étaient comme des fous.
3: Et on va dire le plus gros challenge que nous allons avoir pour Raphaël et moi, ça va être de réussir à prendre une centaine de kilos de fournitures, mais que ça passe dans l'avion derrière, tout en réussissant à prendre, je dis une bêtise, les ballons, c'est très bête, mais il va falloir les dégonfler, etc., pour pas que ça prenne trop de place. Réussir à mettre 100 kilos dans l'espace de l'avion derrière.
1: Mais dites-moi, un problème technique, ça coûte très cher de voler en avion le carburant, on sait ce que ça coûte, et ça ne coûte pas moins cher de transporter toutes ces fournitures dans un conteneur?
3: Alors, on va dire que c'est une mission 2 en 1. Premièrement, on va descendre avec l'objectif de rapporter tout ça et de leur donner en main propre. Déjà, ça va être juste génial, parce qu'on les a déjà vus la semaine dernière. Et le deuxième point, c'est comme on l'explique, l'objet de l'association, ça va être de faire découvrir le monde de l'aviation à ces jeunes enfants. Ils n'ont pas forcément la chance et l'opportunité de rentrer un jour dans un cockpit.
4: Ils ne pensent même pas, en fait.
3: De s'asseoir, de prendre en main le yoke, le manche de l'avion, toucher un peu les boutons. Et nous, l'objectif, c'est vraiment de voir dans leurs yeux ces petites étoiles briller et de se mettre sur la place arrière et de les laisser monter à gauche et à droite, donc copilote et pilote, et de se dire « mince ». Peut-être qu'on a réussi à mettre une graine dans leur tête. Et peut-être qu'elle est plantée dans 5, 10, 15, 20 ans, mais elle est là. Et peut-être qu'un jour, elle va germer et ce seront des futurs pilotes parce qu'un jour, on est descendu et on a rencontré ces personnes-là. Pourquoi je dis ça ? C'est parce que c'est exactement ce qui m'est arrivé.
1: C'était Paroles d'Assaut, une émission de Gisèle Billan
2: et Didier Blonce.
1: Prise de son, Jérôme Aubin. Aujourd'hui, nous recevions Des ailes pour apprendre.
2: Avec pour invités Maxime Courceau et Mina Pinero.
1: Merci pour votre fidélité à tous. À bientôt. Au revoir.
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1: L'établissement français du sang EFS Hauts-de-France Normandie lance cette année la Ligue du Plasma. C'est un challenge destiné à encourager le don de plasma et renforcer durablement la régularité et l'engagement des donneurs. Le plasma est indispensable à la fabrication de médicaments essentiels, notamment pour le traitement de patients atteints de maladies chroniques, immunitaires ou hémorragiques. Face à des besoins en constante augmentation, la capacité à compter sur des donneurs réguliers est aujourd'hui un enjeu majeur pour garantir l'autonomie nationale et la continuité des soins. Comment donner son plasma ? Eh bien, les conditions d'éligibilité et prise de rendez-vous, vous pouvez les prendre sur dondesang.efs.santé.fr. Je répète, dondesang.efs.santé.fr. D'avance, merci pour tous.

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1: Joas. Joas est un nom hébreu qui veut dire « le Seigneur Dieu a donné ». Et il y a plusieurs personnages dans la Bible qui ont porté ce nom. Aujourd'hui, j'aimerais vous parler de l'un d'entre eux, qui était un personnage qui a vécu environ 1100 ou 1200 ans avant Jésus. C'est difficile de le dater avec précision. C'était un membre de la tribu de Manassé qui est établi dans une petite ville qui s'appelait Ophra. En fait, on le connaît assez bien à cause de son fils, car son fils a été appelé, interpellé par Dieu pour remplir une mission particulière qui consistait à délivrer le peuple d'Israël qui était opprimé par des Amalécites. Et ce personnage, Joas, en fait, n'était pas un juif ou un israélite très modèle dans son comportement, car il avait établi auprès de sa maison un autel en l'honneur du dieu cananéen Baal, et il avait érigé un pieu en l'honneur de la divinité Astarté, et donc c'était un adorateur de ces divinités dont la Bible nous dit que le peuple d'Israël était fortement invité à s'abstenir de ce genre de culte. Et puis, son fils, qui s'appelait Gédéon, a été appelé par Dieu. Et dans son appel, Dieu a dit à Gédéon, « La première chose que tu vas faire, c'est détruire l'autel et le pieu qui ont été érigés par ton père. » Alors c'est évident que c'est un véritable drame familial, conflit intérieur pour ce jeune homme qui est appelé. Et pourtant, eh bien, il va décider d'obéir à la parole que Dieu lui a envoyée. Il va faire ça de nuit, de façon à ne pas se faire repérer. Et avec quelques copains de son âge, eh bien, de nuit, ils vont donc démolir le pieu sacré qui avait été dressé par son père, et il va démolir, renverser les pierres que constituait l'autel qui était dédié à Baal. Le lendemain, quand le village s'est réveillé, tous les gens d'Ophra étaient tout à fait surpris de voir les dégâts sur cet autel et de voir que le pieu sacré était renversé. Alors ils sont venus voir Joas et lui ont dit « Mais qu'est-ce qui s'est passé? Est-ce que tu es au courant ?» Et Joas a dit « Non, je ne sais pas ce qui s'est passé. » Alors les gens ont dit « Il faut absolument attraper le coupable et le punir. » Et alors, Joas a eu une réaction tout à fait particulière. Il a dit « Attendez, si Baal est vraiment Dieu, eh bien qu'il se défende lui-même et qu'il relève son autel et le pieu sacré qui a été renversé. » Et c'est de cette façon que il a couvert, en quelque sorte, l'action destructrice de son fils, qui signifiait de façon très claire que pour que Dieu délivre le peuple d'Israël, il souhaitait d'abord le délivrer de ses fausses religions, de ses fausses croyances. Joas, Dieu a donné, en tout cas pas l'ordre d'être un adorateur de Baal, mais plutôt d'être le libérateur des superstitions et des cultes qui peuvent nous enfermer.
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2: À propos, saviez-vous que faire découvrir la musique à l'enfant est important ? Bien sûr que nous le savons, la musique est un art très présent dans nos univers et par conséquent dans celui de nos enfants. Très tôt, nous leur chantons des berceuses, des comptines. Il existe aujourd'hui de nombreuses propositions en ce sens. Alors que les paroles des comptines traditionnelles sont souvent terribles, imaginez seulement une souris verte qui courait dans l'herbe, je l'attrape par la queue, je la montre à ces messieurs me disent « trempez-la dans l'huile, trempez-la dans l'eau, ça fera un escargot tout chaud ». Oui, enfin, ces comptines ne s'adressaient initialement pas vraiment aux enfants. Mais aujourd'hui, de nombreuses comptines sont riches de rimes, de sens, et allient avec bonheur la joie du chant, du mouvement et de la musicalité. Ces comptines joignent d'ailleurs le geste à la parole et amènent l'enfant à mimer la chanson. Ainsi par exemple, « Tourne, tourne, petit moulin, la main droite tourne autour de la main gauche, frappe, frappe, petite main, on tape dans les mains, vole, vole, petit oiseau, les mains en l'air miment le vol, nage, nage, petit poisson, les deux mains jointes miment la nage d'un poisson. Petit moulin a bien tourné, et ainsi de suite. » Au-delà de chanter, et petit à petit de faire chanter l'enfant, l'enfant découvre la musique aussi à travers ce que nous écoutons. L'ambiance musicale familiale a donc son importance. Et l'on voit ainsi la culture dans laquelle l'enfant évolue influencer profondément ses goûts. Cependant, faisons la différence entre entendre de la musique, un peu comme un fond sonore indéfini qui meuble l'espace et les temps de vie, d'avec écouter de la musique. Cette dernière option demande que l'on se pose, que l'on soit tout ouïe, disponible, attentif pour suivre la musique. Cela signifie aussi qu'on lui donne de la place, qu'on écoute les paroles, qu'on est sensible aux variations, au rythme et à ses subtilités. Ainsi, l'oreille va se former aux différences. Le cerveau va intégrer, mémoriser ces différences. Les sens, en général, vont se laisser émouvoir par la proposition musicale. On va avoir la chair de poule, sentir une douce chaleur nous envahir, ou au contraire, une espèce d'énergie tonique nous envahir. Notre imaginaire va alors se laisser transporter et la musique va nous porter. Cette éducation à l'écoute peut commencer très tôt, dans divers contextes, en nature bien sûr, avec le chant des oiseaux par exemple, ou bien dans le salon, avec une chanson, écoutée, proposée, partagée, un morceau musical choisi spécialement, une sortie spéciale aussi, un concert ou un spectacle par exemple. Et puis, n'hésitons pas, dans l'enthousiasme de la découverte que nous voulons proposer à nos enfants, de nous laisser nous aussi bousculer, en partant à la découverte nous-mêmes de nouveaux styles, de nouveaux genres, d'autres auteurs, compositeurs. Le monde musical est si riche que ce serait vraiment dommage de ne pas en profiter.
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4: Bonjour à tous, vous êtes en compagnie de Didier Blonce. Nous sommes le 6 juillet, n'oubliez pas de fêter les Mariettes. Pas de générique aujourd'hui, en effet, en 1971, nous quittait le musicien de jazz Louis Armstrong. Alors, hommage à Monsieur Armstrong, Hello Dolly.

Beaucoup de choses aujourd'hui, le 14 juillet 1880 est retenu comme fête nationale française. 1885, Pasteur vaccine avec succès le jeune Joseph Mester, atteint de la rage. Et puis, en 1893, c'est la mort de l'écrivain Guy de Maupassant. Armstrong, c'est si bon.

1930, naissance de l'écrivain Françoise Malé-Joris. 1935, naissance du Dalaï Lama. 1942, ce 6 juillet, c'est la naissance du photographe français Raymond Depardon. Et puis en 1963, c'est la création du parc de la Vanoise en Savoie. Encore Louis Armstrong, « When the Saints Go Marching In ».

Armstrong qui nous a donc quitté ce 6 juillet 1971. Un autre décès remarquable, celui de l'acteur et réalisateur Francis Blanche. Il nous quittait en 1974. Je vous rappelle ses canulars téléphoniques, ses participations à des chansons comme Débit de l'eau, débit de lait avec Charles Trenet, ou alors la fameuse truite chantée par les quatre barbus. Mais on va tout de même se quitter avec le plus grand d'entre tous, Louis Armstrong, avec un autre de ses grands succès, St. James Infirmary. Au revoir à tous, portez-vous bien.

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2: Amis auditeurs, bonjour. Nous parlerons du genévrier, du nom latin Juniperus communis. Hérissé de piquants fort méchants, le genévrier est un arbuste qui pousse dans les landes incultes et les terres pauvres. C'est un conifère odorant et il se couvre de petites baies d'un bleu noirâtre vers la fin de l'été. Pour les récoltes, on se munit d'un bâton avec lequel on bat les branches portant les baies mûres. Celles-ci contiennent trois petites graines dures ne mûrissant que la troisième année. C'est un arbre à tout faire, un remède universel et une providence pour les humains, disaient nos aïeux. Son bois est souvent utilisé en menuiserie pour les maisons dans les pays méditerranéens. Hannibal, selon Pline, ordonna que les portes du temple de la Diane éphésienne soient de genévrier, ce bois durant, je cite, « plus d'un siècle sans se corrompre ». Les branches de genévrier étaient utilisées dans les fêtes rurales ou les noces pour orner les fontaines ou les maisons. Les alchimistes l'utilisaient pour chauffer leurs cornues, affirmant qu'un charbon allumé et recouvert de cendres garde son feu un an entier. Les Romains célébraient Janus, à qui a été dédié le mois de janvier, avec des fumigations de genévrier. Il était réputé éloigner les serpents et l'on accrochait des branches à la porte des maisons et des étables. Au Moyen Âge, on en faisait brûler sur les places publiques, dans les rues et les habitations pour combattre les épidémies de peste et de choléra. Hippocrate protégea ainsi Athènes de ces fléaux. Et lors de l'épidémie de variole de 1870, on fit de même dans les hôpitaux de Paris. Les baies de genièvre ont depuis longtemps leur place dans l'alimentation familiale et gastronomique. Comme elles sont réputées faciliter la digestion, on en agrémente les choucroutes, les potées, les marinades, les courbouillons. Les peuples du Nord aromatisaient volontiers leur alcool de graines avec des baies de genièvre. C'est le piqué des Belges, le gin des Anglais, l'aquavite des Danois, le gin vert des Flamands. Ces alcools ont, dit-on, la propriété de protéger des rhumatismes et de la goutte. L'abbé Knepp, fervent défenseur du genévrier, conseillait de faire plusieurs fois dans l'année des fumigations de cette plante. On utilise aussi le genévrier en tisane, teinturmière, décoction. Nos grands-mères l'employaient en friction ou inhalation. Une espèce de genévrier, le cad, originaire du Chili et que l'on trouve en Italie, Espagne et jusque dans les Alpilles, donne de l'huile extraite en chauffant le bois de l'arbre pour en tirer les goudrons à l'odeur forte et résineuse. Cette opération se faisait dans des fours en pierre et on en voit encore du côté de la cadière, par exemple, dans la garrigue. L'huile de cad est utilisée par les bergers pour soigner leurs bêtes. Elle est aussi employée dans certains shampoings et savons médicaux. On s'en sert contre les tiques du chien. Pour finir, un petit fait divers. On raconte qu'un blaireau, curieux et gourmand, dévastait régulièrement le potager d'un paysan. Celui-ci entoura son potager d'une corde où il accrocha des chiffons enduits d'huile de cad. Il ne revit jamais l'animal. À bientôt.
1: Et c'était notre petit propos sur les plantes, présenté par Ginette.
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2: Patrick Béranger, bonjour, bienvenue.
3: Bonjour.
2: Merci de me recevoir dans votre restaurant. Nous allons aborder aujourd'hui un thème qui se répand de plus en plus. On entend beaucoup parler. On rencontre de plus en plus de personnes qui sont concernées par ce sujet. Il s'agit du gluten. Mm-hmm. Aujourd'hui, beaucoup de personnes se disent ou sont allergiques au gluten. Mm-hmm. Est-ce que vous pouvez nous parler de ce sujet, justement ?
3: C'est vrai que dans notre magasin à Marseille, nous avons énormément de personnes qui rentrent et qui ont un problème de gluten. Donc c'est quand même quelque chose de sérieux. Il y a cette maladie cœliaque où les personnes ne supportent pas une trace de gluten dans leur alimentation ni dans leur maison, sans avoir des brûlures d'estomac, des brûlures au point de vue intestinal. Et c'est vrai que si on ne fait pas attention aux réactions de notre corps à ce niveau-là, de dire « je n'en veux plus », ben on risque de se trouer l'intestin et de se trouver avec une maladie très très grave.
2: À ce point.
3: À ce point. C'est un problème très sérieux.
2: Et est-ce qu'on peut expliquer pourquoi il y a de plus en plus de personnes qui sont allergiques ou intolérantes aussi au gluten ?
3: Je pense que notre civilisation occidentale a mis un accent excessif sur le blé. On trouve le blé surtout aussi en France, la baguette partout. On ne peut pas se permettre de manger un repas sans blé, sans pain. Et dans la pâtisserie, une pâtisserie sans gluten semble invraisemblable. Dans d'autres civilisations, par exemple dans des pays asiatiques, mais pendant des repas et des repas, ils ne mangent pas du tout le gluten. En Amérique du Sud, il y a aussi des repas très très haut, on mange surtout le maïs, le gluten n'est pas présent partout. Le problème, deuxièmement, c'est aussi que le blé a été énormément hybridé, industrialisé, parce qu'il n'y avait pas suffisamment d'amidon, le pain ne levait pas suffisamment, et donc dans beaucoup de baguettes qu'on trouve dans le commerce, on ajoute en plus un gluten très raffiné.
2: Mentionner justement le fait d'être allergique ou intolérant. Est-ce que vous pouvez nous dire quelle est la différence entre l'allergie et l'intolérance au gluten ?
3: Pour des personnes qui sont intolérantes, elles peuvent se permettre de manger de temps en temps un petit peu de gluten pour des repas de fête ou quoi. Mais en général, il faut éviter. Pour des personnes qui ont la maladie cœliaque, ben ça devient vraiment beaucoup plus grave. Elles ne peuvent pas avoir une trace de gluten dans leur alimentation, et cela à vie.
2: Et donc, il faut rappeler que la maladie cœliaque, c'est justement l'allergie au gluten, et que c'est reconnu par la Sécurité sociale en France.
3: Absolument. Et nous avons beaucoup de personnes qui viennent prendre des produits sans gluten, des baguettes sans gluten, des céréales, des pâtes sans gluten, sur lesquelles vous trouvez une vignette qu'elles peuvent mettre sur un papier pour être remboursées par la Sécurité sociale.
2: Et alors justement, quand on a cette maladie ou que l'on est intolérant au gluten, quels sont les moyens donc de compenser ?
3: Ben, on trouve en fait beaucoup d'autres céréales. Il y a le riz, il y a le maïs, il y a le quinoa dont on a parlé dans une autre émission. Il y a le sarrasin, il y a l'amarante. Et donc on peut faire énormément de choses à partir de ces céréales qui sont tombées un petit peu dans l'oubli. Je sais qu'ici, nous donnons des cours de cuisine à des personnes pour montrer comment on peut faire un pain sans gluten à partir des fécules de pommes de terre, du maïs, du sarrasin, du riz. Et on peut faire des choses délicieuses.
2: Et il existe même du pain sans gluten.
3: Absolument. Nous vendons des pains sans gluten tout prêts, mais on peut aussi fabriquer son propre pain sans gluten qui lèvera un petit peu moins, mais ça, c'est des petites choses à savoir.
2: Et aujourd'hui, quand quelqu'un vient vous voir, vous arrivez à identifier si c'est une allergie ou une intolérance au gluten ?
3: Ben, quand quelqu'un a vraiment des brûlures très graves, à ce moment-là, il est très important d'aller dans un hôpital et de faire une analyse, en général au niveau des gamma-globulines, pour voir s'il s'agit vraiment de la maladie cœliaque. Je pense que ça, c'est un médecin qui doit le constater.
2: Oui.
3: Et l'intolérance, en général, ne donne pas ses résultats. C'est quelque chose plutôt expérimental. On se rend compte qu'on ne le supporte pas, qu'on ne digère pas, qu'on est ballonné, qu'on a des brûlures. Mais même aucune analyse va démontrer vraiment un problème d'allergie au gluten.
2: Et dans ce cas, vous préconisez de faire un essai sans gluten pendant quelques semaines ?
3: En général, c'est bien de faire un essai sans gluten pendant au moins un mois.
2: Un mois.
3: Si les symptômes s'arrêtent, ça veut dire qu'on peut réfléchir dans ce sens. Si les symptômes ne s'arrêtent pas du tout, tout en ayant supprimé, il se peut que les intolérances se trouvent à un autre niveau. Parce qu'il y a d'autres familles, par exemple les produits laitiers, le soja, qui peuvent aussi créer ces ballonnements et ces inconforts au point de vue digestif.
2: Marek Béranger, merci pour toutes ces indications, pour toutes vos réponses. On se retrouve bientôt pour une prochaine chronique. À bientôt, au revoir.
3: Avec plaisir.
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3: Bonjour à tous. L'heure des premiers départs en vacances est arrivée pour des millions de Français. Mais entre les longs trajets, la chaleur et la fatigue, le risque d'accident augmente. Voici quelques précautions pour prendre la route en toute sérénité. Les vacances commencent dès le départ. Avant même de charger des bagages dans la voiture, il est essentiel de préparer son trajet pour éviter que la fatigue ou le stress ne viennent gâcher le voyage. Premier conseil, prendre le volant après une bonne nuit de sommeil. Mieux vaut privilégier un départ le matin plutôt que tard le soir ou au milieu de la nuit et éviter de partir directement après une journée de travail. Car la fatigue reste le principal ennemi du conducteur. Moins de 5 heures de sommeil multiplie par 3 le risque d'accident. Même lorsque l'on se sent en pleine forme, la vigilance diminue progressivement au fil des kilomètres. Les spécialistes recommandent de s'arrêter au moins 15 minutes toutes les 2 heures pour marcher quelques minutes, s'étirer ou simplement se détendre. En cas de nuit écourtée ou de trajet nocturne, ces pauses doivent être encore plus fréquentes. Et dès les premiers signes de somnolence, bâillements répétés, paupières lourdes, difficulté à maintenir son attention, il faut s'arrêter sans attendre et faire une sieste d'au moins 20 minutes. Autre règle importante, ne pas se fixer d'heure d'arrivée. Vouloir absolument respecter un planning peut inciter à rouler plus vite ou à repousser les pauses indispensables. Enfin, les règles de base restent plus que jamais d'actualité. Attacher sa ceinture de sécurité, respecter les limitations de vitesse et les distances de sécurité, ne jamais utiliser son téléphone au volant et laisser un passager répondre aux appels si nécessaire. Et si la fatigue devient trop importante, la meilleure décision est souvent la plus simple, céder le volant à un autre conducteur ou reporter la suite du trajet. Car en vacances, chercher à gagner quelques dizaines de minutes ne vaut pas la peine de multiplier les risques.
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3: Bonjour à tous, je vous embrasse bien fort puisque le 6 juillet est la journée internationale du baiser. Marque de tendresse ou rite adolescent, dans l'histoire de nos sociétés, le baiser n'a pas toujours eu la signification que nous lui connaissons aujourd'hui. Dans l'Antiquité, il était avant tout échangé d'homme à homme et constituait une sorte de reconnaissance sociale. À la Renaissance, le baiser est devenu mixte et une marque d'amour entre hommes et femmes. Cette courte évocation historique ne saurait être mieux conclue que par le poète Georges Brassens qui rendait hommage aux amoureux qui se bécotent sur les bancs publics, en se foutant pas mal du regard oblique des passants. Honnête. Quelques naissances, celle de Bill Haley en 1925, musicien américain, celle de Jean-Pierre Mocky, cinéaste français en 1933, ou celle de Nathalie Baye, actrice, qui est née en 1948, ou celle d'Isabelle Boulay, chanteuse canadienne, née en 1972.
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3: Et puis en 1971, Louis Armstrong nous quitte. Il était né en 1901 à la Nouvelle-Orléans, en Louisiane, et il meurt le 6 juillet 1971 à New York. Musicien afro-américain de jazz, d'une musique de folklore afro-américaine enracinée dans le gospel et le blues traditionnel et enfermé dans un terroir, Armstrong a fait un véritable courant musical national et populaire à vocation universelle. Son talent de trompettiste, son charisme, ses qualités d'homme de scène et sa personnalité généreuse ont forgé au fil du temps sa renommée internationale. Il a créé un nouveau style vocal, le scat, ce qui a fait de lui l'un des chanteurs de jazz les plus influents de son époque. Durant plus de 40 ans de tournée en tournée, Louis Armstrong restera le meilleur ambassadeur du jazz à travers le monde entier. Un classique du genre « Go Down, Moses ». Et nous embrassons bien fort les Mariettes, Isaïe et Marie-Rose.

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1: Bonjour et bienvenue dans Conscience et harmonie. Nous parlons souvent de guérir de nos blessures et de gagner de la confiance en nous. Qu'en est-il du tout petit jeune enfant ? Pour l'aider dans la vie, ne serait-il pas évident de lui enseigner la confiance en lui ? Pour le nourrisson, il y a des choses qui peuvent aider. La première, c'est de lui parler vrai. C'est-à-dire que rien ne doit lui être caché. Rien ne doit être transformé quand vous le racontez. Par exemple, si la grossesse a été difficile, si la maman n'a pas pu investir le bébé dans son ventre pour une raison ou pour une autre, si le papa n'a pas pu investir le bébé dans le ventre de la maman pour une raison ou pour une autre, si l'accouchement a été difficile, s'il y a eu une séparation du bébé et de la maman à la naissance, si l'arrivée à la maison s'est avérée compliquée, etc. Tous ces événements doivent être racontés le plus simplement du monde au bébé, à voix haute et avec des mots d'adulte, même si l'intonation est enfantine, par exemple. Le nourrisson a besoin de ces vérités sur son arrivée au monde pour se construire et pour prendre conscience de l'individu qu'il est dans la cellule familiale dans laquelle il arrive. C'est la première chose. Les adultes autour doivent s'efforcer à cet exercice de transparence, car le nourrisson en a besoin pour construire son être sans perception erronée, sans préjugés sur ce que les parents ressentent, sur ce qu'il est en train de vivre. Comme un bénéfice qui ne vient jamais seul, l'enfant qui sent que vous lui faites confiance vous fera plus facilement confiance à l'avenir. Une seconde chose importante passe par son schéma corporel. Plus l'enfant sera à l'aise dans son corps, plus il aura confiance en son corps. Moins il aura à l'avenir de complexes ou de troubles de l'estime de lui-même. Cela passe par le massage, le jeu et surtout la motricité libre. Il s'agit de montrer à l'enfant le mouvement en l'imprimant dans son corps, sans faire les choses à sa place. Par exemple, ne jamais poser un nourrisson assis avant qu'il n'ait su s'asseoir seul. Les kinésithérapeutes spécialisés en rééducation neuromotrice du nourrisson vous donneront d'excellents conseils. Un bon schéma corporel, dès les premiers mois de la vie, sera d'une grande aide dans l'avenir. Il est prouvé que cela facilite les apprentissages, comme l'apprentissage de l'écriture, de l'orientation spatiale, et bien sûr de la confiance en son corps. La confiance en soi, d'une façon plus générale, commence ici, dès l'apprentissage de la motricité, lorsqu'on est tout petit bébé. Encore une fois, un bénéfice ne venant jamais seul, lorsque les adultes autour du bébé font confiance au bébé, en lui expliquant des vérités, des événements, et en le laissant libre de ses mouvements, alors l'équilibre des relations dans la famille s'améliore également, car les parents sont sécurisés de savoir qu'ils peuvent se fier à l'enfant.
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2: Simplifier, accélérer, ne plus bloquer. Voilà le credo affiché par le gouvernement avec la parution au journal officiel du 22 avril 2026 du décret 2026-32. Son objectif officiel est d'alléger les procédures contentieuses en matière environnementale pour les projets dits stratégiques et de réduire les délais de justice afin de ne pas freiner la transition écologique et la souveraineté économique. Bonne idée pour certains, mais pour d'autres, pas tout à fait. Pour en parler, cette semaine, je vous propose de rencontrer la présidente de FNE Occitanie, France Nature Environnement, et il s'agit de Cécile Argentin. Bonjour.
3: Bonjour.
2: On rappelle ce qu'est FNE, France Nature Environnement.
3: Alors, France Nature Environnement est une association d'intérêt général au niveau national, avec des déclinaisons dans les régions. Et donc, nous sommes FNE Occitanie Midi-Pyrénées à l'échelle de 8 départements. Donc, l'ouest de l'Occitanie, et c'est le plus grand réseau d'associations au niveau national et qui est impliqué dans tous les départements et les commissions départementales.
2: Le FNE représente en général les associations de protection de la nature et de l'environnement dans tous les espaces de concertation avant des projets pour gérer l'agriculture au niveau de la préfecture, pour gérer la chasse, pour gérer tout un nombre de dossiers. Vous êtes très fort sur le terrain et c'est en général vous ou des associations que vous accompagnez qui mettent en justice des projets qui seraient écocides. Alors pourquoi la Fédération France Nature Environnement, au niveau national, ça dépasse finalement le régional, est impactée au premier chef par ce décret qui est censé permettre de faire avancer plus vite les projets dans la transition écologique?
3: Alors nous sommes un mouvement qui marche avec la concertation, qui répond à toutes les enquêtes publiques, aux consultations publiques, qui sommes présents dans les commissions. Et donc il nous semble normal, nous, que la population soit à la fois informée et qu'on puisse aussi contribuer en tant qu'APNE, Association de Protection Naturelle de l'Environnement, à des améliorations des projets pour qu'ils soient moins destructeurs, moins écocides. Et ce décret-là prive les associations, dont FNE, qui a un service juridique de juristes important, d'un certain nombre de possibilités de recours, mais pas seulement de recours, également tout simplement de pouvoir porter un jugement sur un arrêté préfectoral qui va ouvrir sur un projet.
2: Donc c'est-à-dire que vous n'avez plus accès au dossier ?
3: Alors, on a accès au dossier sur les enquêtes publiques ou les consultations publiques. Simplement, de ces consultations publiques sortent des arrêtés préfectoraux pour lesquels, aujourd'hui, il ne sera pas possible pour un certain nombre de projets de faire ne serait-ce que des recours gracieux, c'est-à-dire qu'on demande des modifications d'un arrêté d'exploitation parce qu'il ne nous semble pas suffisamment conservateur par rapport au milieu ou par rapport aux impacts éventuels. Donc ces recours-là sont, ce recours gracieux est devenu impossible. Et par ailleurs, nous sommes privés, mais tous les citoyens sont à la même enseigne, des possibilités de recours en première instance dans tous les tribunaux administratifs. Donc pour résumer, tous les projets qui concernent les énergies renouvelables.
2: En fait, en gros, il s'agit d'un saut dans une espèce de flou juridique, c'est-à-dire que vous n'allez plus savoir vraiment comment agir, comment défendre les citoyens et la nature.
3: En fait, le seul objectif de ce décret, en fait, c'est d'appauvrir les associations en les obligeant à recourir non pas à leurs services juridiques en interne, mais à des avocats assez coûteux qui sont habilités à intervenir dans les cours administratives. Donc, en fait, c'est un moyen qui a déjà été mis en œuvre pour l'éolien il y a une dizaine d'années, de diminuer le plus possible les recours au tribunal administratif et donc les moyens de contestation, d'amélioration des dossiers. Donc, c'est le seul et unique objectif. Il y a un grand risque à ça, c'est que on sait très bien qu'en diminuant les concertations, en diminuant les possibilités d'aménager, d'apporter des avenants, on risque pour certains dossiers d'arriver à une confrontation qui soit beaucoup plus musclée de la part des populations locales. Je donne un exemple, l'EDREAL le confirme.
2: L'EDREAL est direction régionale à l'environnement, je ne sais plus.
3: De l'environnement et du logement, que lorsqu'on fait une simple consultation publique, et beaucoup de cas maintenant passent en consultation publique, c'est-à-dire dématérialisée sur Internet, et non des enquêtes publiques qui supposent des enquêtes avec un commissaire enquêteur, eh bien les recours ensuite sont plus nombreux. Donc c'est un très mauvais calcul et c'est tout simplement un déni de démocratie environnementale qui pourtant aujourd'hui est tellement mise à mal.
2: Alors ce décret, j'ai lu aussi qu'il instaurait un délai de rigueur. Qu'est-ce que c'est ce délai de rigueur ?
3: Alors on va avoir aussi beaucoup moins de temps pour recourir au tribunal, c'est-à-dire qu'avant on avait une période très très étendue, donc c'est ça vraiment qui est très visé, c'est-à-dire qu'avant le recours gracieux, faute de réponse au bout d'un mois ou deux, on pouvait faire un recours dans les deux mois qui suivaient. Or là, en fait, tout est raccourci. Dès la publication sur le site internet de la préfecture, nous n'avons plus qu'un mois, je crois, pour déposer les éléments, un recours éventuel à la cour administrative, ce qui induit en fait de devoir, dès l'enquête publique, travailler avec cet esprit-là, puisque nous n'aurons jamais eu en amont une proposition d'arrêté préfectoral d'exploitation sur lequel nous pourrions proposer des améliorations, par exemple, ou faire des mises en garde. Donc on coupe complètement aujourd'hui les moyens de concertation, sachant que les enquêtes publiques sont en général des tartufferies, puisque les commissaires enquêteurs ne répondent pas aux questions, puisque même quand vous avez une opposition à 95% sur un projet, ça ne change strictement rien, et que les commissaires enquêteurs, globalement, ne donnent pas d'avis défavorable.
2: J'ai vu que ça ne s'appliquait pourtant qu'à 5 catégories de projets, les énergies décarbonées, donc l'éolien, le solaire, certainement l'hydroélectricité aussi, méthanisation, les transports, la souveraineté alimentaire, économique et enfin industrielle. Tous, on pourrait dire, alors peut-être les transports, ça dépend lesquels, ont quand même cet objectif de faire rentrer le pays dans une forme de transition et d'adaptation. Qu'est-ce que vous répondez à ça?
3: Alors aujourd'hui, nous sommes encore à l'échelle nationale dans le tout aménagement routier, hein, qui est quand même pas du tout le bon exemple en termes de transition écologique, de décarbonation. Donc on a encore une forme de folie à construire des deux fois deux voies partout. Il y a des projets de contournement autour de Toulouse pour gagner une minute, des projets de contournement dans l'Aveyron, la N21 dans le 65, je ne vous parle même pas de la 69. C'est à chaque fois des projets surdimensionnés, qui ont une emprise au sol monstrueuse, qui coupent toutes les corridors écologiques, qui utilisent énormément de matière et de bitume. Donc en fait, ces projets-là sont souvent soi-disant d'intérêt général et ou d'intérêt public. Et cette dénomination suffit à rentrer dans le cadre du décret. Et ce sera très difficile de les contester, même si vous avez la disparition de 15 hectares, 20 hectares, 30 hectares de zones humides. Donc, en fait, les aménagements routiers sont très, très, très destructeurs de biodiversité. On pourrait penser que ce sont des aménagements du 20e, mais là, le lobby des BTP, on va dire, est encore extrêmement puissant. Et on voit bien avec la 69 dont le trafic ne justifiait pas une autoroute, et pourtant, cette autoroute est passée en dépit des alternatives proposées.
2: Bon, tout ça est bien noir, mais si l'argentin, est-ce qu'il y a de l'espoir ?
3: Alors, bon, j'ai 60 ans et en fait, moi, ce que je vois, c'est qu'il y a des nouvelles générations qui arrivent et qui ont une prise de conscience que nos élus n'ont pas. Et donc, elles le manifestent de manière différente. Et ça, c'est un espoir. On pourrait espérer aussi qu'arrêter de détruire conduirait petit à petit à une résilience des milieux, ce qui est possible. On assiste parfois, y compris dans des milieux très dégradés, si on arrête d'y déverser des choses toxiques ou d'arrêter d'intervenir, eh bien, il y a une résilience qui se crée. Toute nature est bonne, il n'y a pas de nature invasive ou pas. Bien sûr, il existe des espèces invasives, mais ce qui est important, c'est la vie qui prospère. Et ce que nous, on pourrait espérer, en fait, c'est que la fracture sur une partie des gens entre la nature et le monde urbain se réduisent, parce qu'il y a aussi beaucoup de choses qui sont de décisions délétères qui sont aussi prises par méconnaissance des milieux, par méconnaissance, voire n'avoir jamais mis les pieds dans des milieux naturels absolument magnifiques. Et nous constatons en campagne, effectivement, que les vacanciers qui viennent, souvent, même des fois, font des atteintes, mais juste par méconnaissance. Et donc, pour moi, il y aurait un enjeu très, très important.
2: D'éducation à la nature.
3: D'éducation à la nature, à ouvrir les gens vers une nature qui est bénéfique pour la santé, d'ailleurs. Il faut créer une rupture dans nos fonctionnements. Il y a toujours beaucoup de résistance au changement. Mais en tout cas, l'hyperconsommation, l'hyper-artificialisation nous éloigne trop de cette nature.
2: Et l'artificialisation des cerveaux qui va avec.
3: Voilà. Et donc, après, c'est difficile de faire comprendre aux gens quels sont les enjeux de la conserver, de la préserver. Enfin, sans nature, sans pollinisation, c'est l'alimentation qui cesse. Donc, il y a une pédagogie à faire et surtout à considérer que cette nature n'est pas l'adversité, mais bien... une nature qui nous soutient, nous, dans tous nos moyens d'existence.
2: Merci, Cécile Argentin. On rappelle, donc, France Nature Environnement, si les gens veulent participer, c'est une association qui accueille des bénévoles, n'hésitez pas. Et évidemment, si vous êtes juriste, vous êtes les bienvenus, c'est ça, le message ?
3: Oui, oui, en fait, tous les bénévoles sont les bienvenus. On fait aussi beaucoup d'informations avec des scientifiques, notamment des séminaires. On rédige aussi beaucoup de choses. On est aussi présent dans beaucoup de commissions. Et là, on manque de recrues aussi. C'est des réunions où on porte à connaissance notre plaidoyer, si on peut dire. Et c'est important de le faire en tant qu'association de protection nature et environnement, car on est souvent un peu seul à porter ce discours-là dans des commissions où il y a 50% d'élus et 30% des services de l'État.
2: Agir pour l'environnement, chers auditeurs, c'est agir pour notre futur à tous et un futur vivable. Bonne semaine, au revoir.
3: Merci beaucoup d'avoir pris le temps avec moi d'échanger. Je vous remercie beaucoup.
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5: Bonjour à tous et bienvenue pour la revue Santé. Chaque semaine, on passe en revue l'actualité médicale avec le docteur Jean Lindsay. Bonjour.
6: Bonjour Oscar.
5: Et donc, on passe en revue cette actualité médicale pour mieux comprendre les avancées de la recherche et leurs impacts concrets dans nos vies. Alors au programme aujourd'hui, on s'intéressera d'abord à l'évolution de la maladie de Parkinson. Ensuite, on fera un détour du côté des réseaux sociaux. Influence-t-il vraiment notre façon de manger ? Et pour finir, une bonne nouvelle pour les personnes atteintes de narcolepsie avec une nouvelle molécule qui suscite l'espoir. Alors, docteur Jean Lindsay, l'évolution de la maladie de Parkinson.
6: La maladie de Parkinson est aujourd'hui la deuxième maladie neurodégénérative la plus fréquente dans le monde. Elle est passée de 11,2 pour 100 000 personnes en 90 à 15 pour 100 000. Il y a une hausse annuelle de 1%.
5: Ça, c'est au niveau mondial.
6: C'est au niveau mondial, oui. C'est un article du British Medical Journal d'un auteur qui s'appelle Lee. Donc, on a une augmentation. Et si on poursuit les courbes, ce qui est beaucoup plus embêtant, c'est que si on poursuit les courbes, on va avoir une augmentation qui va poser des problèmes de santé publique, parce qu'il va y avoir énormément de gens à soigner. Alors, les causes, on les connaît. C'est les pesticides... Les métaux lourds, on en parle beaucoup en ce moment, le manganèse, le cadmium et la pollution atmosphérique.
5: Voilà donc pour les causes du Parkinson.
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5: Ensuite, les réseaux sociaux influencent-ils notre façon de manger, docteur Jean Lindsay ?
6: Alors, on a eu la semaine de sensibilisation aux troubles des conduites alimentaires en France du 2 au 8 juin. Et les troubles des conduites alimentaires concernent environ 900 000 personnes en France.
5: C'est beaucoup.
6: Ah, quand même, oui. Ça fait évidemment les anorexiques et les boulimiques. Mmh. Les spécialistes s'insurgent contre les réseaux sociaux parce que les gens qui sont au contact des patients ont bien noté que les influenceurs sur les réseaux sociaux avaient des effets très nocifs parce qu'ils diffusent des informations fausses. Par exemple, des influenceurs qui vous disent qu'il faut manger 1000 calories par jour, qu'il faut sauter des repas ou qu'il faut prendre des laxatifs. Bon, mais tout ça, on sait bien, c'est faux. Les prises en charge médicales sont efficaces, on sait comment faire, mais pas des choses comme ça.
5: Et comment est-ce qu'on fait pour lutter contre cette désinformation?
6: Ce qu'on fait là, tout de suite, on fait circuler l'information.
5: Avec un professionnel de santé.
6: Les réseaux sociaux ont un pouvoir énorme sur les jeunes, et façonnent les esprits. Une des professionnelles, elle dit: qu'est-ce que je pèse? Les patients sont complètement endoctrinés, je ne fais pas le poids, moi, avec ma consultation de 45 minutes par semaine, face à des heures passées quotidiennement sur TikTok.
5: Donc ça veut dire que les professionnels de santé doivent s'y mettre aussi, un peu plus présents sur les réseaux sociaux, pour contrebalancer bonne information.
6: Il faudrait que les réseaux sociaux ne diffusent pas de fausses informations, surtout, c'est ça.
5: Alors ça, c'est un autre sujet.
6: Sans parler des pseudo-coachs, qui partagent des conseils nutritionnels aberrants, la parole des influenceurs pèse beaucoup plus que celle des institutions. Elle dit: on rame constamment pour passer des messages simples sur l'alimentation.
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5: Voilà, et puis enfin, pour terminer, pour la revue Santé d'aujourd'hui, docteur Jean Lincey, une nouvelle molécule contre la narcolepsie. Alors, est-ce que vous pouvez nous rappeler déjà ce que c'est que la narcolepsie?
6: La narcolepsie, c'est une maladie qui se caractérise par des endormissements à n'importe quel moment.
5: Subite.
6: En gros, c'est ça, les gens qui s'endorment mal à propos. Et dans la narcolepsie de type 1, y a un nouveau médicament qui s'appelle l'oveporexton, qui en phase 2 a montré une efficacité sans effet indésirable grave. Donc, une nouvelle molécule qui pourrait nous permettre de mieux traiter les narcolepsies. On termine par un petit potin positif.
5: Voilà, merci à vous, docteur Jean Lincey, pour ces éclairages sur l'évolution, tout d'abord, de la maladie de Parkinson, qui est finalement en augmentation, l'impact aussi des réseaux sociaux sur notre alimentation, et puis cette nouvelle piste prometteuse contre la narcolepsie. On se retrouve très bientôt pour une nouvelle revue de l'actualité médicale. D'ici là, prenez bien soin de vous, et n'oubliez pas, s'informer, c'est déjà se soigner. Merci beaucoup, docteur Jean Lincey. À bientôt. Au revoir.
6: Au revoir, Oscar.
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8: Aujourd'hui, des ailes pour apprendre.
9: Avec pour invités Maxime Courceau et Mina Pinero.
8: Bonjour à tous. Gisèle, pourriez-vous nous présenter cette association? En bref, le saviez-vous?
9: Alors, Des ailes pour apprendre est une association humanitaire créée par deux jeunes pilotes passionnés et une psychologue souhaitant utiliser l'aviation comme un véritable outil de solidarité et d'inspiration. À travers des missions en avion léger, ils acheminent des fournitures scolaires et du matériel éducatif aux enfants du Maroc, tout en leur faisant découvrir le monde de l'aéronautique grâce à des vols découvertes afin de créer des vocations, ouvrir les horizons et transmettre le rêve de voler.
8: Vous êtes un de ces pilotes?
10: Bonjour, effectivement, je suis l'un des deux pilotes aujourd'hui qui est présent pour vous expliquer un petit peu notre asso.
8: Vous êtes jeune pour un jeune pilote?
10: Je ne sais pas si on peut appeler ça jeune, 26 ans.
8: Vous avez commencé à quel âge?
10: Je veux dire ça, eh bien c'est assez tard finalement, ça s'est réveillé il y a 3 ans. Après avoir fait une école de commerce, un bac plus 5, j'ai pris la décision de faire une réorientation professionnelle et de me consacrer finalement à ma passion, l'aviation. Donc c'est pour ça qu'aujourd'hui je suis pilote professionnel. Et avec Mina et Raphaël, donc un autre pilote qui n'a pas eu la chance d'être là aujourd'hui, à force de postuler dans certaines grandes associations pour pouvoir venir en aide à des personnes défavorisées sur le secteur de l'Afrique, etc., on en a eu marre en fait de devoir demander pour aider. On s'est finalement rendu compte qu'on avait, je pense, les capacités et les connaissances pour pouvoir le faire nous-mêmes. Et on a décidé clairement d'ouvrir notre association à notre nom pour pouvoir descendre et faire les choses à notre sauce comme on l'entendait. C'est vraiment le but même de l'association des ailes pour apprendre.
8: Et vous allez au Maroc en avion ?
10: Avec un tout petit avion, je ne sais pas si vous les voyez passer au-dessus du Havre, mais c'est exactement ces tout petits avions qui passent et on descend là-dedans. C'est un avion de 4 personnes, un PA-28.
8: Et qu'est-ce qu'il y a donc dans cet avion ?
10: Eh bien justement, avec Mina, la semaine dernière, nous sommes descendus à Marrakech, à l'association Les Mirabelles, pour justement faire un état des lieux de ce qu'ils avaient besoin, de aussi faire une première rencontre avant de descendre donc mi-juillet en avion, et de se rendre compte vraiment de tout ce qu'ils avaient besoin. Est-ce que tu veux dire un petit peu ce qu'on a réussi à avoir ?
11: Alors bonjour, moi Mina, aussi 26 ans. Du coup, on s'est mis en contact avec l'association Les Mirabelles. Donc la dame de l'association, c'est Mira. C'est marrant, ça n'a aucun rapport. Elle s'appelle Mira. Donc je l'ai contactée 2 semaines avant qu'on descende. Et en gros, on voulait vraiment se rendre compte de ce qu'ils avaient besoin, voir comment était l'association là-bas, pouvoir être avec les enfants, leur demander un petit peu si on pouvait ramener des choses aussi un peu plaisir, qu'est-ce qu'ils aimeraient. Du coup, on s'est rendu compte qu'ils avaient quelques fournitures scolaires, mais par contre, rien pour le sport. Donc, on aimerait aussi leur ramener pas mal de fournitures pour, enfin, sportives, des ballons, des gants de boxe. Ils font des sports de combat avec des bénévoles, en fait, et il manque vraiment de fournitures, des gants de boxe, des casques de boxe, des tapis. Ils savent pas tous nager, ils ont besoin de gilets de sauvetage, etc., parce qu'ils vont nager en mer. Donc tout ça, on a aussi fait une petite liste avec les enfants de petits cadeaux. C'est des enfants qui ont entre 3 et 15 ans pour la majorité. Ils parlent de poupées Barbie, de perles, de... Qu'est-ce qu'ils avaient dit d'autre ?
10: De ballon de foot de la Coupe du Monde, ça c'est très important. On m'a demandé le dernier ballon de foot de la Coupe du Monde et ça leur tenait à cœur,
11: ils
10: évidemment.
11: Ils étaient comme des fous.
10: Et on va dire le plus gros challenge que nous allons avoir pour Raphaël et moi, ça va être de réussir à prendre une centaine de kilos de fourniture, mais que ça passe dans l'avion derrière, tout en réussissant à prendre, je dis une bêtise, les ballons, c'est très bête, mais il va falloir les dégonfler, etc., pour pas que ça prenne trop de place. Réussir à mettre 100 kilos dans l'espace de l'avion derrière.
8: Mais dites-moi, un problème technique, ça coûte très cher de voler en avion le carburant, on sait ce que ça coûte, et ça ne coûte pas moins cher de transporter toutes ces fournitures dans un conteneur.
10: Alors, on va dire que c'est une mission 2 en 1. Premièrement, on va descendre avec l'objectif de rapporter tout ça et de leur donner en main propre. Déjà, ça va être juste génial, parce qu'on les a déjà vus la semaine dernière. Et le deuxième point, c'est comme on l'explique l'objet de l'association, ça va être de faire découvrir le monde de l'aviation à ces jeunes enfants. Ils n'ont pas forcément la chance et l'opportunité de rentrer un jour dans un cockpit.
11: Ils ne pensent même pas, en fait.
10: De s'asseoir, de prendre en main le yoke, le manche de l'avion, toucher un peu les boutons. Et nous, l'objectif, c'est vraiment de voir dans leurs yeux ces petites étoiles briller et de se mettre sur la place arrière et de les laisser monter à gauche et à droite, donc copilote et pilote, et de se dire « mince ». Peut-être qu'on a réussi à mettre une graine dans leur tête. Et peut-être qu'elle est plantée dans 5, 10, 15, 20 ans, mais elle est là. Et peut-être qu'un jour, elle va germer et ce seront des futurs pilotes parce qu'un jour, on est descendu et on a rencontré ces personnes-là. Pourquoi je dis ça ? C'est parce que c'est exactement ce qui m'est arrivé.
8: C'était Paroles d'Assaut, une émission de Gisèle Billan
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8: Prise de son, Jérôme Aubin. Aujourd'hui, nous recevions des ailes pour apprendre.
9: Avec pour invités Maxime Courceau et Mina Pinero.
8: Merci pour votre fidélité à tous. À bientôt. Au revoir.
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8: Cédric Argentin, vous êtes l'un des membres fondateurs de Apiculture et au début juillet, le 8 je crois, vous avez un rendez-vous important.
12: En partenariat avec la Fabrique des Quartiers Sud, on va participer au temps fort sur, à côté de la rue Brindeau, donc au Square d'Arcole. C'est un moment de réunion des associations du quartier, dédié aux enfants, avec beaucoup d'activités de loisirs, des activités musicales, des structures gonflables, avec la présence de notre association, avec la ruche pédagogique et toujours nos activités de sensibilisation.
8: La ruche pédagogique, parce que bien entendu, on va parler abeilles également.
12: Exactement, donc on est toujours dans la sensibilisation à la protection de l'abeille et de manière un petit peu plus générale à la biodiversité.
8: Alors tout ça se passe au Havre, bien sûr, et aux alentours du Havre, les abeilles voyagent. On a un numéro de téléphone où on peut vous contacter pour avoir des renseignements.
12: Le 06 68 45 94 86.
8: On répète le numéro.
12: 06 68 45 94 86.
8: Et puis de toute façon, il y a un site internet avec apiculture, happy comme joyeux.
12: L'idée qu'on a voulu passer dès le départ, apiculture entre amis, donc la pratique de l'apiculture de manière joyeuse et entre amis, donc dans une structure conviviale.

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1: La Bible aux mille visages. Éric Denimal, bonjour.
2: Bonjour Daniel.
1: Alors c'est un grand plaisir de vous retrouver pour une nouvelle série d'émissions.
2: Oui, merci de m'inviter, c'est gentil.
1: Cette nouvelle série d'émissions, eh bien, elle sera basée sur la nouvelle sortie des éditions First Edition, les éditions jaunes et noires que l'on connaît bien, tout ce qui concerne les nuls que nous sommes, d'une manière ou d'une autre, selon les sujets.
2: Cette collection, d'ailleurs, vient de fêter ses 10 ans, et il y a pas moins de 1000 titres au catalogue actuellement. Donc, c'est pas étonnant qu'on connaisse un peu cette collection, parce qu'il y a, dans tous les secteurs, il y a des nuls, sans doute. Et cette collection qui avait commencé avec l'informatique continue avec toutes sortes de choses, l'histoire de France, etc. Et maintenant, même pour dans certaines écoles, j'ai appris que, par exemple, dans une école de comptabilité, on recommandait comme premier livre la comptabilité pour les nuls, parce qu'on dit que c'est sans doute le plus simple et le plus efficace de livre d'apprentissage à la comptabilité. C'est quand même incroyable.
1: Et nous allons parler avec vous de la Bible pour les nuls.
2: Oui, en fait, je ne suis pas là pour faire promo de la collection.
1: Remarquez si, hein, puisqu'on trouve depuis quelques années maintenant le premier livre qui a été d'ailleurs à l'occasion de votre venue ici dans le studio, la Bible pour les nuls, à quel âge maintenant? À l'attention des adultes à cette époque-là.
2: Elle est sortie en 2004.
1: En 2004, donc cela fait pratiquement, cela fait déjà quelques années.
2: Ça fait quelques années et on a vendu jusqu'à présent 100 000 exemplaires.
1: Ce qui est un chiffre.
2: Ce qui est assez incroyable.
1: Assez incroyable
2: parce que c'est un livre qui s'inscrit dans la durée. C'est pas simplement un concours qui, sous l'effet d'annonce, est vendu très rapidement. Ou bien le dernier Gentelet, par exemple, qui en l'espace de 2 mois a été vendu à 80 000 exemplaires. Quand même, c'est pas mal. Mais là, c'est un livre qui, tous les ans, continue à se vendre très régulièrement. 4-5 000 exemplaires, ce qui est pas mal.
1: Alors justement, avant que nous parlions ensemble et avec vous de la Bible pour les nuls juniors, parce que c'est ce qu'on vous a demandé d'éditer, de faire, de construire, je voudrais qu'on en revienne à cette première idée, parce que c'est vous qui avez lancé ce défi d'intéresser les éditions First Edition, donc il y a une dizaine d'années bientôt.
2: Oui, je suis impressionné parce que je reste impressionné, c'est-à-dire que j'arrive pas à m'habituer à cette réalité-là que simplement envoyer un mail aux éditeurs pour dire, vous savez, dans la collection pour les nuls, la Bible aurait sa place. Avoir reçu très rapidement une réponse positive et puis finalement être entré dans ce projet, dans ce vaste chantier, avec la confiance de l'éditeur, lequel éditeur est ravi aujourd'hui, puisque finalement c'était une excellente idée, mais il l'avait senti aussi, parce que c'est un professionnel. Et il s'est dit effectivement, dans le climat aujourd'hui, où les gens sont intéressés par le religieux ou par le spirituel, mais pas nécessairement par le confessionnel, il y a des nuances comme ça qu'il faut savoir utiliser, eh bien cet éditeur a joué une bonne carte. Ce qui est extraordinaire, c'est que moi j'avais confiance dans ce projet et puis eux avaient confiance en moi, donc c'est une question de foi.
1: Voilà. Alors, je rappelle à nos auditeurs que vous êtes pasteur, également journaliste. Vous avez été durant de nombreuses années rédacteur en chef de la revue Le Christianisme au XXe siècle. Je me retrouve aujourd'hui devant la Bible pour les nuls juniors. Alors, il faut dire que c'est la troisième mouture, en quelque sorte.
2: En fait, on pourrait presque dire que c'est un produit dérivé, hein, si on parlait de façon commerciale. La Bible pour les nuls, quand elle est sortie, a rencontré un vif succès. Ensuite, l'éditeur a dit on peut enrichir cette édition-là en faisant une Bible pour les nuls illustrée, style album, avec beaucoup plus d'iconographie, avec beaucoup plus de qualité au niveau du papier. C'est un livre relié, le premier était broché. Donc là, on a maintenant une troisième mouture, la Bible pour les nuls junior, qui là vise un public tout à fait différent, puisque la collection a décidé de s'attaquer, si j'ose dire, à une tranche de lecteurs complètement différente, très difficile à cerner, celle des adolescents. très difficile à captiver par le livre, sauf si on écrit un Harry Potter. Et finalement, l'édition française First a décidé de lancer le côté junior pour les années lycée. Et quand cet éditeur français a pris contact avec l'éditeur originel qui est aux États-Unis, les États-Unis ont dit « Mais mince, comment se fait-il que nous n'ayons pas eu, nous, cette idée-là » Pour une fois, les Français ont une idée d'avance sur nous. Et l'éditeur a commencé à prévoir l'histoire de France pour les nuls juniors, l'histoire de l'Égypte pour les nuls juniors. Et il se trouve que je suis passé à Paris chez l'éditeur au moment où il réfléchissait là-dessus. Il m'en a parlé et j'ai dit, mais vous savez, la Bible pour les nuls juniors, ce serait aussi sans doute très intéressant. Et, mais il n'était pas tout à fait convaincu parce que c'est une lourde réflexion hein, et parce que l'éditeur, lui, engage des frais considérables pour sortir un bouquin. Donc il faut qu'il fasse ses petits calculs, qu'il interroge ses réseaux, ses libraires, ses commerciaux, etc. Et puis, un mois plus tard, l'éditeur m'a dit il semblerait qu'effectivement ce soit une pas mauvaise idée, alors on va y réfléchir ensemble.
1: Et cela donne un petit format, rien à voir avec la Bible pour les nuls à l'attention des adultes, un petit format qui s'appelle la Bible pour les nuls junior, bien entendu, avec l'Ancien Testament, le Nouveau Testament, les grandes idées, les grands personnages de la Bible, Jésus, sa vie, son œuvre, et enfin l'histoire des manuscrits de la Bible. Alors tout à l'heure, Éric Denimal, vous disiez, en fait, pour intéresser les jeunes, à part Harry Potter, c'est peut-être un petit peu difficile.
2: Oui.
1: Alors justement, ce qu'on retrouve dans Harry Potter, c'est le suspense, c'est le conflit de tout temps entre le bien et le mal. On sait aussi que l'humour a toute sa place pour attirer l'attention des jeunes. Est-ce que vous êtes allé vous pencher un petit peu justement sur ce que les jeunes lisent aujourd'hui pour vous dire comment est-ce que je vais présenter la Bible ?
2: Alors effectivement, il y a eu deux démarches. La première, c'est tout à fait celle dont vous parlez, c'est-à-dire il faut raconter autrement les choses, de façon plus dynamique. Et c'est la raison pour laquelle, par exemple, le grand survol biblique que je propose dans ce livre, je l'ai appelé « La Bible comme un roman ». Voilà, ça donnait tout de suite le ton. On va vous raconter l'histoire, on va vous raconter les grandes lignes, la grande chronologie biblique depuis la création du monde jusqu'à l'Apocalypse, et on va vous raconter ça comme si vous voyagez dans un musée, et vous traversez une salle, première salle, deuxième salle, troisième salle, première salle avec le Pentateuque, donc la création, le monde, les premiers patriarches, etc. Et puis on continue, on passe dans la salle suivante et on évolue, on est maintenant avec la période des rois, on va rencontrer des grands personnages, Saül, David, bien sûr, Salomon, on va raconter rapidement leur vie, etc. Et puis on va continuer comme ça jusqu'à la fin. Avec la Bible racontée. La Bible, ce n'est pas romancé, parce que le roman c'est du fictif, hein, mais c'est plutôt comme du roman historique, disons plutôt. Hein, c'est une mise en scène de la chose. Et puis après, l'humour, naturellement. L'humour, alors c'est parfois difficile dans le texte, mais on fait des petits clins d'œil, particulièrement avec l'écriture journalistique, avec les intertitres, etc. Et puis l'apport nouveau d'un dessinateur. Alors là, j'ai travaillé avec un dessinateur qui travaille avec la maison First et qui a été finalement mon premier lecteur parce que je lui envoyais mes textes au fur et à mesure que je les écrivais. Et lui, selon cette lecture, faisait un dessin humoristique dont certains sont vraiment très drôles, avec des clins d'œil là aussi, avec des astuces, avec des... On frise un petit peu le côté l'audace quoi. On ne s'attendait peut-être pas nécessairement à ce type d'humour, mais en même temps dans notre milieu chrétien, évangélique, etc., on a appris aussi à rire de nous-mêmes. On a eu plusieurs grands humoristes qui ont fait aussi du dessin depuis Crise de foi il y a quelques années jusqu'à aujourd'hui Auderset qui est assez virulent dans son humour. Alors on n'a pas un humour aussi virulent ou aussi noir parfois, mais voilà. Et ça,

0: au fil des émissions. Nous allons ouvrir ensemble la Bible pour les nuls juniors aux éditions First Edition. À bientôt.
1: À bientôt, merci.
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2: Bienvenue à tous. Aimez-vous Rachmaninov ? Musique sur un thème vous invite à écouter des extraits des musiques de Rachmaninov. Une étude, voulez-vous ? L'étude numéro 6, Allegro.

Musique sur un thème est terminée. Je vous donne rendez-vous la semaine prochaine à la même heure pour une nouvelle émission et dans un instant retrouver la suite de vos programmes sur Radio Albatros.

du XXe siècle. Sa musique ne s'est jamais conformée à aucune norme académique. « Ma musique est naturelle comme une chute d'eau », disait-il lui-même. Ses compositions sont connues et jouées partout dans le monde. Parmi elles, bien entendu, les « Bacchanas Brasileiras », écrites pour diverses combinaisons d'instruments et de voix entre 1930 et 1945. Chacune représente une fusion entre les airs du folklore brésilien ou des musiques populaires brésiliennes et le style de Jean-Sébastien Bach, le compositeur favori de Villa-Lobos. D'ailleurs, la plupart des mouvements de chaque suite ont deux titres, l'un emprunté à Bach, Preludio, Aria, Toccata, et l'autre brésilien. Les Bacchanas Brasileiras numéro 2 sont écrites pour orchestre. C'est l'Orchestre National de la Radiodiffusion Française qui nous les interprète, dirigé par Heitor Villa-Lobos lui-même, enregistré en 1957. Quatre mouvements, Preludio, O Canto do Cappadocio, Aria, Canto de Nossa Terra, Danza, Lembrança do Sertão et Toccata, O Trenzinho do Caipira.

ne pouvons nous quitter sans écouter la superbe voix de Victoria de Los Angeles qui nous interprète l'aria des Bacchanals Brasileiras numéro 5 pour soprano et 8 violoncelles de l'Orchestre National de la radiodiffusion française dirigée par Heitor Villa-Lobos.

0: Vous venez d'entendre dans mon bac à disques une émission animée par Josette.
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4: Joas. Joas est un nom hébreu qui veut dire « le Seigneur, Dieu a donné ». Et il y a plusieurs personnages dans la Bible qui ont porté ce nom. Aujourd'hui, j'aimerais vous parler de l'un d'entre eux, qui était un personnage qui a vécu environ 1100 ou 1200 ans avant Jésus. C'est difficile de le dater avec précision. C'était un membre de la tribu de Manassé qui est établi dans une petite ville qui s'appelait Ophra. En fait, on le connaît assez bien à cause de son fils, car son fils a été appelé, interpellé par Dieu pour remplir une mission particulière qui consistait à délivrer le peuple d'Israël qui était opprimé par des Amalécites. Et ce personnage, Joas, en fait, n'était pas un juif ou un israélite très modèle dans son comportement, car il avait établi auprès de sa maison un autel en l'honneur du dieu cananéen Baal, et il avait érigé un pieu en l'honneur de la divinité Astarté, et donc c'était un adorateur de ces divinités dont la Bible nous dit que le peuple d'Israël était fortement invité à s'abstenir de ce genre de culte. Et puis, son fils, qui s'appelait Gédéon, a été appelé par Dieu. Et dans son appel, Dieu a dit à Gédéon, « La première chose que tu vas faire, c'est détruire l'autel et le pieu qui ont été érigés par ton père. » Alors c'est évident que c'est un véritable drame familial, conflit intérieur pour ce jeune homme qui est appelé. Et pourtant, eh bien, il va décider d'obéir à la parole que Dieu lui a envoyée. Il va faire ça de nuit, de façon à ne pas se faire repérer. Et avec quelques copains de son âge, eh bien, de nuit, ils vont donc démolir le pieu sacré qui avait été dressé par son père, et il va démolir, renverser les pierres que constituait l'autel qui était dédié à Baal. Le lendemain, quand le village s'est réveillé, tous les gens d'Ophra étaient tout à fait surpris de voir les dégâts sur cet autel et de voir que le pieu sacré était renversé. Alors ils sont venus voir Joas et lui ont dit « Mais qu'est-ce qui s'est passé? Est-ce que tu es au courant ?» Et Joas a dit « Non, je ne sais pas ce qui s'est passé. » Alors les gens ont dit « Il faut absolument attraper le coupable et le punir. » Et alors, Joas a eu une réaction tout à fait particulière. Il a dit « Attendez, si Baal est vraiment Dieu, eh bien qu'il se défende lui-même et qu'il relève son autel et le pieu sacré qui a été renversé. » Et c'est de cette façon que il a couvert, en quelque sorte, l'action destructrice de son fils, qui signifiait de façon très claire que pour que Dieu délivre le peuple d'Israël, il souhaitait d'abord le délivrer de ses fausses religions, de ses fausses croyances. Joas, Dieu a donné, en tout cas pas l'ordre d'être un adorateur de Baal, mais plutôt d'être le libérateur des superstitions et des cultes qui peuvent nous enfermer.
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1: Le compositeur Florent Schmitt a écrit une pièce pour piano intitulée Mirage. Nous laissons le soin à Pascal Lecor, pianiste, de nous la faire découvrir.

0: Pascal Lecor était au piano dans cette pièce Mirage de Florent Schmitt.
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0: Je vous propose d'être comme ça, d'un seul coup, transporté à Venise avec naturellement Vivaldi, le maître absolu de ce 18e siècle baroque, avec un concerto pour trois violons, hautbois, deux flûtes, deux violons à l'inglaise, deux violoncelles, deux clavecins, mais oui, et deux violini in tromba marina, concerto Hervé 555 en do majeur, trois mouvements, allegro, largo a piacimento et allegro avec Fabio Biondi et l'Europa Galante.

0: C'était à l'en reconnaître à mille lieues à la ronde, la musique d'Antonio Vivaldi, concerto pour trois violons, avec hautbois, des flûtes, des clavecins, des violoncelles. Nous étions en do majeur, couleur de do majeur, avec les trois mouvements allegro, largo, allegro. Fabio Biondi à la tête de l'Europa Galante.
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0: La magie de Claude Debussy dans ses écritures pour le piano. En effet, nous n'irons plus au bois, une chanson populaire, bien connue, enrobée des, si je peux dire, enrobée de la sonorité des harmonies de Claude Debussy. C'est dans son troisième mouvement, des images inédites, et le titre, quelques aspects de Nous n'irons plus au bois parce qu'il fait un temps épouvantable.

0: C'était Alain Planès au piano dans le troisième mouvement des images inédites. Quelques aspects de Nous n'irons plus au bois parce qu'il fait un temps épouvantable.
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0: sensations qu'il peut éprouver, des plus sublimes aux souffrances les plus atroces lors du supplice de la croix, Amélie Nothon montre un Jésus pleinement humain et nous fait ressentir ses émotions et ses questionnements. Nous l'avons dit, ce roman est une fiction qui prend ses distances avec les textes des évangiles. Mais je trouve certains passages très touchants et particulièrement interpellants. Celui, par exemple, où Jésus évoque l'ingratitude des malades qu'il a guéris. Ou bien celui où il parle de son amour pour ses disciples, y compris pour Judas. À propos de l'écriture de ce livre, Amélie Nothon confie « Tous les livres que j'ai écrits avant celui-ci étaient des exercices de musculation destinés à m'entraîner à écrire ce livre. Il y avait préméditation. Je savais que je voulais écrire mon livre sur Jésus, que c'était ce qui m'importait. Si je n'ai cessé de repousser l'échéance, c'est que je ne me sentais pas assez musclée. Je n'étais pas encore l'athlète de l'écriture que je rêvais d'être. » En effet, Amélie Nothon est fascinée par la personne de Jésus depuis son enfance. Tout en étant touchée au cœur par la vie de cet homme, elle ne peut s'empêcher de trouver que la mort expiatoire du Christ est parfaitement absurde. Peut-être sans le savoir, on pourrait dire à l'insu de son plein gré, selon une formule célèbre, elle rejoint l'apôtre Paul qui parle de folie pour les hommes en parlant du sacrifice de Jésus, et elle en montre ainsi toute la valeur. L'auteur a fait elle-même l'expérience de la souffrance du corps et a compris la nécessité de se réconcilier avec lui. La soif physique qu'éprouve Jésus sur la croix, c'est aussi la soif spirituelle du croyant qui cherche Dieu et dont les questions restent souvent sans réponse. « Soif » d'Amélie Nothon est édité chez Albin Michel. Et c'est un petit roman qui se lit très vite, de 150 pages, qui coûte 17,90 €.
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1: C'est pas faux. Parlons de la souffrance avec la psychanalyste Nicole Carré.
2: La souffrance de l'autre nous est une telle souffrance que nous ne pouvons pas supporter de voir cette souffrance. Et ça, c'est le pain quotidien en dehors même de la maladie. Au nom de l'amour, mais qui n'est pas le véritable amour, on dit, et les mères sont les premières en général à faire ça, je ne veux pas que mon enfant souffre. Et j'avais dit ça une fois à ma fille qui m'a regardée avec un étonnement, une espèce de colère, mais maman, c'est ma vie, tu m'enlèves ma vie. Et c'est ça, vouloir enlever la souffrance de l'autre, c'est vouloir ne pas le voir avec toute sa vie. C'est ne pas croire en lui, dans ses capacités de vivre avec la souffrance.
1: C'est pas faux, vous a été proposé par parole.ch.
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4: Je vous propose maintenant une musique pour toutes les réconciliations de la Terre. Cet extrait du Requiem de Brahms avec Herbert

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1: L'incontournable, l'inénarrable valse des fleurs de Tchaïkovski, mais dans une version un peu différente. Écoutez.

0: Ils sont au moins 20 flûtistes sur la scène pour interpréter cette valse des fleurs de Tchaïkovski. C'était l'ensemble de flûtes de Taipei.
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0: Je vous propose d'écouter le chœur et l'orchestre du Mai musical de Florence sous la direction de Riccardo Muti avec Catherine Malfitano soprano dans un extrait du Stabat Mater de Gioachino

0: C'était Inflammatus et Accensus, extrait du Stabat Mater de Gioachino Rossini.
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3: Le monde semble être en profonde transformation. Nous entendons parler de crise économique, de crise écologique, de crise éducative, voire même une crise sur le sens de nos vies. Dans cette émission radio, Kaizen relaie la voix de ceux qui ont fait le choix de la cohérence et du sens pour pas à pas vivre le changement nécessaire à nos sociétés. Partons en Inde, dans la ferme de solitude à Auroville. Krishna McKenzie a fondé sa ferme en s'inspirant des principes de Masanobu Fukuoka et de la permaculture. Rencontre avec Krishna dans sa ferme.
4: Devant nous, des choses qui sont savoureuses, qui sont goûtues, qui sont nées, qui ont grandi, qui ont poussé ici.
5: Oui, le goyave, ça potait, le cœur de bœuf, le fruit là, super sucré, et le papaye, qui se trouve pas dans les magasins, les goûts de papaye comme ça.
4: Donc avec moi Krishna, on est sur la terre d'Auroville. Pour pouvoir faire ce qu'on a dans l'assiette là, des fruits, il faut qu'il y ait un travail en amont, un travail de la terre. Donc j'aimerais que tu me racontes un petit peu l'histoire de ce lieu, ce qui t'a amené ici et qu'est-ce qui a fait que tu décides de te lancer dans le farming, dans l'agriculture.
5: 15 ans à 19 ans, j'étais dans une école de Krishnamurti, de Jiddu Krishnamurti en Angleterre. Alors cette éducation m'avait donné... c'était une grâce, quoi, une éducation qui ne poussait pas, qui me pousse pas d'être ingénieur ou médecin ou quoi que ce soit, qui me poussait à trouver plutôt des, de me demander des questions plutôt existentielles. Et c'était un moment très dynamique à l'école. Krishnamurti qui vient de mourir il y a 2 ans et tout le monde, c'était comme une énergie très très forte à l'école. Et j'avais beaucoup de belles expériences, étudier avec le jazz, avec des super musiciens, fait beaucoup de théâtre et recherche dans le scientifique, science. Mais c'était à ce moment que j'ai découvert Fukuoka, mon goût, ma grande inspiration. Et c'était le même temps que j'ai rencontré un monsieur Friedrich qui a vécu à Auroville. Il m'a parlé d'Auroville, il m'a montré que voilà, une vie près de la nature, pousser nos propres nourritures, c'est quelque chose faisable à faire dans la vie, c'est une chose qu'on peut faire si on veut. Et j'ai bossé beaucoup avec lui. Et je crois que la base de tout ce que je fais maintenant, c'était compris avec lui. Il m'a montré que la nature, il n'y a pas de règles dans la nature. Il n'y a pas de concept dans la nature. La nature, c'est une divinité. Et que de remettre la matière organique, c'est la première et dernière technique et idée importante. Parce que si la terre elle est dynamique et fertile... tu s'émerges de là. Et enfin, c'est exactement ce qui parlait aussi Fukuoka.
4: Oui, donc la vie émerge d'une terre fertile. C'est hyper important de structurer ou de restructurer un sol, une terre, pour pouvoir faire émerger quelque chose de vivant.
5: C'est ça. Bah, chaque civilisation sur cette planète, ils ont reconnu la divinité de la terre. Ils ont adoré la terre. En Europe, ils appellent Gaïa. En Sud-Amérique, Pachimama. On a un nom. On les appelle Bhumidev. Mais ce n'est pas un concept, cette divinité, c'est une réalité. C'est les micro-organismes, c'est des petites vers de terre, c'est des insectes et des bactéries et des champignons. Et la vie dans la terre, c'est la fertilité. On peut dire la vie égale la fertilité. Ça, c'est l'équation de la natural pharma. Et...
4: mais c'est intéressant.
5: Ces mots, fertilité et vie, c'est égal à la mère de la terre. Oui.
4: Tu disais Gaïa, Pachamama, c'est vrai que de tout temps, de toute époque, l'homme adorait la terre. Mais aujourd'hui, l'homme a tendance à adorer autre chose que la terre. Notre dévotion s'est tournée plus vers la civilisation du matériel.
5: Bon, c'est l'argent qui est, comme la mère d'Orville avait dit, non, l'argent c'est le seigneur. Tout le monde court derrière l'argent, mais et on a des valeurs qui sont vraiment, bon, ils sont à l'ouest, quoi. On valorise plutôt d'avoir une iPad et des Nike et faire les vacances en Thaïlande, avoir une Mercedes-Benz. Et, mais il y a plus d'eau dans les robinets à Chennai et dans certains endroits. Et l'air c'est tellement mauvais que le cricket, le match de cricket à Delhi, c'était annulé la dernière année. L'année dernière, des gros matchs avec des sponsorisés de Pepsi, des dizaines de millions de dollars annulés parce que les joueurs, ils tombaient en pain. Ils ne pouvaient pas respirer. Tu vois, ces trucs, c'est tellement basse et on court derrière des valeurs qui n'ont pas de sens. Tu vois, on a un système d'éducation corrompu. Ça n'a pas de sens d'avoir une master's degree et devenir mieux que ton voisin quand il n'y a plus d'eau. Quand la nourriture qu'on trouve n'est pas bon et qu'on n'a plus de relation avec la fondation de nos vies qui est la terre, qui est cette divinité. Alors ce qu'on fait à Solitude-là, c'est vraiment de montrer un chemin de retourner pour retourner à la nature, pour retourner dans les bras de la mère de la terre. Et c'est un chemin très, très, très, très simple. C'est la simplicité, c'est délirant. Comme, tu vois, il y a trois petites étapes. La première étape, c'est de reconnaître que toutes les matières organiques autour de nous, la bioressource, ça, c'est le profit. C'est pas un profit financier, c'est un profit nutritionnel. Parce que quand on honore cette matière, remettre dans la terre, donc avec n'importe quelle technique, il y a divers moyens de façon de le faire, mais de remettre la matière organique dans les champs, ça c'est le premier acte d'amour, parce que ça rend la terre fertile, ça rend la terre dynamique, et ça c'est la première étape. Le deuxième, c'est après qu'on a cette fertilité, les vivants, c'est d'honorer tous les dons de la nature. Ici, sur la ferme, on a plus que 140 plantes qu'on mange dans l'année. Bien sûr, les papayes, les guayaves, mais aussi beaucoup de fleurs, beaucoup de racines, beaucoup, beaucoup de mauvaises herbes, beaucoup de diversité. Et le truc intéressant, c'est que ces plantes, il y a beaucoup qui ne se trouvent pas dans les magasins, qui ont des caractéristiques très, très spécifiques. La première caractéristique de local food, c'est que ça pousse en abondance. Si ça pousse en abondance, ça utilise moins d'eau. Si ça pousse en abondance, c'est facile à pousser. C'est pas la peine d'être un grand fermier, il n'y a pas une question d'être expert de permaculture, tout ça, c'est tous des trucs d'ego presque. C'est un truc qui se passe facilement. C'est nos doigts de naissance d'avoir la relation avec ça. Après, quand c'est en abondance, la nourriture n'est pas exclusive. Si t'es riche, tu peux manger la pizza. Mais si t'es pas riche, tu n'as pas accès à ce sort de nourriture. Mais les nourritures locales, ça pousse partout. Alors ça a un bénéfice social, ça devient égal pour tout le monde. Après, la deuxième caractéristique de nourriture locale, c'est que ça n'a pas de prix écologique. Prix écologique, ça veut dire qu'il n'y a pas de, il y a pas besoin de transport. Bien sûr, il y a la question de le pétrole, l'essence et tout ça, mais aussi construction d'un camion. Imagine toutes les usines qu'on a besoin pour faire ça. Des usines pour le métal, des usines pour la peinture, l'usine pour les pneus, pour le métal, pour le plastique, pour l'électronique, pour l'essence. C'est énormément d'emprunt charbon. Et on est là, on mange la pizza, on discute sur les panneaux solaires et la spiritualité, mais on n'est pas conscient qu'on mange trois fois par jour et on ne sait pas d'où vient nos nourritures. On ne sait pas qui a poussé la nourriture, on ne sait pas comment a été poussée, s'ils ont utilisé des chimies, et s'ils ont utilisé des chimies, quelles chimies. Et après, on ne sait pas comment c'était processé et comment c'était paqué et transporté. On est divorcé d'un acte qu'on fait trois fois par jour, chaque jour. On va le faire demain et le lendemain après-demain. Et on ne sait pas d'où vient nos nourritures. Alors, ce nourriture locale qui se trouve autour de nous n'a pas de prix écologique. Notre caractéristique de la nourriture locale, c'est que ça a beaucoup plus de bénéfices médicinaux et nutritionnels. Ils sont vraiment des couleurs de la Ayurveda, ces nourritures. Il y a la fleur bleue, là, qui est vachement connue à Auroville, le Radha's Consciousness, Clitoria Tanatia, on fait des jus avec. Et c'est bon pour l'utérus, pour la mémoire, pour le cerveau, pour l'épilepsie. Tu vois, tu as t'as l'inium triangulare, une sorte d'épinard qui pousse partout, mais partout. C'est bon pour la fonction cognitive. C'est bon pour l'asthme, pour les femmes enceintes, même pour les virilités des hommes, tu vois, c'est une plante, ça fait tout. Et ça pousse partout, mais ça se trouve pas dans les magasins, ça se trouve pas dans les restos. Même le moringa, qui est vachement connu maintenant en Europe, parce que les UNESCO disent que c'est une superfood, c'est une solution des protéines complètes avec toutes les aminoacides aussi, des fatty acides, des oméga-3, oméga-6, folic acide, les fers et tout ça. C'est connu dans la culture de Tamil Nadu. C'est connu dans les villages, toujours. Mais dans les restos, ça se trouve pas. Tu vois, dans les magasins, ça se trouve pas vraiment. Ça se trouve des patates, des betteraves, des carottes, des choux, choux-fleurs, les poirons. Mais ces plants, ces légumes, ils poussent pas ici.
4: Krishna, je vais te prendre la parole, sinon tu vas me faire un monologue et tu vas jamais t'arrêter. Mais c'est vrai qu'aujourd'hui, il y a une sorte d'uniformisation de la nourriture, des cultures dans tous les pays du monde. Avant de revenir ici à Auroville, tu as dit Solitude. Donc Solitude, c'est le nom de la ferme dans laquelle on se retrouve ce matin. Donc toi, tu es arrivé ici déjà il y a quelques années. Je veux quand même revenir au début de ton école éducation, Krishnamurti. Donc tu étais en Angleterre. Qu'est-ce qu'on apprend dans cette école? En quoi est-ce que le système éducatif est différent? Quelles sont les valeurs qui t'ont le plus parlé?
5: Tu vois, il y a une diversité des profs là, qui ont une diversité de compréhension de l'éducation et de la vie, et qui amenaient des différentes expériences à les élèves. Et il y avait une liberté là, il y avait un espace. Tu vois, on n'était pas poussé à faire des choses. On était plutôt laissé. C'est comme un peu le natural farming de Fukuoka. On était laissé les choses évoluer. Tu vois, ça fait 23 ans que je fais Solitude et je n'étais jamais poussé par des groupes à Auroville de pousser cette quantité de ça, ou pousser ça, ou il faut que tu fasses de la production. Je n'étais jamais dit comme ça, jamais. J'étais toujours libre à trouver ma voix ici.
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5: Alors, Fukuoka, c'était... quand j'ai aidé à gérer le jardin à l'école Krishnamurti, j'ai rencontré des gens qui ont montré le livre et ça m'a vachement touché parce qu'à la base, Fukuoka, c'est une voie spirituelle, tu vois. Fukuoka disait c'est que l'agriculture, le but d'agriculture, c'est pas de pousser des plantes, c'est de pousser l'âme de l'être humain. Et... c'est toute la philosophie qui me donne l'énergie, tu vois, de découvrir. Et c'est plutôt une philosophie de ne pas faire. Quand j'avais la chance de les rencontrer il y a 16 ans à la ferme de Vandana Shiva, ils ne parlaient pas beaucoup, mais ils disaient que seulement des bakas. Bakas, c'est une foule, un idiot, un fou. C'est que des bakas qui peuvent comprendre sa façon de faire, de se voir vers la nature, vers l'agriculture. Parce que la nature n'a pas de concept. La nature, on ne peut pas le connaître, la nature. Elle est vivante, quelque chose qui est vivant, on peut pas les définir avec les pensées qui sont que de le passé. Ça ne peut pas être mesuré par la science, par la physique ou la chimie. Tu ne peux pas le couper en morceaux et le comprendre et le remettre ensemble. C'est holistique, c'est une chose.
4: Et de cette notion de liberté aussi, de laisser faire, tu disais de don d'action, d'observer, oui. D'observation.
5: Oui, de ce qui est déjà là. Tu vois, c'est déjà là. tout ce qui se passait à Solitude, tu vois, avec les AMAP, le café, les banques de graines, beaucoup d'éducation, même des festivals et les concerts, et comment il est le chant, les diversités. C'était déjà là, les potentiels. C'est pas parce qu'on était stratégique, on était plutôt idiot, bacard, comme il dit Fukuoka. Il n'y avait pas de stratégie. La stratégie, c'était de honorer la mère de la terre, de honorer, on remet la matière organique et de valoriser les dons de la nature. Tu vois, c'est ça. Et après, honorer la communauté autour de nous, reconnaître la créativité dans nos communautés et essayer de partager toutes ces valeurs dans nos communautés avec les célébrations. Mais c'était tous déjà là. Et c'est ça la beauté, qu'il y a quelque chose de spécial qui se passe ici, mais tout le monde peut le faire. C'est pas parce que moi, je sais pas, c'était pas nous qui est spécial. C'est la terre, elle est divine.
4: La terre, quand tu es arrivé ici, Krishna, donc tu dis de 22 ans, 23 ans.
5: C'est à Rovi, c'est 26 ans, et à Solitude, j'ai commencé en 96.
4: Donc quand tu es arrivé ici en 96, il y avait quoi? Il y avait déjà un couvert végétal, il y avait déjà de la matière organique dans le sol, ou il a fallu tout restructurer?
5: Oh non, c'était pas ici, tu vois, c'était pas le désert, par exemple, comme à Pebble Garden avec Bernard et Deepika, et c'est des gourous pour moi. Eux, ils ont recréé les petits cailloux, quoi. C'est une délire ce qu'ils ont fait. Ici, il y avait quand même une structure de terre. C'est pas si mal. Mais il n'y avait pas de végétation. Il y avait très, très, très, très peu. On avait remis beaucoup de matière organique dans la terre. On continue à faire ça. Et ce qui est maintenant, c'est une diversité qui est de plus en plus en permanence. Et de plus en plus, les plantes qui sont venues toutes seules et qui ont valeur, ces plantes. C'est pour ça qu'ils sont de plus en plus. Ouais.
4: C'est quoi le projet ici à Solitude Farm?
5: Le projet, c'est maintenant, on a des champs qu'on continue à... On vit avec, c'est nos vies, quoi, les champs de planter, récolter, de pailler, irriguer, un peu à droite à gauche, un peu désherber des fois, ici et là. Et après, on a le café et on fait un peu de food processing, des confitures, des pickles, des poudres, des fleurs sèches, des médicaments aussi. On fait après on récolte beaucoup de graines, on fait beaucoup de seed saving. Après il y a beaucoup de groupes qui viennent ici maintenant, après que les derniers 3 mois, c'est devenu vachement connu à cause des télévisions et tout ça. Il y a beaucoup de groupes qui viennent. Et je fais beaucoup de stages aussi, de permaculture. Toujours intégré avec des cuisiniers, des plantes locales, récolter, cuisiner, manger. Oui, on fait tout ça. Le grand but, c'est de créer d'essayer de manifester ce qu'on a fait ici avec d'autres fermiers. Parce que nous, on a quelque chose de bien qui se passe ici. Simplement d'honorer les plantes locales. Alors si nous, on peut le faire, pourquoi pas d'autres personnes ne peuvent pas le faire? Surtout, on veut bosser avec les AMAP, avec les fermiers locales. C'est une sacrée histoire de faire ça, parce que c'est les fermiers, ils peuvent faire la permaculture, c'est pas difficile. Ils ont toute cette connaissance de cette plante et ça, et comment le faire. Le plus tôt, c'est l'éducation de le consommateur et le travail avec les écoles, faire beaucoup de communication.
4: Le facteur humain, finalement, c'est ce qui est le plus difficile dans un projet, c'est d'arriver à faire des choses ensemble.
5: Ah oui, le facteur humain, mais c'est le même partout. La permaculture, c'est facile. Le côté humain, c'est là où on se coince et on se perd. Je sais pas, j'ai la grâce, comme j'ai dit, la grâce de après 23 ans, que les derniers 3 mois, il y a beaucoup d'intérêt dans ce qu'on fait avec les Tamuls, parce que j'ai fait toutes mes interviews en Tamul. Il y avait une IA qui est sortie sur la télé et c'est... Il y a un intérêt. Les gens sont intéressés parce qu'ils se rendent compte que c'est la culture, c'est l'identité culturelle de ce qu'on parle. Quand on parle de la moringa, c'est ça, c'est d'être tamul, c'est on mange des moringa chaque semaine. C'est parce qu'on est tamul, c'est une identité culturelle, nutritionnelle. Et
4: aussi un bon sens, peut-être. Aujourd'hui, on se rend bien compte que l'Occident, enfin que le monde, que l'humanité est en train de se perdre dans une illusion. Tu parlais avant du dollar, de l'argent, et donc peut-être qu'aujourd'hui il y a aussi cette notion de sens. Les gens sont en train de rechercher le sens. On se rend compte que la planète, c'est elle qui nous fait vivre, qui nous nourrit. Pendant longtemps, on a oublié qu'on dépendait d'elle, et aujourd'hui il y a peut-être ce retour de se dire, mais en fait, on allait trop loin dans nos excès matériels et on se reconnecte à cette source, à ce vivant.
5: Oui, je crois que les gens, ils ne pensent pas jusqu'à là. Je crois que si on commence à honorer nos identités culturelles au travers les nourritures qui sont locales, qui sont parties de nos cultures, ça nous amène à ça naturellement. Ça nous amène à des valeurs plutôt essentielles. Ça nous amène à un point où on ne détruit pas la planète, où on devient plus sensible de ce qui est autour de nous et de ne pas rechercher des choses qui ne sont pas de sens parce qu'on est nourri de quelque chose qui a une valeur. Mais les gens, ils ont besoin de quelque chose vraiment réel, tu vois. Ce n'est pas que tout le monde est dans une « oh oui, on a trop fait ça ». Les gens ne réfléchissent pas. Les gens sont dans une vie. Tu vois, avec des enfants et l'école et le boulot et le mariage, ils ont besoin d'une solution. Tu vois, c'est quelque chose de très réel. Et la solution que nous, on propose, qu'on montre à le quotidien ici à Solitude, c'est que les nourritures locales, qui ont beaucoup de bénéfices, moins d'eau, pas de prix écologique, plus de bénéfices nutritionnels, médicinaux, une valeur culturelle, sociale, écologique. Toutes ces valeurs sont réelles et les gens, ils connaissent ces nourritures toujours parce qu'ils n'ont pas perdu la culture. Par exemple, si on parle de ce sujet en Angleterre, c'est beaucoup plus compliqué. En Angleterre, c'est quoi la culture? C'est la bière et le foot. Tu vois, on ne sait pas d'où viennent nos nourritures. On ne sait pas quelle nourriture on mange, dans quelle saison. Peut-être en France, c'est un petit peu plus quoi, de culture, mais en Angleterre, c'est grave. Mais ici, en Tamil Nadu, si on parle de la tige de la bananier, le fleur de la bananier, le turkey berry ou cet épinard ou cette fleur, les gens essaient de ce que je parle toujours. Alors ils peuvent rattraper leur identité culturelle, nutritionnelle plus facilement. Et simplement par manger ça, ça nous amène vers la nature, vers des valeurs qui sont pas destructives.
4: Krishna, est-ce que tu te sens à ta place? Est-ce que tu es content du chemin que tu as parcouru depuis ta sortie de l'école en Angleterre?
5: Oh, je crois pas. Je crois que si je ne serai pas content, je ne le ferai pas. Mais content, c'est vachement éphémère, non? C'est content, on est content un jour, on n'est pas content un autre jour. Mais en tamil, on dit que c'est notre talavidi. Talavidi, c'est le destin qui est écrit sur la tête. Chacun est sur le... Je ne sais pas, ça fait longtemps que je fais ça et tous... Ça s'épanouit vachement maintenant. C'est très beau ce qui se passe ici. Et je me sens personnellement une énorme de responsabilité à partager ça en Tamil Nadu, surtout peut-être plus en Inde aussi. Je sais que c'est facile. Je sais que c'est pas difficile. Tout le monde peut le faire. C'est un truc qui a besoin un peu d'organisation, un peu de communication. Ça a besoin un peu d'intention.
4: Et ça permet de nourrir surtout l'humanité, nourrir l'homme.
5: Nourrir l'homme sur chaque aspect de son existence, médicinalement, éducationnel, nutrition, et pas détruire l'environnement, et adresser plein de problèmes, ce qu'on a, avec l'eau, avec plein de niveaux, quoi.
3: Est-ce que tu peux me parler du côté autonomie? Est-ce que tu as réussi à développer ici, dans ta ferme solitude, une forme d'autonomie?
5: Autonomie, du vrai autonomie, c'est énorme, tu vois. Moi, je ne sais pas si je vais en Angleterre, je vais laisser un avion, quoi. Allons, laisse tomber, j'utilise une cell phone, non, une mobile, quand tu dis ça,
3: un téléphone.
5: Alors, laisse tomber, on est tous dans une économie extractive, tu vois. Tous s'apprennent de la terre. J'ai une copine en Kerala qui gère un projet de rainforest. Elle a 64 acres. Et 7 acres de rainforest qui est primeval, des dizaines de millions d'années. Tu vas dedans avec des tribaux.
3: Primaire.
5: Et tu vas dedans avec des tribaux et... Tu demandes les tribaux, mais quand est-ce que vous êtes venus ici? Je dis, on était ici depuis depuis le début. C'est des dizaines de millions d'années, c'est un délire. Et on voit que ça, c'est pas extractif. Alors, autonome, c'est on peut pas parler de ça vraiment. Pourtant, de plus en plus, on pousse nos propres nourritures avec moins d'eau. Et on partage ça avec des gens et ça nous pousse à recycler l'eau, ça veut dire ça nous pousse à faire nos propres savons parce qu'il faut pas polluer l'eau si tu veux le recycler, ça nous pousse à découvrir les valeurs dans la nature avec les graines, avec les valeurs médicinales de les plantes. C'est clair, tu vois, une renaissance de bien-être, ça commence avec une bien-être de la terre. Elle a une trésor pour nous offrir. Après, d'arrêter d'utiliser les téléphones et une moto, et ça, c'est une autre étape. Mais il y a quelque chose que ça qui se passe ici.
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3: Donc solitude, les gens, tu disais, viennent en groupe, donc c'est essentiellement pour découvrir le farming, l'agriculture, la permaculture, c'est quoi, hein? Qu'est-ce que tu mets en avant ici?
5: Il y a différentes sortes de groupes, il y a des fermiers, des women's groups, des enfants, des gens qui sortent du informatique et plein de différents gens. Ce que je fais souvent, c'est de lui montrer la ferme et expliquer un peu la crise qu'on est dedans, dans nos sociétés et quoi sont les solutions. Et après, on fait souvent la récolte d'une vingtaine, trentaine différentes mauvaises herbes, plantes, fruits, et on fait des salades, des sortes de chutney et des jus avec. Après, on les mange. Et quand ils le mangent, ils savent de ce que je parle, c'est vrai. Parce que ça a tellement de bon goût, et c'était tellement simple l'expérience pour eux de les récolter, de les préparer, de les manger. Et on lui montre que ça, c'est une voie, ça, c'est une possibilité. Après, ils mangent dans le café, après... Ça, c'est une atelier que je fais souvent avec des gens, c'est le secret de nos salades. Mais aussi, je fais des petits jardins, des petits circle gardens. Ça, c'est un bel projet pour faire avec des enfants. Parce que c'est facile à faire. Tu vois, c'est pas trop grand. Si c'est un grand champ, pas tout le monde va faire des grands champs. Pas tout le monde sont fermiers. Mais tout le monde peut avoir une petite ronde de 3 mètres, de 2 mètres carrés, quoi. Et je fais aussi des formations de week-end un peu intensives où on fait ça, mais aussi on fait des champs, on explore des graines, le pépinier. Oui, je fais tous ces niveaux. Après, maintenant, je fais beaucoup des universités me demandent de venir parler à les étudiants. Mais...
3: Donc, essentiellement pour le public tamil, en fait.
5: Oui,
3: hein.
5: Pour les publics tamils. Mais c'est un peu. Ça me parle pas trop d'être sur une scène et de parler. C'est mieux que les gens sont dans les champs et on peut les récolter, on peut les toucher, on peut les manger. Juste un truc cérébral, ça va pas très loin. Il faut qu'il y ait une expérience derrière pour que ça ait un sens. Oui.
4: Merci Krishna.
5: Thank you so much.
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3: Nous vous proposons aujourd'hui un univers pour apprendre autrement.
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3: Aujourd'hui, des ailes pour apprendre.
4: Avec pour invités Maxime Courceau et Mina Pinero.
3: Bonjour à tous. Gisèle, pourriez-vous nous présenter cette association? En bref, le saviez-vous?
4: Alors, Des ailes pour apprendre est une association humanitaire créée par deux jeunes pilotes passionnés et une psychologue souhaitant utiliser l'aviation comme un véritable outil de solidarité et d'inspiration. À travers des missions en avion léger, ils acheminent des fournitures scolaires et du matériel éducatif aux enfants du Maroc, tout en leur faisant découvrir le monde de l'aéronautique grâce à des vols découvertes afin de créer des vocations, ouvrir les horizons et transmettre le rêve de voler.
3: Vous êtes un de ces pilotes?
5: Bonjour, effectivement, je suis l'un des deux pilotes aujourd'hui qui est présent pour vous expliquer un petit peu notre asso.
3: Vous êtes jeune pour un jeune pilote?
5: Je ne sais pas si on peut appeler ça jeune, 26 ans.
3: Vous avez commencé à quel âge?
5: Je veux dire ça, eh bien c'est assez tard finalement, ça s'est réveillé il y a 3 ans. Après avoir fait une école de commerce, un bac plus 5, j'ai pris la décision de faire une réorientation professionnelle et de me consacrer finalement à ma passion, l'aviation. Donc c'est pour ça qu'aujourd'hui je suis pilote professionnel. Et avec Mina et Raphaël, donc un autre pilote qui n'a pas eu la chance d'être là aujourd'hui, à force de postuler dans certaines grandes associations pour pouvoir venir en aide à des personnes défavorisées sur le secteur de l'Afrique, etc., on en a eu marre en fait de devoir demander pour aider. On s'est finalement rendu compte qu'on avait, je pense, les capacités et les connaissances pour pouvoir le faire nous-mêmes. Et on a décidé clairement d'ouvrir notre association à notre nom pour pouvoir descendre et faire les choses à notre sauce comme on l'entendait. C'est vraiment le but même de l'association Des Ailes pour Apprendre.
3: Et vous allez au Maroc en avion ?
5: Avec un tout petit avion. Je ne sais pas si vous les voyez passer au-dessus du Havre, mais c'est exactement ces tout petits avions qui passent. Et on descend là-dedans. C'est un avion de 4 personnes, un PA-28.
3: Et qu'est-ce qu'il y a donc dans cet avion?
5: Eh bien, justement, avec Mina, la semaine dernière, nous sommes descendus à Marrakech, à l'association Les Mirabelles, pour justement faire un état des lieux de ce qu'ils avaient besoin, de aussi faire une première rencontre avant de descendre donc mi-juillet en avion, et de se rendre compte vraiment de tout ce qu'ils avaient besoin. Est-ce que tu veux dire un petit peu ce qu'on a réussi à avoir?
6: Alors bonjour, moi Mina, aussi 26 ans. Du coup, on s'est mis en contact avec l'association Les Mirabelles. Donc la dame de l'association, c'est Mira. C'est marrant, ça n'a aucun rapport. Elle s'appelle Mira. Donc je l'ai contactée 2 semaines avant qu'on descende. Et en gros, on voulait vraiment se rendre compte de ce qu'ils avaient besoin, voir comment était l'association là-bas, pouvoir être avec les enfants, leur demander un petit peu si on pouvait ramener des choses aussi un peu plaisir, qu'est-ce qu'ils aimeraient. Du coup, on s'est rendu compte qu'ils avaient quelques fournitures scolaires, mais par contre, rien pour le sport. Donc, on aimerait aussi leur ramener pas mal de fournitures pour, enfin, sportives, des ballons, des gants de boxe. Ils font des sports de combat avec des bénévoles, en fait, et il manque vraiment de fournitures, des gants de boxe, des casques de boxe, des tapis. Ils savent pas tous nager, ils ont besoin de gilets de sauvetage, etc., parce qu'ils vont nager en mer. Donc tout ça, on a aussi fait une petite liste avec les enfants de petits cadeaux. C'est des enfants qui ont entre 3 et 15 ans pour la majorité. Ils parlent de poupées Barbie, de perles, de... Qu'est-ce qu'ils avaient dit d'autre?
5: De ballon de foot de la Coupe du Monde, ça c'est très important. On m'a demandé le dernier ballon de foot de la Coupe du Monde et ça leur tenait à cœur,
6: ils
5: évidemment.
6: Ils étaient comme des fous.
5: Et on va dire le plus gros challenge que nous allons avoir pour Raphaël et moi, ça va être de réussir à prendre une centaine de kilos de fournitures, mais que ça passe dans l'avion derrière, tout en réussissant à prendre, je dis une bêtise, les ballons, c'est très bête, mais il va falloir les dégonfler, etc., pour pas que ça prenne trop de place. Réussir à mettre 100 kilos dans l'espace de l'avion derrière.
3: Mais dites-moi, un problème technique, ça coûte très cher de voler en avion le carburant, on sait ce que ça coûte, et ça ne coûte pas moins cher de transporter toutes ces fournitures dans un conteneur.
5: Alors, on va dire que c'est une mission deux en un. Premièrement, on va descendre avec l'objectif de rapporter tout ça et de leur donner en main propre. Déjà, ça va être juste génial, parce qu'on les a déjà vus la semaine dernière. Et le deuxième point, c'est comme on l'explique l'objet de l'association, ça va être de faire découvrir le monde de l'aviation à ces jeunes enfants. Ils n'ont pas forcément la chance et l'opportunité de rentrer un jour dans un cockpit.
6: Ils ne pensent même pas, en fait.
5: De s'asseoir, de prendre en main le yoke, le manche de l'avion, toucher un peu les boutons. Et nous, l'objectif, c'est vraiment de voir dans leurs yeux ces petites étoiles briller et de se mettre sur la place arrière et de les laisser monter à gauche et à droite, donc copilote et pilote, et de se dire « mince ». Peut-être qu'on a réussi à mettre une graine dans leur tête. Et peut-être qu'elle est plantée dans 5, 10, 15, 20 ans, mais elle est là. Et peut-être qu'un jour, elle va germer et ce seront des futurs pilotes parce qu'un jour, on est descendu et on a rencontré ces personnes-là. Pourquoi je dis ça ? C'est parce que c'est exactement ce qui m'est arrivé.
3: C'était Parole d'Assaut, une émission de Gisèle Billan
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3: Prise de son, Jérôme Aubin. Aujourd'hui, nous recevions des ailes pour apprendre.
4: Avec pour invités Maxime Courceau et Mina Pinero.
3: Merci pour votre fidélité à tous. À bientôt. Au revoir.
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3: Cédric Argentin, vous êtes l'un des membres fondateurs de l'association Apiculture. On parle beaucoup d'abeilles. Et au mois d'août, vous allez nous dire quel jour il se passe. Il y a un rendez-vous avec la population havraise.
9: Tout à fait. Le 27 août, il y aura l'organisation du village des petites merveilles. Donc c'est un événement qui a déjà été proposé l'année dernière. C'était au Square Holker. Et donc c'est une rencontre de différentes associations autour des petits animaux. Donc il y avait petits animaux de ferme. On avait évidemment nos abeilles avec nous. Également une association sur les escargots. Et l'association aussi Havre de Verre qui est venue avec ses petits verres pour le compostage.
3: Alors, Apiculture, c'est une association qui est ouverte au plus grand nombre, évidemment. Vous avez un numéro de téléphone où on peut vous contacter ?
9: Le 06 68 45 94 86.
3: Alors, si on veut tous les renseignements pour cette journée festive, joyeuse, où on a beaucoup à apprendre sur les abeilles, mais aussi sur les petits animaux, on rappelle le numéro de téléphone.
9: 06 68 45 94 86.

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3: Bonjour à tous. L'heure des premiers départs en vacances est arrivée pour des millions de Français. Mais entre les longs trajets, la chaleur et la fatigue, le risque d'accident augmente. Voici quelques précautions pour prendre la route en toute sérénité. Les vacances commencent dès le départ. Avant même de charger les bagages dans la voiture, il est essentiel de préparer son trajet pour éviter que la fatigue ou le stress ne viennent gâcher le voyage. Premier conseil, prendre le volant après une bonne nuit de sommeil. Mieux vaut privilégier un départ le matin plutôt que tard le soir ou au milieu de la nuit et éviter de partir directement après une journée de travail. Car la fatigue reste le principal ennemi du conducteur. Moins de 5 heures de sommeil multiplie par 3 le risque d'accident. Même lorsque l'on se sent en pleine forme, la vigilance diminue progressivement au fil des kilomètres. Les spécialistes recommandent de s'arrêter au moins 15 minutes toutes les 2 heures pour marcher quelques minutes, s'étirer ou simplement se détendre. En cas de nuit écourtée ou de trajet nocturne, ces pauses doivent être encore plus fréquentes. Et dès les premiers signes de somnolence, bâillements répétés, paupières lourdes, difficultés à maintenir son attention, il faut s'arrêter sans attendre et faire une sieste d'au moins 20 minutes. Autre règle importante, ne pas se fixer d'heure d'arrivée. Vouloir absolument respecter un planning peut inciter à rouler plus vite ou à repousser les pauses indispensables. Enfin, les règles de base restent plus que jamais d'actualité. Attacher sa ceinture de sécurité, respecter les limitations de vitesse et les distances de sécurité, ne jamais utiliser son téléphone au volant et laisser un passager répondre aux appels si nécessaire. Et si la fatigue devient trop importante, la meilleure décision est souvent la plus simple, céder le volant à un autre conducteur ou reporter la suite du trajet. Car en vacances, chercher à gagner quelques dizaines de minutes ne vaut pas la peine de multiplier les risques.
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1: L'endométriose touche aujourd'hui des millions de femmes en France et pourtant elle reste encore trop souvent mal comprise, voire mal diagnostiquée. Face à ce constat, des solutions innovantes émergent, notamment grâce au numérique. Pour en parler, j'ai le plaisir de recevoir Maya Alexaline. Bonjour.
2: Bonjour.
1: Alors, vous êtes cofondatrice de Livendo, une application conçue pour accompagner les patientes au quotidien. Alors, avant de parler de votre solution, je vous propose qu'on revienne déjà sur qu'est-ce que c'est que l'endométriose exactement.
2: Eh bien, l'endométriose, c'est une maladie chronique, inflammatoire et systémique, qui est caractérisée par des symptômes extrêmement variés, alors des douleurs pendant les règles qu'on connaît, de l'infertilité, mais aussi des douleurs digestives, un impact sur la santé mentale, des douleurs de type sciatique, des douleurs qui surviennent aussi en dehors des règles. Donc vraiment des symptômes extrêmement variés et qui touchent une femme sur 10. Donc environ 190 millions de femmes dans le monde, 2 millions de femmes rien qu'en France.
1: Et alors, comment est née l'idée de faire cette application Livendo ?
2: Eh bien, cette maladie, donc l'endométriose, il y a un fort retard diagnostique. On met 7 à 10 ans pour être diagnostiqué, mais il y a également un retard post-diagnostique. C'est-à-dire qu'une fois qu'on est diagnostiqué, eh bien, il faut faire face au fait qu'il y a zéro traitement curatif. Zéro traitement curatif. Alors, qu'on se rassure, il existe quand même des solutions. Il y a des traitements médicamenteux ou chirurgicaux qui existent. Mais pour une grande majorité de femmes, cela ne suffit pas. Et dans ces cas-là, eh bien, ce qui est recommandé par les sociétés savantes, c'est de faire appel à des soins de support, des interventions non médicamenteuses, donc de la kiné, des psychologues, de l'activité physique adaptée spécifique de l'endométriose, également des aspects de type sexologie. Mais malheureusement, eh bien, ces soins de support, ils sont très peu accessibles. Il y a des zones où trouver un kinésithérapeute spécialisé dans l'endométriose, c'est extrêmement difficile, voire impossible. Et c'est pour ça qu'on a développé Livendo, pour justement faciliter l'accès à ces interventions non médicamenteuses.
1: Concrètement, expliquez-nous comment fonctionne votre application, qu'est-ce qu'elle apporte de plus à une patiente qui est atteinte d'endométriose ?
2: Donc Livendo, c'est un dispositif médical numérique, donc on a un vrai produit de santé, on a un marquage CE, on a des obligations en fait qui garantissent un niveau de sécurité et d'efficacité. Et donc ce produit de santé, il consiste en une application qu'on télécharge. Alors quand on la télécharge, on doit rentrer un coupon de prise en charge qui nous permet d'accéder à la thérapie numérique. Et la thérapie numérique, eh bien, ce sont des programmes de 3 mois qui vont permettre de découvrir 5 piliers d'intervention non médicamenteuse. La connaissance de la maladie, l'alimentation anti-inflammatoire, la nutrition, l'activité physique adaptée et la sexologie. Dans ces programmes de 3 mois, en fait, à travers des étapes séquentielles, les patientes, elles vont pouvoir découvrir différents outils sur ces piliers. Elles vont pouvoir les essayer et si ça leur convient, les intègrent à leur propre plan d'action. Le but, c'est qu'au bout des 3 mois, les patientes aient trouvé en fait les outils qui les aident, elles les aient intégrés à leur quotidien et elles aient pu améliorer leur qualité de vie et diminuer leurs symptômes.
1: Et alors, cette application existe depuis combien de temps déjà ?
2: Alors, ça fait un peu plus d'un an que la version actuelle existe. Ça fait plusieurs années qu'on a itéré sur cette solution. On a une version web sur laquelle on a pu faire une première démonstration avec des études en vie réelle. Là, aujourd'hui, on a une application qui est donc dispositif médical sur laquelle on a également fait des démonstrations donc de l'impact clinique via des études en vie réelle. Et on a aussi une étude clinique randomisée, contrôlée, multicentrique dans 8 hôpitaux et 34 cabinets de ville sur plus de 400 patientes qui est en cours et qui va se terminer là au cours de l'année, qui permettra de renforcer encore la démonstration de l'impact clinique sur la qualité de vie et sur l'amélioration des symptômes.
1: Et alors concrètement, quels bénéfices vous avez déjà pu constater et qu'est-ce que ça change pour les utilisatrices d'utiliser cette application ?
2: Eh bien, ce que ça change, c'est que ça améliore leur qualité de vie. Alors, on l'a vraiment mesuré via des échelles spécifiques de la qualité de vie dans l'endométriose. Et on a montré donc que, par exemple, sur notre dernière étude, sur plus de 95 patientes atteintes d'endométriose qui ont utilisé la thérapie numérique, que l'on a comparé à plus de 200 femmes qui étaient aussi atteintes d'endométriose, mais qui n'utilisaient pas la thérapie numérique. On a montré une amélioration statistiquement significative de la qualité de vie, une diminution des niveaux de symptômes également, donc une diminution des symptômes douloureux, digestifs ou des symptômes liés à la santé mentale, donc tout ce qui va être anxiété, dépression, fatigue chronique. Et nos études ont montré que après 3 mois d'utilisation, eh bien, il y avait 97% des patientes qui avaient l'amélioration soit de leur qualité de vie ou de leurs symptômes, donc un impact positif pour 97% d'entre elles. Donc ça, c'est les données au niveau des patientes. Et quand on a interrogé les professionnels de santé, on a 96,5% d'entre eux qui trouvaient que l'IF permettait de combler un manque dans l'arsenal thérapeutique actuel de prise en charge de l'endométriose.
1: Et une auditrice qui nous entend là et qui est atteinte d'endométriose et qui voudrait tester votre application, comment ça se passe concrètement ?
2: Alors, aujourd'hui, l'IV endo est pris en charge par les mutuelles ou les employeurs. Donc, voilà, parfois, si vous, votre mutuelle, votre assurance prend en charge l'IV endo, vous pouvez y accéder, ou votre employeur, donc via ces prises en charge spécifiques. Nous, c'est aussi possible dans le cadre de nos études. Donc ça, c'est via des professionnels de santé qui vont vous donner des coupons d'accès. Et sinon, en fait, n'importe qui peut télécharger l'application sur les stores. Alors, vous serez sur une version d'accès qui permet simplement de suivre sa qualité de vie, ses niveaux de symptômes et d'avoir accès à un premier niveau d'information. Mais si vous suivez votre qualité de vie sur justement ce module de questionnaire, si vous la suivez pendant 3 mois, eh bien, en remerciement, on vous donne un accès à la thérapie numérique, puisque ces données, on vous en informe, vous pouvez trouver toutes les informations. Nous, en les réanalysant, ça nous permet justement de faire de la recherche scientifique, de faire des études, de les publier. Et donc, si vous suivez votre qualité de vie pendant 3 mois, eh bien, après le dernier questionnaire, on vous donne accès à la thérapie numérique, comme si vous aviez une prise en charge par votre mutuelle.
1: Et alors, pour terminer, quelles sont les prochaines étapes de développement de cette application qui sont en cours ou peut-être prévues ?
2: Eh bien, toujours dans cette optique d'équité d'accès aux soins, donc comme je le disais, il n'y a pas d'accès individuel payant, c'est uniquement des prises en charge mutuelles ou employeurs. Nous avons une volonté, une stratégie d'obtenir le remboursement par la Sécurité sociale en France, mais nous avons également une stratégie de diversification, d'internationalisation, et nous allons nous attaquer à sortir et d'aller au-delà des frontières de la France dans nos pays limitrophes.
1: Merci beaucoup Maya, Alexaline. À bientôt, au revoir.
2: Au revoir, merci beaucoup.
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2: Bonjour et bienvenue dans la quatrième L'Hebdo. Cette semaine, L'Hebdo a ouvert son micro au MUMA, le musée d'art moderne André Malraux, pour en savoir plus sur sa nouvelle exposition intitulée tout simplement Monet au Havre. Tout est dit. Mais pour en savoir plus et vous donner envie de pousser la porte de ce musée baigné de lumière, au bord des quais, à l'entrée du port du Havre, on a rencontré sa directrice, Géraldine Lefèvre. Bonjour Géraldine Lefèvre.
3: Bonjour et merci de cette invitation.
2: On est très heureux de vous rencontrer parce que cette exposition vous concerne tout particulièrement cette année. Vous êtes aussi commissaire de cette exposition, mais c'est surtout un sujet qui vous tient particulièrement à cœur, hein, je crois, Claude Monet.
3: Ah oui, tout à fait. Je suis commissaire de cette exposition avec Michael Debris au MUMA et Pascal Perrin, historien de l'art. Sans oublier, bien évidemment, Nicolas Gognaud, qui est le scénographe de cette exposition, architecte, et qui nous a accompagnés sur ce projet. Mais c'est vraiment un sujet qui me tient à cœur, vous avez raison, et sur lequel je travaille depuis de nombreuses années.
2: Oui, voilà, c'est ce qu'on communique quand on parle de vous, on dit spécialiste, alors là, la géographie varie, mondiale même, spécialiste de Claude Monet.
3: Alors oui, si vous voulez, mondial, c'est un petit peu, bon voilà, on est nombreux à travailler sur Claude Monet dans de nombreux pays du monde, et c'est ça qui est merveilleux d'ailleurs, parce qu'on est une communauté de chercheurs, et beaucoup de ces chercheurs sont d'ailleurs associés au catalogue de cette exposition Monet au Havre.
2: Superbe catalogue, hein, évidemment. Alors, Monet au Havre. Alors, pourquoi au Havre particulièrement? Pourquoi avoir limité le thème de l'exposition au Havre?
3: Parce que c'est au Havre que Monet a grandi. C'est là qu'il s'est installé avec sa famille. Il avait 5 ans à ce moment-là. Et son frère aîné, Léon, 3 ans de plus. C'est vraiment au Havre que Monet a formé son œil et qu'il est devenu l'immense artiste que nous connaissons. C'est vraiment au Havre que tout s'est joué. Et pour répondre à une question... Votre question, mais une question qu'on m'a aussi formulée précédemment. En fait, il aurait été simple de faire une exposition sur Monet en Normandie. Il y a tant de chefs-d'œuvre dans les collections publiques françaises. On aurait pu rester vraiment sur une exposition plus large. Mais en fait, ce qui était intéressant pour moi, c'était d'associer Monet, Claude Monet, à ce territoire, au Havre, et à sa proximité, mais vraiment de faire comprendre au public que c'est bien au Havre que tout s'est joué.
2: Oui, et c'est beaucoup plus original, parce que c'est vrai que Monet en Normandie, on est quand même souvent tombé sur ce titre.
3: Absolument, et puis Monet en Normandie, on a eu plusieurs projets internationaux, je pense notamment à 2 projets américains qui ont été faits sur ce sujet Monet en Normandie. Voilà, c'était déjà fait en fait, mais se concentrer sur les années Havraises, c'est-à-dire sur les tout débuts de Monet, quand il a 15 ans, quand il commence à dessiner, quand il commence à faire des dessins de paysages, quand il commence à caricaturer, c'est ça qui était intéressant, c'est de voir ce tout jeune artiste et ce qu'il devient bien avant la naissance de l'impressionnisme.
2: Et c'est vrai, quand on suit l'exposition, on entend les gens qui disent « Oh, ça, c'est là !» Enfin, il y a une sorte de reconnaissance. Les gens sont touchés aussi de voir que c'est venu de là, de chez eux, finalement.
3: Ah, complètement. Les visiteurs du musée sont très étonnés, en fait, de découvrir des paysages qu'ils connaissent, dans lesquels ils vivent au quotidien. Et ça, c'est important, parce qu'on dit souvent « la ville du Havre, ville bombardée », mais en fait, il y a énormément d'éléments encore de ce paysage que Monet a vu et que les Havrais encore, avec lesquels
2: côtoient,
3: dans lesquels ils vivent, tout simplement. Donc, en fait, c'est ça aussi qui était intéressant. C'était de créer ce lien entre les peintures, les dessins de Monet et les paysages havrais.
2: Oui, et presque d'éveiller le regard des gens, finalement. On dit les regardants, enfin, je préfère dire les visiteurs, mais en voyant ces lieux si magnifiquement représentés, ils se disent, oh, mais en fait, c'est vrai, mais je vis dans un endroit magnifique.
3: Absolument, c'est une manière, en fait, peut-être de rendre patrimoine à ces paysages exceptionnels. Je pense qu'après cette exposition, les paysages du Havre et de cette adresse ne seront plus totalement vus de la même manière par les habitants. Parce que finalement, ils auront une conscience pleine que Monet, mais aussi les plus grands artistes du monde ont représenté ces lieux. La Monet, bien sûr, Monet fait partie des artistes les plus connus au monde, mais donc c'est important en fait que les Havrais se rendent compte qu'ils vivent finalement dans une ville absolument merveilleuse.
2: Je suis convaincue aussi.
4: Le
2: parcours que vous avez choisi donc avec les deux autres co-commissaires ?
3: Alors c'est un parcours finalement qui s'ouvre sur... Alors bien sûr, on explique dans quel milieu Monet grandit au Havre, mais c'est quand même un parcours qui s'ouvre sur le premier dessin, premier tableau. C'était important de montrer, premier dessin, il a 15 ans, et il réalise ses deux premiers carnets de dessin ici au Havre et dans la région. Il est un petit peu partout, il est à Harfleur, il est à Rouel, il est sur le bord de mer, il est à Gengil, il est à Graville, et il va dessiner eh bien, les jardins, les maisons cossues, il va dessiner également les barques de pêche, il va dessiner le bord de mer, il va dessiner les fours à tuiles. En fait, c'est tout ce qu'il rencontre. Il va aussi dessiner des personnages du Havre. Je pense notamment au portrait de Père Drieux, qui est un sabotier du Havre, qui a le même âge que Monet. Il doit avoir à peu près 15 ans quand Monet le dessine et le croque dans ses premiers carnets de dessin. Donc, c'est vraiment tout ce monde du Havre, toutes ces personnalités, tous ces paysages qu'il rencontre lors de ses excursions havraises. Et puis, c'est aussi le premier tableau peint à Rouel sur les hauteurs du Havre dans la forêt aux côtés d'Eugène Boudin. C'est vraiment en fait ce moment extrêmement important. Ce premier tableau, c'est la révélation de la peinture. C'est la révélation de la peinture de paysage sur le motif.
2: C'est un acte de naissance en quelque sorte.
3: Complètement. Voilà, absolument. C'est l'acte de naissance, le double acte de naissance, qu'on a 15 ans premier dessin, 17 ans le premier tableau. Oui, tout à fait.
2: Pour les curieux, enfin pour tous ceux qui voudront venir voir cette magnifique exposition, évidemment, il y a un nombre incroyable d'œuvres qui sont rassemblées.
3: Alors oui, on a eu beaucoup de prêts accordés. Ça, c'est absolument extraordinaire. Notamment si on revient sur ce premier tableau, il vient du Japon. Donc, il est prêté par le Marunouma Art Park, ainsi que le tableau exécuté par Boudin au même moment, puisque Boudin et Monet sont côte à côte quand ils peignent à Rouel en 1858. Donc ces deux tableaux viennent du Japon pour la première fois pour cette exposition.
2: C'est un exploit en quelque sorte.
3: C'est un exploit parce qu'effectivement il fallait convaincre. Il fallait
2: organiser. Techniquement, enfin, matériellement.
3: Bien sûr. Et d'ailleurs j'en profite pour souligner aussi le travail de la régie et d'Hector Buscemi qui est le coordinateur de cette exposition au niveau de la régie. C'est important parce qu'effectivement il faut convaincre et puis ensuite il faut organiser la venue de ces œuvres qui viennent du monde entier.
2: Organiser ces œuvres qui viennent du monde entier. On est au pied de l'œuvre magistrale qui trône, qui accueille les visiteurs dans le hall. Est-ce que vous pouvez nous en dire quelques mots pour voir le lien aussi que vous avez voulu faire entre cette œuvre engagée et le travail de Monet ?
3: Alors, nous présentons deux grandes... Alors, j'allais dire toile, mais on va dire installation, c'est vraiment le mot, vous avez raison. Deux grandes installations de l'artiste chinois Ai Weiwei. Ai Weiwei, qui est un artiste reconnu mondialement, qui est extrêmement suivi, notamment par les jeunes, par les adolescents, et qui est un artiste, d'ailleurs, toujours attentif aux enfants. Pour revenir sur les œuvres d'Ai Weiwei, elles accueillent le public ici au MUMA. C'est 650 000 pièces de Lego chacune, entre 10 et 20 plaques. C'est une installation extrêmement complexe qui a été menée avec brio par les équipes du MUMA. C'est un artiste merveilleux. Ces deux grands nymphéas ont été réalisés en 2022 par Ai Weiwei, mais avec le souvenir en fait des grands nymphéas de Monet qu'il a découvert dans les années 1980 au MoMA à New York. Et donc ça reprend la composition de ces grands nymphéas du MoMA, mais avec des couleurs que Ai Weiwei lui-même a choisies, des couleurs absolument merveilleuses, enchanteresses, je dirais même. Moi, j'ai été extrêmement touchée par ce travail que j'ai découvert l'année dernière en Italie. J'en profite pour vous dire que c'est une première en France. C'est ici, au MUMA.
2: Bravo, bravo.
3: Merci, mais c'est important de le souligner parce que
2: sûr,
3: finalement, c'est ici, pour la première fois au Havre et au MUMA, que Ai Weiwei présente ses deux grands Water Lilies, qu'ils sont réunis en plus.
2: Et qui mesurent 15 mètres de long.
3: Hein, voilà, quand même. Donc c'est vraiment, on fait dans le très grand au MUMA. C'est vraiment, et c'est un hommage merveilleux aux nymphéas de Monet. Alors, ce qui est très important aussi à souligner, c'est que cette présentation, je l'ai faite, bien sûr, avec un co-commissaire qui s'appelle Philippe Platel, qui est le directeur du Festival Normandie Impressionniste, et que, aussi, cet hommage contemporain au nymphéa de Monet s'est fait grâce aussi à l'engagement de Normandie Impressionniste à nos côtés. Et ça, je les salue parce qu'on a vraiment très, très bien collaboré ensemble. Également, dire que cet hommage se fait en relation, en rapport direct avec les nymphéas de 1904 que Claude Monet a offert à la ville du Havre en 1910. Et c'est important parce que finalement, la ville du Havre a été gratifiée de trois chefs-d'œuvre de Monet par Monet lui-même. Et c'est le premier don que Monet va faire à une ville. Et il le fait bien sûr pour remercier la ville de son soutien. Monet a été soutenu notamment par les édiles locaux et il a aussi beaucoup de ses œuvres qui sont rentrées dans les collections privées locales, ce qui fait la richesse des collections du MUMA aujourd'hui.
2: Merci beaucoup Géraldine Lefebvre. Je pense qu'avec l'enthousiasme que vous avez manifesté devant cette magnifique exposition qui vous attend jusque fin septembre, eh bien, venez tous au MUMA et vous découvrirez vous aussi ces merveilles. Merci beaucoup.
3: Merci à vous.
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0: Pasteur Philippot Rouze, merci de nous rejoindre au micro de Porteur de Vie. Vous nous accompagnez régulièrement dans une réflexion autour de textes qui se trouvent dans la Genèse, et en particulier dans le chapitre 2 et chapitre 3. Aujourd'hui, vous nous proposez de poursuivre ce partage. Où en sommes-nous, Pasteur Rouze ?
1: Dans une situation un peu délicate, hein. Rappelez-vous, l'homme et la femme se sont protégés l'un de l'autre et du regard de l'un sur l'autre en se fabriquant des habits de feuilles de figuier. Ils se sont protégés de Dieu en se cachant, ils ont peur. Alors que Dieu ne vient pas les agresser, il les appelle juste. Enfin, en tout cas, il appelle l'homme, où es-tu ? Et nous sommes là, dans le dialogue qui s'instaure entre l'homme et Dieu. L'homme répond, hein. J'ai entendu ta voix dans le jardin, j'ai eu peur, parce que je suis nu et je me suis caché. J'ai peur de ce que tu vas découvrir, j'ai peur de ce dont je suis porteur, et je ne suis plus porteur de vie, je suis porteur d'orgueil. Je veux être Dieu, je veux prendre ta place, en fait j'ai pris ta place, je suis devenu propriétaire du jardin. Et Dieu ne va pas culpabiliser l'homme. En fait, Dieu va l'interroger. Qui t'a appris que tu es nu ? Est-ce que tu as mangé de l'arbre dont je t'avais défendu de manger ? Question ouverte, Dieu connaît la réponse. Bien sûr qu'il le sait. Il ne s'agit pas d'une désobéissance, une fois de plus. Il s'agit vraiment d'un changement et d'une cassure dans la relation. Est-ce que tu as voulu prendre ma place ? Est-ce qu'à un moment donné, tu as voulu franchir la ligne, franchir le Rubicon, passer au-delà, devenir propriétaire ? Et Dieu tend une perche extraordinaire à l'homme. L'homme, vraisemblablement, aurait pu revenir dans un état en disant « Oui, pardon, je suis désolé, faut que je reprenne ma place. » Malheureusement, transfert de responsabilité, peu de courage. Voilà, c'est pas moi. Ah, moi ? Non, jamais. Je ne suis pas responsable. Mais en revanche, celle que tu as mis à mes côtés, cette femme-là, c'est elle qui m'en a donné. C'est la femme que tu as mise auprès de moi qui m'a donné de l'arbre et j'en ai mangé. Trouvez pas que ça jure, ou ça contraste en tout cas avec le verset 23 du chapitre 2 où quand il découvre la femme, il est dans la félicité absolue. Il fait oh, « Merci, c'est formidable, enfin j'ai mon vis-à-vis, mon alter ego, on va pouvoir partager, être porteur de vie. » Et là, il s'en lave les mains. « Non, je suis pas responsable. »

0: On n'est même pas dans le responsable mais pas coupable.
1: Ah non, non, non. Non seulement on n'est pas coupable, mais on n'est même pas responsable. C'est l'autre. C'est l'autre. Quel courage. Quel courage. Alors remarquez quand même avec moi que Dieu ne vient pas faire un discours, répondre à l'homme, rentrer dans son jeu. Il aurait pu l'interroger, voire même le culpabiliser en disant « Hey, je t'ai filé la responsabilité, qu'en as-tu fait ?»« Non, non, tu dis que c'est la femme, alors je vais aller voir la femme. » Alors Dieu s'adresse à la femme. « Pourquoi as-tu fait cela ?» Et la femme répond, ah, une fois de plus, la même chose, même principe, « C'est pas moi, c'est l'adversaire, c'est le serpent qui m'a induite en erreur, et j'en ai mangé. » Ah, là encore, pas de courage, pas d'acceptation de la responsabilité. Je veux bien être Dieu, mais je ne sais pas fonctionner comme Dieu. J'assume pas. Et s'ensuit toutes les conséquences. Et une première conséquence est pour le serpent. Et là, en même temps que Dieu s'adresse au serpent en lui disant qu'il va ramper, qu'il ne sera plus comme il était auparavant, il va annoncer quelque chose de magnifique à l'homme et à la femme. Il y aura, si le couple est porteur de vie avec des descendants, et nous le savons que cela arrivera, il y aura dans leur descendance un homme qui pourra vaincre l'adversaire qui, dans la première bataille, les a vaincus. Cet adversaire sera écrasé, mais en étant écrasé, blessera à mort celui qui l'écrase. Et les commentateurs, j'y vois moi aussi, en fait, l'annonce de Jésus-Christ qui, en venant sur terre, va écraser le serpent et va redonner une espérance de vie à l'homme et à la femme, une espérance de vie où la relation avec Dieu est rétablie et où ils redeviendront réellement porteurs de vie.
0: Philippe Aurouze, merci pour ce partage à ce micro. Nous étions donc dans Porteurs de vie.

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2: Bienvenue sur Planète Jazz, Fiesta à Bahia. On espère que suite à cette transat départ du Havre, destination Bahia, le maximum de concurrents pourra se permettre la Fiesta à Bahia. Mais ça passe tout d'abord par une traversée périlleuse de l'océan Atlantique. Sea Journey, voyage en mer, par John Campbell, le pianiste, en trio avec Jay Anderson à la basse, Billy Drummond à la batterie. C'est un disque Criss Cross qui est une compagnie qui permet à des jeunes musiciens de se faire connaître. Working Out en travail, c'est ce que propose le titre de l'album. Enregistré en 2000, Sea Journey est une composition de Chic Corea.

Christophe Dalsasso, le flûtiste, compositeur, animateur d'orchestre, nous propose Mer d'huile. Mer d'huile, c'est ce que l'on ne veut pas promettre aux concurrents, car rester coincé alors que le temps passe, c'est tout ce qu'il y a de pire pour les compétiteurs. Il est en compagnie de tout ce que le jazz français comporte comme virtuose, David Elmalek, Thomas Savy, qui sont des saxophonistes, flûtistes, Franck Aguillon à la batterie, Pierre de Bettman au Fender Rhodes, Jack Tellicocci aux percussions, Camille Lebrequier au corps, Cécile Ardouin au basson, Elisa Bélanger au piano, et David Belmondo, pour certaines parties, nous propose un texte d'illustration. Mer d'huile, sur un disque intitulé Ressac, pour discographe, enregistré en 2012.

pire que la mer d'huile, l'ouragan, Joey Farrell, saxophoniste ténor, nous propose Hurricane. Il est en compagnie de Herbie Hancock au piano, Joey Beck à la guitare, Herb Bushler à la basse et Steve Gadd à la batterie. Les congas sont tenus par Don Alias. C'est un disque intitulé Penny Arcade de la compagnie CTI en octobre 1973.

Quel que soit leur classement, tous les concurrents auront bien mérité un festival à Baïa. Ici proposé par McCoy Tyner, le pianiste, accompagné de Gary Bartz au saxo, de Claudio Roditi à la trompette, Avery Sharp à la basse, Steve Tour joue du coquillage et du trombone, Dave Valentine de la flûte et quelques musiciens brésiliens. Le disque s'intitule McCoy Tyner and the Latin All Stars, enregistré en 1998 pour la compagnie Telarc.

BWV26, j'ai bien dit. Chorale, aria, récitatif, aria, récitatif encore de soprane et chorale. Nous écouterons Regina Werner, soprano, Rosemary Lang, alto, Peter Schreier, ténor et Hermann Christian Polster, basse. L'orchestre du Gewandhaus de Leipzig, la Thomanner Chor de Leipzig, sous la direction de Hans-Joachim Rösch.

Nous écoutions la cantate BWV 26, Ach, wie flüchtig, Ach, wie nichtig, interprétée par Regina Werner, soprano, Rosemarie Lang, alto, Peter Schreier, ténor, Hermann Christian Polster, basse, le Gewandhaus Orchester de Leipzig, la Thomaner Chor et la direction de Hans-Joachim Rosch. En deuxième partie, nous écouterons la cantate BWV 11, autrement dit l'oratorio de l'Ascension. Chœur, récitatif encore, tout d'abord de ténor puis de basse, une aria, récitatif, ténor, chorale, récitatif, ténor et basse, récitatif, alto, récitatif, ténor, aria de soprano et le choral final avec Christian Baumann, soprano, Naoko Hira, alto, Vincent Giraud, ténor, Philippe Utenlocher, basse, l'ensemble vocal de Lausanne, orchestre de chambre de Lausanne, tous sous la direction du cher Michel Corbeau.

Nous écoutions l'oratorio de l'Ascension, enregistré en 1976 par Erato, avec Christiane Baumann, soprano, Naoko Yara, alto, Vincent Giraud, ténor et Philippe Utenlohrer, basse, l'ensemble vocal de Lausanne, l'orchestre de chambre de Lausanne sous la direction de Michel Corbeau. Les dernières paroles de cette cantate, je vais vous lire. Tout d'abord, l'aria de soprano. « Jésus, je puis voir toujours tes regards de grâce, ton amour reste près de nous, afin qu'ici, dans le temps, je puisse déjà en esprit me réconforter de la gloire future, lorsqu'un jour nous serons face à toi. » Le choral, quand cela adviendra-t-il? Quand vient ce tant aimé, lorsque je le verrai en sa gloire? Toi, jour, quand adviendras-tu que nous saluions le Sauveur, que nous embrassions le Sauveur? Viens, maintenant. Nous terminerons cette émission en écoutant quelques chorales. Nous retrouvons ici André Isoard. Quelques chorales de l'orgue Buchlein, intitulées « La vie du chrétien en général ».

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2: 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Tout de suite, une petite pause dans cet après-midi classique en compagnie des Voix du Havre pour votre chronique Lire au Havre qui sera suivie de votre émission Le Chant du Violoncelle.
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4: Je vais vous lire un extrait de Gainsbourg de Gilles Verlan aux éditions Albin Michel. Heureuse coïncidence, la vie artistique à Paris n'a jamais été aussi excitante qu'en ces années 20. On a d'abord vu l'ouverture de la grande saison Dada avec André Breton et ses amis en avril 1921 au Sans Pareil, suivie en mai à l'arrivée de Marcel Duchamp par le vernissage de l'exposition Dada de Max Ernst, tandis qu'Éric Satie donne Piège de Méduse au Théâtre Michel. En juin de la même année, au Salon Dada, on expose à la Galerie Montaigne, au-dessus du Théâtre des Champs-Élysées, des textes et poèmes de Tristan Tzara, Benjamin Perret, Louis Aragon, Paul Éluard et des photos de Man Ray. En 1924, Breton publie son premier manifeste du surréalisme. En 1928, année de la naissance de Serge, a lieu une fameuse exposition surréaliste à la Galerie Goémans à Paris. Enfin, en décembre 1929, Breton publie son second manifeste du surréalisme dans le numéro 12 du périodique La Révolution surréaliste qu'il dirige avec Perret depuis 5 ans. Entre-temps, à peine remis du choc créé par le suprématisme du carré noir sur fond blanc de Malevitch, le public parisien a pu découvrir les œuvres de Piet Mondrian, équivalent pictural des architectes hollandais de l'école de Stiel, tandis que le Bauhaus allemand, jusqu'à sa condamnation par le pouvoir nazi en 1933, ne cesse d'étendre son influence avec des professeurs tels que Klee, Kordinsky ou Moholy Nagy et établit la synthèse des arts majeurs, l'architecture, avec les arts mineurs, les arts appliqués, le mobilier. En 1921, Le Corbusier y associe son essai « L'esprit nouveau ». Côté musique, Paris accueille au début de la décennie King Oliver et son original Creole Band, premier orchestre de jazz de l'histoire. Prokofiev y joue l'opéra

0: et 2000, la roue d'Abel Gance, la rue sans joie de G.W. Pabst avec la jeune Greta Garbo, ou encore le cuirassé Potemkin de Sergei Eisenstein, censuré en France pour cause de propagande révolutionnaire et démoralisation des armées. Si Joseph, le père de Gainsbourg, ne manque jamais de boulot, il peine à décrocher des engagements prestigieux. Il n'a pas accès non plus au circuit des musiciens qui travaillent pour les studios d'enregistrement ou les grandes vedettes du music-hall, qui à cette époque se nomment Alibert, Mistinguette, Joséphine Baker, Maurice Chevalier, Lucienne Boyer et Berthe Silva. En septembre 1932, Joseph rencontre un pionnier du jazz français, Fred Addison, qui vient d'arriver à Paris et l'engage non pas dans son fameux grand orchestre, mais dans sa petite formation qui anime les après-midi du restaurant chez Maxim's. Léo Parus raconte « Joseph Gainsbourg n'était pas un crack. Il n'était pas très coté dans le métier. On le prenait pour des remplacements dans des boîtes ou des restaurants russes tels que le Scheherazade, le Novi ou le Drador, où beaucoup de musiciens étaient juifs et où il fallait surtout jouer des musiques tziganes et des pays de l'Est. Mais il n'avait pas le métier nécessaire pour ce genre de travail, même s'il avait une bonne formation classique. Rien à voir avec les pianistes les plus en vue, tels que Berinsky, Niagu ou Kodolban. Joseph était plutôt suppléant que régulier. Le violoniste faisait toujours équipe avec le même pianiste, mais jamais un grand nom du violon, par exemple Volodarsky ou Krikava, n'aurait pris Joseph pour l'accompagner. En 1934, lorsqu'il est engagé pour 5 mois au casino de la Corniche à Alger, Joseph emmène la famille au complet. À son retour à Paris, il trouve une place de pianiste aux Enfants de la Chance, où il va travailler 3 saisons d'affilée jusqu'à fin 1937. Serge n'oubliera jamais le nom de cette boîte, inspirée d'un roman de Kessel. Il en fera même une chanson en 1987. Je vous ai lu un extrait de Gainsbourg de Gilles Verlan aux éditions Albin Michel.
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Le chant du violoncelle nous entraîne pour commencer en Hongrie. Nous rejoignons le compositeur Zoltán Kodály et nous écoutons un très très beau chœur pour voix de femme intitulé « Fancy ».

de Zoltán Kodály, c'était Fancy, cœur pour voix de femme. Nous allons rester dans cette formation vocale, mais nous ajoutons deux corps et nous appelons Johannes Brahms. Nous sommes dans le jardin

C'était la musique de Johannes Brahms, chœur pour voix de femme de cor et harpe, opus 17, avec le chœur de chambre de l'Europe. Nous avons entendu du cor et j'ai eu envie de vous faire entendre la musique de Schubert dans le célèbre Octuor. Nous entendons ici le mouvement lent, le premier mouvement lent adagio de cet octuor en fa majeur. Nous entendrons de la clarinette, du cor, du basson, du violon, de l'alto, du violoncelle et de la contrebasse.

C'était l'Adagio de l'Octuor en fa majeur de Franz Schubert. Nous rejoignons la musique de Mendelssohn qui a écrit beaucoup pour les chœurs. Lui aussi, nous avons entendu du Brahms il y a quelques instants qui était prolixe en matière de musique vocale. C'est aussi le cas de Mendelssohn qui a laissé beaucoup de motets, beaucoup d'œuvres avec solistes et aussi choristes. Nous entendons ici un extrait sublime du psaume 42. Nous entendrons un chœur d'hommes avec les violoncelles, si je peux me permettre.

Quintette pour soprano solo, chœur d'homme et violoncelle de Félix Mendelssohn, extrait du célèbre psaume 42. C'était Philippe Hervé à la tête de la Chapelle Royale, le Collégium Vocal et l'Ensemble Orchestral de Paris, et Edwin Airy soprano. À présent, la musique de Beethoven. Je vous propose d'écouter cette grande et belle parenthèse qui est le mouvement lent de la sonate La Tempête, interprétée ici par Sarah Lavaux.

C'était la musique de Beethoven, le mouvement lent, Adagio de la sonate numéro 17, opus 31, numéro 2, intitulé La Tempête. Enregistré au Conservatoire National Supérieur de Musique de Paris, c'était Sarah Lavaux au piano. Un tout autre ciel dans notre chant de violoncelle, c'est avec le hautbois que nous allons nous envoler, avec le compositeur Ermanno Wolf Ferrari, né en 1876, mort en 1948, et nous entendons ici une idylle concertino en la majeure pour hautbois et orchestre, le second mouvement.

C'était le second mouvement du concertino intitulé Idylle Concertino de Wolf Ferrari. Vous avez entendu le hautbois qui volait un petit peu au-dessus de nos têtes dans notre violoncelle, notre émission où tout est possible dans ses rêveries, et le temps maintenant est cependant venu de nous quitter en vous proposant une très très belle pièce intitulée Afton Water. Il s'agit d'un chant populaire écossais arrangé par Lee Castleman, interprété ici par The High Voices sous la direction de Michael Kibble-White.

0: C'était notre émission Le Chant du violoncelle, un moment proposé et présenté par Daniel. Tout simplement, à très très bientôt.
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2: Qui se cache derrière cette date?
3: Aujourd'hui, 6 juillet, Mariette. Mariette est un diminutif du nom féminin très répandu de Marie. C'est un nom qui est aussi devenu un nom propre, puisque les Français se souviennent qu'ils ont eu un éditeur du nom de Mariette et un fameux égyptologue qui a beaucoup marqué les recherches sur ce pays qui est cher au cœur de bien des Français. Mais avec cette Mariette-là, c'est en Italie que nous sommes, très probablement, et nous sommes à la fin du 19e siècle et au début du 20e. En fait, cette histoire est une histoire tout à fait dramatique. On parle très souvent, en ces temps-ci, de la violence des jeunes, de la violence à l'école. Et l'histoire de cette Mariette est vraiment le drame d'une fillette, puisqu'elle est morte à l'âge de 11 ans. Elle est née en 1890 et elle est morte en 1901. Donc c'est vraiment une vie très très brève. Sa famille était une famille très pauvre et qui vivait, disons, paisiblement, mais avec une pauvreté tout à fait remarquable. Son père travaillait, faisait des petits travaux d'artisan, et il travaillait avec un ami qui faisait comme lui et qui essayait de survivre tant bien que mal. Et un jour, le fils de son collègue, qui s'appelait Alessandro, est venu parler à sa fille, donc Mariette, et visiblement dans cette conversation, eh bien, il lui faisait des propositions, il était amoureux d'elle, il aurait voulu qu'elle accepte de l'épouser, et elle l'a refusé. Elle se sentait encore vraiment toute jeune, c'est vrai qu'à 11 ans on n'a pas forcément envie de se marier. Et le lendemain, s'est produit le drame. Alessandro, très fâché, est venu et il a assassiné Mariette de 14 coups de couteau. C'est quelque chose qui est absolument atroce. Et parfois, on s'imagine que la violence, c'est un fait qui n'est qu'actuel, mais c'est quelque chose qui a hanté l'histoire des êtres humains depuis toujours. En fait, elle est morte le lendemain de son agression. Et ce qui est frappant, c'est que tous ceux de la famille qui étaient auprès d'elle au moment où elle est morte ont dit qu'elle a prononcé des paroles de pardon à l'égard de ce jeune de 20 ans qui lui avait fait une proposition et qui finalement s'était retourné contre elle. Et 26 ans plus tard, elle a été béatifiée par l'Église catholique. Et la maman de Mariette était là, assistée à la cérémonie. Et ce qui est intéressant, c'est qu'on dit que Alessandro, le meurtrier, lui aussi était là présent et a manifesté en quelque sorte tout son regret, tout son désespoir d'avoir eu une réaction aussi violente, aussi brutale que celle qu'il avait eue. Voilà ce que l'on peut dire, ce que l'on sait de cette histoire de Mariette. Demain, nous nous retrouverons avec une toute autre histoire, celle de Raoul.
2: C'était une chronique de Bernard Sauvagnat.

0: 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Une petite pause dans votre après-midi classique avec tout de suite la chronique Tout un poème qui sera suivie de votre émission Paroles d'assaut. Puis retour à la musique classique à 16h10 en compagnie de Daniel.
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0: Bienvenue à vous, chers amis. Voici encore des extraits des poèmes illustrés de Sylvie de Manjou.
1: Extrait de Tout sens dessus-dessous. Lettre d'amour. Une lettre d'amour, un jour, fut arrêtée dans son élan par une bande de grévistes tire-au-flanc. Et la voilà, au centre de tri, légère de tendresse, lourde de tristesse, si peu ravie de ne pouvoir s'ouvrir et s'épanouir dans les mains de son amant si galant. D'un timbre si doux, elle échangea avec sa voisine de 4 sous des tirages à 1 franc, des sourires à pleines dents. Au fond du casier, elle se lia d'amitié avec un paquet cadeau, gardant le secret sous son sceau. Flirta avec un pli recommandé, prenant soin de ne le point froisser. Parcourut en image le chemin d'un ancien routage. Se raccrocha à un prospectus obsolète, lui offrant des rêves si pauvres qu'elle sentit son visage s'oblitérer et ses caractères s'estomper. Son enveloppe, couleur cannelle, gardait toujours son teint de pucelle. Étaient-ce ses prières qui remuèrent les postières ? Mais un jour, elle reprit son parcours pour naître d'amour et devenir l'être d'amour.
0: Poème en sigle. SDF, j'ai frappé à l'ANPE, son sigle pour être OS, et me suis retrouvée KO, avec un moyen en QI et un hors norme en QE. Alors, j'ai TEL en PCV, OPC, OPS, à l'UDF, ORPR et aux autres. À l'URSSAF, aux ACEDIC, à l'ONU, à l'OMS et aux autres. Ce qui m'a amené à réussir ma TS pour aboutir à l'HP. Encore HS, la CAF verse l'APL, la SS rembourse le CMP pour cause de PMD, mais je garde la FOI. Car sans oublier le SVP, très BCBG, j'ai tapé sur le MAC un FSX de SOS à JC. Réponse RAS. TVB.
1: Ma coquillette. Le colimaçon s'enfuit, mais je me pose enfin pour te roustailler cette épliflure à ta batifole calebassée d'images pleines de vie et d'espérance. À présent, je retrouve ta soulignure qui m'expanse, et dès que mon coriaton sera achevé, je m'exclamouche de te rejoindre. Moi aussi, loin de toi, je me retrouve chocolatée, et je displane à la moindre lentouille de spaghettis. Mais le souvenir de tes astropelles, si

0: un poème, une chronique en vers et en prose proposée par Anne Sartori.
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0: Nous vous proposons aujourd'hui un univers pour apprendre autrement.
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0: Réalisation Jérôme Aubin.
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0: Aujourd'hui, des ailes pour apprendre.
1: Avec pour invités Maxime Courceau et Mina Pinero.
0: Bonjour à tous. Gisèle, pourriez-vous nous présenter cette association? En bref, le saviez-vous?
1: Alors, Des ailes pour apprendre est une association humanitaire créée par deux jeunes pilotes passionnés et une psychologue souhaitant utiliser l'aviation comme un véritable outil de solidarité et d'inspiration. À travers des missions en avion léger, ils acheminent des fournitures scolaires et du matériel éducatif aux enfants du Maroc, tout en leur faisant découvrir le monde de l'aéronautique grâce à des vols découvertes afin de créer des vocations, ouvrir les horizons et transmettre le rêve de voler.
0: Vous êtes un de ces pilotes?
2: Bonjour, effectivement, je suis l'un des deux pilotes aujourd'hui qui est présent pour vous expliquer un petit peu notre assaut.
0: Vous êtes jeune pour un jeune pilote?
2: Je ne sais pas si on peut appeler ça jeune, 26 ans.
0: Vous avez commencé à quel âge?
2: Je veux dire ça, eh bien c'est assez tard finalement, ça s'est réveillé il y a 3 ans. Après avoir fait une école de commerce, un bac plus 5, j'ai pris la décision de faire une réorientation professionnelle et de me consacrer finalement à ma passion, l'aviation. Donc c'est pour ça qu'aujourd'hui je suis pilote professionnel. Et avec Mina et Raphaël, donc un autre pilote qui n'a pas eu la chance d'être là aujourd'hui, à force de postuler dans certaines grandes associations pour pouvoir venir en aide à des personnes défavorisées sur le secteur de l'Afrique, etc., on en a eu marre en fait de devoir demander pour aider. On s'est finalement rendu compte qu'on avait, je pense, les capacités et les connaissances pour pouvoir le faire nous-mêmes. Et on a décidé clairement d'ouvrir notre association à notre nom pour pouvoir descendre et faire les choses à notre sauce comme on l'entendait. C'est vraiment le but même de l'association Des ailes pour apprendre.
0: Et vous allez au Maroc en avion?
2: Avec un tout petit avion. Je ne sais pas si vous les voyez passer au-dessus du Havre, mais c'est exactement ces tout petits avions qui passent. Et on descend là-dedans. C'est un avion 4 personnes, un PA-28.
0: Et qu'est-ce qu'il y a donc dans cet avion?
2: Eh bien, justement, avec Mina, la semaine dernière, nous sommes descendus à Marrakech, à l'association Les Mirabelles, pour justement faire un état des lieux de ce qu'ils avaient besoin, de aussi faire une première rencontre avant de descendre donc mi-juillet en avion, et de se rendre compte vraiment de tout ce qu'ils avaient besoin. Est-ce que tu veux dire un petit peu ce qu'on a réussi à avoir?
3: Alors bonjour, moi Mina, aussi 26 ans. Du coup, on s'est mis en contact avec l'association Les Mirabelles. Donc la dame de l'association, c'est Mira. C'est marrant, ça n'a aucun rapport. Elle s'appelle Mira. Donc je l'ai contactée 2 semaines avant qu'on descende. Et en gros, on voulait vraiment se rendre compte de ce qu'ils avaient besoin, voir comment était l'association là-bas, pouvoir être avec les enfants, leur demander un petit peu si on pouvait ramener des choses aussi un peu plaisir, qu'est-ce qu'ils aimeraient. Du coup, on s'est rendu compte qu'ils avaient quelques fournitures scolaires, mais par contre, rien pour le sport. Donc, on aimerait aussi leur ramener pas mal de fournitures sportives, des ballons, des gants de boxe. Ils font des sports de combat avec des bénévoles, en fait, et il manque vraiment de fournitures. Des gants de boxe, des casques de boxe, des tapis. Ils savent pas tous nager, ils ont besoin de gilets de sauvetage, etc. Parce qu'ils vont nager en mer. Donc tout ça, on a aussi fait une petite liste avec les enfants de petits cadeaux. C'est des enfants qui ont entre 3 et 15 ans pour la majorité. Ils parlent de poupées Barbie, de perles, de... Qu'est-ce qu'ils avaient dit d'autre?
2: De ballon de foot de la Coupe du Monde, ça c'est très important. On m'a demandé le dernier ballon de foot de la Coupe du Monde et ça leur tenait à cœur,
3: ils
2: évidemment.
3: Ils étaient comme des fous.
2: Et on va dire le plus gros challenge que nous allons avoir pour Raphaël et moi, ça va être de réussir à prendre une centaine de kilos de fournitures, mais que ça passe dans l'avion derrière, tout en réussissant à prendre, je dis une bêtise, les ballons, c'est très bête, mais il va falloir les dégonfler, etc., pour pas que ça prenne trop de place. Réussir à mettre 100 kilos dans l'espace de l'avion derrière.
0: Mais dites-moi, un problème technique, ça coûte très cher de voler en avion.

0: bon, le carburant, on sait ce que ça coûte. Et ça ne coûte pas moins cher de transporter toutes ces fournitures dans un conteneur.
1: Alors, on va dire que c'est une mission deux en un. Premièrement, on va descendre avec l'objectif de rapporter tout ça et de leur donner en main propre. Déjà, ça va être juste génial, parce qu'on les a déjà vus la semaine dernière. Et le deuxième point, c'est comme on l'explique l'objet de l'association, ça va être de faire découvrir le monde de l'aviation à ces jeunes enfants. Ils n'ont pas forcément la chance et l'opportunité de rentrer un jour dans un cockpit. De s'asseoir, de prendre en main le yoke, le manche de l'avion, toucher un peu les boutons. Et nous, l'objectif, c'est vraiment de voir dans leurs yeux ces petites étoiles briller et de se mettre sur la place arrière et de les laisser monter à gauche et à droite, donc copilote et pilote, et de se dire « mince ». Peut-être qu'on a réussi à mettre une graine dans leur tête. Et peut-être qu'elle est plantée dans 5, 10, 15, 20 ans, mais elle est là. Et peut-être qu'un jour, elle va germer et ce seront des futurs pilotes parce qu'un jour, on est descendu et on a rencontré ces personnes-là. Pourquoi je dis ça ? C'est parce que c'est exactement ce qui m'est arrivé.
0: C'était Paroles d'Assaut, une émission de Gisèle Billan
2: et Didier Blonce.
0: Prise de son, Jérôme Aubin. Aujourd'hui, nous recevions Des ailes pour apprendre.
2: Avec pour invités Maxime Courceau et Mina Pinero.
0: Merci pour votre fidélité à tous. À bientôt. Au revoir.
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0: Sénabou, le bec, au hangar zéro qui se situe au Havre, 37 quai de la Saône, tous les mercredis, vous avez plusieurs rendez-vous.
5: Et oui, tous les mercredis, on se retrouve en hangar. On débute la journée du coup avec un petit déj solidaire à 9h30, donc c'est gratuit. Vous venez boire un café avec nous, discuter et prendre votre petit déjeuner gratuitement. Donc viennoiserie, pâtisserie, il y a pas mal de choses que Ella Chantigaspi récupère pour les distribuer. Ensuite, on propose du coup l'après-midi des ateliers. Donc il y aura l'atelier macramé, l'atelier adulte-enfant et l'atelier dessin. Donc ces ateliers-là sont de 15h à 17h et sont à prix libre. Pour l'atelier macramé et l'atelier dessin, ce sera des ateliers gratuits car c'est dans le cadre de l'appel à projet que nous avons fait. Et ensuite, on va retrouver également la musique irlandaise. Donc ça, ce sera à partir de 17h30 et jusqu'à 19h et c'est gratuit.
0: Tous les mercredis.
5: Tous les mercredis. Et parfois, il y a même des danseurs qui viennent danser sur la musique irlandaise.
0: Donc, on a tous les rendez-vous. De toute façon, vous avez un site internet qui est complet où on retrouve un certain nombre de renseignements. Il y a même un numéro de téléphone 02 32 92 68 51 où on peut vous contacter pour avoir des infos. Et on peut venir de toute façon, même toute la semaine, puisque c'est ouvert de quelle heure à quelle heure ?
5: De 9h à 17h toute la semaine. Et du jeudi au samedi, ça ferme à 1h30. Avec les événements, selon les événements.
0: Bon, en tous les cas, le mercredi, on sait qu'on peut avoir un petit déjeuner citoyen.
5: C'est bien ça.

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1: Nous entendons à présent un Andante Expressivo pour piano de Félix Mendelssohn par Balat Tsokolai.

0: Nous entendions du Mendelssohn, on a retrouvé la couleur, la patte sonore de Mendelssohn, bien évidemment, dans cet andante expressivo, interprété par Balázs Csokolai.
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0: La musique que je vous propose témoigne des qualités d'écriture exceptionnelles de Telemann. Il s'agit de l'ouverture tragicomique.

0: C'était l'ouverture tragicomique de Georg Philipp Telemann.
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0: Le compositeur Alexandre Scriabine s'est particulièrement intéressé à la musique pour le piano. Nous entendons ici deux pièces très courtes intitulées « Préludes » et « Caresses dansées » avec Jean-Pierre Armengaud.

0: C'était deux pièces pour piano d'Alexandre Scriabine avec l'interprète Jean-Pierre Armengaud.
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0: Vous connaissez la nature en musique, notamment celle de Beethoven dans la pastorale. Voici la signature de Dvorak dans une ouverture intitulée « La nature ». Vous allez découvrir des thèmes particulièrement significatifs. Cette partition est signée sous l'opus 91.

0: philharmonique de la BBC, sous la direction de Stephen Gusenhauser, vient d'interpréter l'ouverture Dans la nature, opus 91 d'Anton Dvorak.
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2: La chanson fait son cinéma, mais le cinéma n'est pas en reste. Il se sert de la chanson pour embellir ses films. 1994, Gérard Corbiot sort le film Farinelli. Servi par la musique d'Handel que Farinelli rencontra à Londres en 1734, nous allons entendre La Ciaccio Piangia, air d'Alminera de l'opéra Rinaldo, avec le concours de Derek Lee Regan.

0: 1977, Bertrand Tavernier sort le film « Des enfants gâtés ». La musique a été confiée à Philippe Sard, l'écriture de la chanson « Paris jadis » à Jean-Roger Caussimon, et son interprétation, c'est une surprise, Jean-Pierre Marielle et Jean Rochefort. Nous les écoutons.
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Emmanuel Crialez réalise en 2002 le film Respiro. Prix de la critique au Festival de Cannes 2002, la chanson de ce film, La Bambola, est interprétée par Patty Bravo.

0: Vous venez d'entendre La Chanson fait son cinéma, une émission proposée par Pierre Gallet. À très bientôt. D'ici là, prenez soin de vous.
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3: Il faut s'entraider, c'est la loi de la nature, commençait Jean de La Fontaine dans sa fable « L'âne et le chien ». Et de prouver bien vite que l'égoïsme donne un sérieux coup de frein au partage solidaire. Mais réflexion faite, si la fable résonne malheureusement toujours avec pertinence dans notre histoire contemporaine, on trouve pourtant aussi plein d'exemples d'entraide originale de nos jours. Prenez l'aventure vécue par Audrey Catoz, une dynamique femme d'affaires spécialisée dans le marketing et la communication. Après une pause maternité de plusieurs années, le temps de faire 4 enfants, Audrey Catoz brûle de se lancer dans un nouveau projet.
4: Je cherchais un projet qui avait du sens et je voulais travailler pour un produit qui soit utile. Et à cette époque-là, j'ai eu la chance de pouvoir travailler avec un ami qui fabrique des machines-outils pour lunetier. Donc des machines qui permettent de découper des plaques d'acétate, donc de plastique, de matière plastique, dans laquelle on fabrique les lunettes. Et il m'a emmenée tourner dans différentes usines en France, et là ça a été un vrai coup de foudre. J'ai découvert un savoir-faire extraordinaire qui se transmet de génération en génération. Et c'est là que j'ai eu l'idée, en fait, de mettre en place un réseau direct. Et pourquoi pas dans la lunette? Ça se fait bien dans l'alimentation, on va acheter son panier de légumes directement chez le producteur, et pourquoi pas dans la lunette? Donc j'avais accès à l'outil de production, j'avais une expérience de la mode puisque j'avais travaillé des collections de vêtements colorés, et donc j'ai appliqué ces techniques à la lunette en créant des lunettes colorées, complètement personnalisables, en les produisant sur place et en les distribuant directement sans intermédiaire, ce qui permet d'avoir un prix compétitif.
3: Dans son parcours professionnel, Audrey Catoz cherche également à appliquer les principes de l'Évangile, c'est-à-dire que sa foi chrétienne se traduise par des actes concrets.
4: Dans le mot Évangile, on entend le mot bonne nouvelle, et la bonne nouvelle, c'est la notion aussi du partage, donc de partager ce que Dieu nous donne. On produit une valeur ajoutée, puisque l'on fabrique et on vend un produit, mais ensuite, on a à cœur de partager. Pour chaque paire de lunettes vendues, on fait un don d'un montant de 10 euros. C'est important, hein, en termes de marge pour nous. Ce montant est affecté à un projet que va pouvoir choisir le client. Donc nous avons réalisé par exemple une grosse opération un petit peu rigolote, puisque pour chaque paire de lunettes vendues, nous avons financé une poule qui est partie avec toute son alimentation au Sahel pour aider en fait une famille en difficulté qui, en contrepartie, acceptait de scolariser un enfant dans une des structures de l'ONG. Donc il y avait un échange et non pas uniquement un assistanat. Et ce type de projet de solidarité, nous souhaitons le mettre en place systématiquement. Voilà, avec également des parrainages d'enfants dans les hôpitaux et puis toute autre initiative que peuvent porter nos clients.
3: Une entraide originale apportée par cette passionnée des lunettes. C'est vrai que pour Audrey Catoz, tout est une question de regard.
4: Beaucoup de choses passent par le regard, hein. Je pense que le regard que l'on pose sur les autres peuvent les transformer. Et on a à cœur, nous, de pouvoir ainsi ouvrir des dialogues bien sûr sur notre métier d'opticien, avec des clients qui ont des besoins, mais au-delà, dans toute notre activité justement où on se déplace hors du magasin, puisqu'on a une activité également à domicile, dans les comités d'entreprise, dans les maisons de retraite. Souvent, ça ouvre des portes de dialogue magnifiques sur des sujets profonds parfois. Voilà, donner de nouvelles raisons d'être aujourd'hui.
3: Et oui, voilà un changement de regard qui peut se faire avec ou sans lunettes.
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2: Bienvenue à l'écoute de l'émission Top Cuisine. Nous sommes aujourd'hui en compagnie de Cécile Hermeline. Bonjour.
3: Bonjour.
2: Alors vous êtes paysanne cuisinière, éducatrice de santé, vous êtes auteur de livres aussi, et notamment celui qui s'intitule Gastronomie végétale aux éditions Vie et Santé. Et aujourd'hui, vous venez nous parler de cuisine, et il s'agit plutôt d'une entrée, ce sont des betteraves au réfort, Cécile, c'est ce que vous nous proposez.
3: Oui.
2: Pour commencer, est-ce que vous pouvez nous dire qu'est-ce que c'est que le réfort exactement ?
3: Oui, le réfort, c'est un condiment, une racine plutôt, qui fait partie de la famille des crucifères, comme le navet et le radis. La racine de réfort a des composés soufrés qui donc font ce goût si particulier et qui aussi qui est mentonné, un peu comme la moutarde. Le réfort, vraiment, est très savoureux et est surtout connu dans les pays de l'Est, en Allemagne.
2: Vous pouvez nous parler de la betterave aussi et nous dire qu'est-ce qu'elle apporte dans notre alimentation ?
3: La betterave contient surtout du cobalt qui sert à la formation des globules rouges. Donc, c'est important pour être en bonne santé et avoir cette capacité d'avoir de l'oxygène.
2: Donc ça a une action sur le sang en particulier,
3: voilà.
2: C'est ça. Et alors la betterave, on peut la consommer de plusieurs manières, je crois. Hein. On peut la consommer cuite, crue.
3: Oui, aussi on peut la consommer en jus, hein, avec parcimonie, parce que c'est un jus assez fort et âpre. On peut aussi l'utiliser râpée, bien sûr. Mmh.
2: Plutôt quand elle est crue, non ?
3: Oui, voilà. Mmh. On peut aussi la râper quand elle est cuite.
2: Ah,
3: ça
2: aussi.
3: Fait un plat original. Mmh. En présentation, ça donne une consistance différente que si on la mixe.
2: Pour avoir une betterave crue, on trouve ça directement chez son producteur local ?
3: Voilà, sur le marché ou bien au magasin, ou bien si vous avez un abonnement dans une AMAP, je pense que vous aurez ça dans votre panier.
2: Parce qu'en général, on les trouve plutôt cuites. Mais quand on en a des crues, on peut aussi les faire cuire soi-même, je crois.
3: Oui, oui, bien sûr.
2: Mais c'est plus compliqué.
3: Oui, parce que ça a la réputation de cuire longtemps. On peut les cuire à l'eau, c'est assez long. Moi, je propose aussi de les cuire au four.
2: Au four ?
3: Oui, dans un plat fermé, avec un peu d'eau. Et la betterave est un peu prisonnière dans un vase clos. Et elle est très bonne aussi comme ça. Et ça cuit un petit peu plus vite.
2: Et je crois, Cécile, qu'on peut consommer les feuilles aussi de la betterave.
3: Oui, les jeunes pousses se mangent et en plus, visuellement, elles sont très belles puisque vous avez des nervures rouges qui passent dans le verre et c'est tout à fait intéressant au niveau visuel.
2: Ça se mange en salade, tout simplement.
3: Voilà, avec un mesclum.
2: Alors, maintenant qu'on sait à peu près tout sur la betterave, ou presque, vous nous proposez donc une entrée de betterave au réfort.
3: Ben justement, là, les betteraves cuites vont être râpées, mélangées à des échalotes coupées finement, avec de l'huile d'olive bien mélangée. Et ensuite, j'incorpore du réfort qui va être moulu, du réfort frais, qui va être moulu avec du gingembre. Et je lui propose de mettre ça dans des petites verrines et de les mettre sur la table et de servir frais avec un peu de ciboulette.
2: Et alors, le réfort frais, où est-ce qu'on le trouve ?
3: C'est vrai que c'est peut-être plus rare de le trouver sur nos marchés, quoique ça commence maintenant, puisqu'on trouve maintenant des tubercules de curcuma et de gingembre. Donc je pense qu'on peut aussi trouver du réfort. Mais sinon, vous pouvez le cultiver en pot sur une terrasse. Je pense que ça vient assez bien. Mm-hmm. C'est pas difficile du tout. Il suffit d'avoir un petit tronçon de réfort, un petit morceau, attendre une année. On la récolte la deuxième année. C'est très puissant au niveau des arômes, hein, quand on épluche et qu'on... Il faut un robot bien puissant aussi, parce que c'est très dur.
2: L'avantage de cette recette, de cette entrée, c'est qu'elle est très rapide à préparer. Hein.
3: Voilà, vous avez vu, c'est très simple.
2: Et pour les gens qui suivent un régime particulier, sans gluten ou végétalien, eh bien, tout est parfait pour eux.
3: Voilà.
2: Merci beaucoup Cécile, c'était Top Cuisine, nous étions en compagnie de Cécile Hermeline, auteure du livre Gastronomie végétale, que vous pouvez trouver aux éditions Vie et Santé.
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5: Sénabou Lebec, vous nous parlez souvent du hangar zéro qui se situe 37 quai de la Saône au Havre. Et tous les jeudis, qu'est-ce qu'il se passe? C'est à gamme, il y a beaucoup de rendez-vous également le jeudi.
6: Alors tous les jeudis, on retrouve, c'est le chantier participatif enduiteur. Donc là, vous apprenez les techniques de fabrication d'enduiteur. Ça part de la base, de la paille, de la terre, jusqu'à son montage sur le mur. Et c'est tous les jeudis de 9h30 à 16h30. Et c'est gratuit.
5: C'est comme on faisait avant sur les chaumières, on enduisait par-dessus.
6: Avec les mains, c'est ça, avec des sacs de café, exactement.
5: Et c'est un très bon isolant, j'ai cru comprendre.
6: Très très bon isolant, on a pu faire des tests en plus pour prouver que sur l'inflammation ou sur l'isolation, ça fonctionnait très bien, et oui.
5: Et même thermique et également. Mais on retrouve ça en Afrique et en Asie, un peu partout.
6: Bien sûr.
5: Le Hangar Zéro, on rappelle, c'est 37 quais de la Saône au Havre. De toute façon, il y a un site internet où tout est expliqué. Il y a les rendez-vous sur toute l'année. Et on peut venir en plus toute la semaine. C'est ouvert...
6: Du lundi au samedi. Et donc du coup, du lundi au jeudi, c'est de 9h à 17h. Et du jeudi au samedi, ce sera de 9h à 1h30.
5: Oui, des fois ça se termine tard au Hangar Zéro parce qu'il y a une bonne ambiance.
6: Exactement.

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3: c'est la même chanson. Une émission de Didier Blons. Je suis accompagné aujourd'hui par Gisèle Billan à la technique pour écouter une version de Georgia. Oh non. Bonjour à tous. Cet Australien, Yano, a notamment accompagné Graham Allwright et Riquet de Semsemilia et Mr. Matt, lui, vous allez l'entendre notamment sur son morceau, eh bien c'est un féru de blues et de chansons françaises, se produisant régulièrement dans différents bars en Isère, et il a même eu un groupe de rock dans sa jeunesse. Et alors ce soir-là, Ian G-Day, l'Australien, se produit seul, il décide d'inviter quelqu'un du public sur scène avec lui, eh bien ce sera Mathieu Guillou qui l'accompagnera, et le courant passe très rapidement entre les deux musiciens, tellement bien qu'ils joueront ce soir-là près de 2 heures ensemble. Ils décideront alors de se revoir quelques semaines plus tard pour enregistrer un premier CD qui s'appellera Matt with Yano. Oh, écoutez, c'est un disque qui sera tiré à très peu d'exemplaires. Ils vont se produire ensemble au Tremplin Blues sur scène et ils remporteront le prix électro-acoustique, et ils joueront notamment également au Festival Blues International de Montréal dès 2007. C'est en 2008 que débute l'enregistrement de leur premier album autoproduit, Springtime Coming, qui sortira en mai 2009. L'album est désigné meilleure vente blues jazz en France, et ils joueront cette année-là à Memphis, où ils seront finalistes du Tremplin Blues. En août 2009, ils seront lauréats au Festival de Blues de Cognac, et lors de la dernière tournée d'Alain Bachung, ils assurent la première partie de l'artiste pour un soir, et c'est là qu'ils rencontrent et qu'ils signent avec Echo Productions, qui rééditera leur album Springtime Coming. L'album sera nominé aux Awards à Memphis dans la catégorie meilleure autoproduction de l'année. Si vous ne les connaissez pas, si vous n'avez pas la chance de les voir sur scène, soit dans une petite salle ou même dans les grands festivals, eh bien, je vous invite à vous procurer leurs disques et à aller les retrouver sur YouTube. Voici une version publique de Georgia.
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2: À propos, saviez-vous que faire découvrir la musique à l'enfant est important ? Bien sûr que nous le savons, la musique est un art très présent dans nos univers et par conséquent dans celui de nos enfants. Très tôt, nous leur chantons des berceuses, des comptines. Il existe aujourd'hui de nombreuses propositions en ce sens. Alors que les paroles des comptines traditionnelles sont souvent terribles, imaginez seulement une souris verte qui courait dans l'herbe, je l'attrape par la queue, je la montre à ces messieurs me disent « trempez-la dans l'huile, trempez-la dans l'eau, ça fera un escargot tout chaud ». Oui, enfin, ces comptines ne s'adressaient initialement pas vraiment aux enfants. Mais aujourd'hui, de nombreuses comptines sont riches de rimes, de sens, et allient avec bonheur la joie du chant, du mouvement et de la musicalité. Ces comptines joignent d'ailleurs le geste à la parole et amènent l'enfant à mimer la chanson. Ainsi par exemple, « Tourne, tourne, petit moulin, la main droite tourne autour de la main gauche, frappe, frappe, petite main, on tape dans les mains, vole, vole, petit oiseau, les mains en l'air miment le vol, nage, nage, petit poisson, les deux mains jointes miment la nage d'un poisson. Petit moulin a bien tourné, et ainsi de suite. » Au-delà de chanter, et petit à petit de faire chanter l'enfant, l'enfant découvre la musique aussi à travers ce que nous écoutons. L'ambiance musicale familiale a donc son importance. Et l'on voit ainsi la culture dans laquelle l'enfant évolue influencer profondément ses goûts. Cependant, faisons la différence entre entendre de la musique, un peu comme un fond sonore indéfini qui meuble l'espace et les temps de vie, d'avec écouter de la musique. Cette dernière option demande que l'on se pose, que l'on soit tout ouïe, disponible, attentif pour suivre la musique. Cela signifie aussi qu'on lui donne de la place, qu'on écoute les paroles, qu'on est sensible aux variations, au rythme et à ses subtilités. Ainsi, l'oreille va se former aux différences. Le cerveau va intégrer, mémoriser ces différences. Les sens, en général, vont se laisser émouvoir par la proposition musicale. On va avoir la chair de poule, sentir une douce chaleur nous envahir, ou au contraire, une espèce d'énergie tonique nous envahir. Notre imaginaire va alors se laisser transporter et la musique va nous porter. Cette éducation à l'écoute peut commencer très tôt, dans divers contextes, en nature bien sûr, avec le chant des oiseaux par exemple, ou bien dans le salon, avec une chanson, écoutée, proposée, partagée, un morceau musical choisi spécialement, une sortie spéciale aussi, un concert ou un spectacle par exemple. Et puis, n'hésitons pas, dans l'enthousiasme de la découverte que nous voulons proposer à nos enfants, de nous laisser nous aussi bousculer, en partant à la découverte nous-mêmes de nouveaux styles, de nouveaux genres, d'autres auteurs, compositeurs. Le monde musical est si riche que ce serait vraiment dommage de ne pas en profiter.
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1: Nous vous proposons aujourd'hui un univers pour apprendre autrement.
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1: Aujourd'hui, des ailes pour apprendre.
2: Avec pour invités Maxime Courceau et Mina Pinero.
1: Bonjour à tous. Gisèle, pourriez-vous nous présenter cette association? En bref, le saviez-vous?
2: Alors, Des ailes pour apprendre est une association humanitaire créée par deux jeunes pilotes passionnés et une psychologue souhaitant utiliser l'aviation comme un véritable outil de solidarité et d'inspiration. À travers des missions en avion léger, ils acheminent des fournitures scolaires et du matériel éducatif aux enfants du Maroc, tout en leur faisant découvrir le monde de l'aéronautique grâce à des vols découvertes afin de créer des vocations, ouvrir les horizons et transmettre le rêve de voler.
1: Vous êtes un de ces pilotes?
3: Bonjour, effectivement, je suis l'un des deux pilotes aujourd'hui qui est présent pour vous expliquer un petit peu notre assaut.
1: Vous êtes jeune pour un jeune pilote?
3: Je ne sais pas si on peut appeler ça jeune, 26 ans.
1: Vous dire avez ça. Commencé à quel âge?
3: Je veux dire ça, eh bien c'est assez tard finalement, ça s'est réveillé il y a 3 ans. Après avoir fait une école de commerce, un bac plus 5, j'ai pris la décision de faire une réorientation professionnelle et de me consacrer finalement à ma passion, l'aviation. Donc c'est pour ça qu'aujourd'hui je suis pilote professionnel. Et avec Mina et Raphaël, donc un autre pilote qui n'a pas eu la chance d'être là aujourd'hui, à force de postuler dans certaines grandes associations pour pouvoir venir en aide à des personnes défavorisées sur le secteur de l'Afrique, etc., on en a eu marre en fait de devoir demander pour aider. On s'est finalement rendu compte qu'on avait, je pense, les capacités et les connaissances pour pouvoir le faire nous-mêmes. Et on a décidé clairement d'ouvrir notre association à notre nom pour pouvoir descendre et faire les choses à notre sauce comme on l'entendait. C'est vraiment le but même de l'association Des Ailes pour apprendre.
1: Et vous allez au Maroc en avion ?
3: Avec un tout petit avion. Je ne sais pas si vous les voyez passer au-dessus du Havre, mais c'est exactement ces tout petits avions qui passent. Et on descend là-dedans. C'est un avion de 4 personnes, un PA-28.
1: Et qu'est-ce qu'il y a donc dans cet avion?
3: Eh bien, justement, avec Mina, la semaine dernière, nous sommes descendus à Marrakech, à l'association Les Mirabelles, pour justement faire un état des lieux de ce qu'ils avaient besoin, de aussi faire une première rencontre avant de descendre donc mi-juillet en avion, et de se rendre compte vraiment de tout ce qu'ils avaient besoin. Est-ce que tu veux dire un petit peu ce qu'on a réussi à...
4: Alors bonjour, moi Mina, aussi 26 ans. Du coup, on s'est mis en contact avec l'association Les Mirabelles. Donc la dame de l'association, c'est Mira. C'est marrant, ça n'a aucun rapport. Elle s'appelle Mira. Donc je l'ai contactée 2 semaines avant qu'on descende. Et en gros, on voulait vraiment se rendre compte de ce qu'ils avaient besoin, voir comment était l'association là-bas, pouvoir être avec les enfants, leur demander un petit peu si on pouvait ramener des choses aussi un peu plaisir, qu'est-ce qu'ils aimeraient. Du coup, on s'est rendu compte qu'ils avaient quelques fournitures scolaires, mais par contre, rien pour le sport. Donc, on aimerait aussi leur ramener pas mal de fournitures pour, sportives, des ballons, des gants de boxe. Ils font des sports de combat avec des bénévoles, en fait, et il manque vraiment de fournitures... des gants de boxe, des casques de boxe, des tapis. Ils savent pas tous nager, ils ont besoin de gilets de sauvetage, etc. Parce qu'ils vont nager en mer. Donc tout ça, on a aussi fait une petite liste avec les enfants de petits cadeaux. C'est des enfants qui ont entre 3 et 15 ans pour la majorité. Ils parlent de poupées Barbie, de perles, de... Qu'est-ce qu'ils avaient dit d'autre?
3: De ballon de foot de la Coupe du Monde, ça c'est très important. On m'a demandé le dernier ballon de foot de la Coupe du Monde et ça leur tenait à cœur,
4: ils
3: évidemment.
4: Ils étaient comme des fous.
3: Et on va dire le plus gros challenge que nous allons avoir pour Raphaël et moi, ça va être de réussir à prendre une centaine de kilos de fournitures, mais que ça passe dans l'avion derrière, tout en réussissant à prendre, je dis une bêtise, les ballons, c'est très bête, mais il va falloir les dégonfler, etc., pour pas que ça prenne trop de place. Réussir à mettre 100 kilos dans l'espace de l'avion derrière.
1: Mais dites-moi, un problème technique, ça coûte très cher de voler en avion le carburant, on sait ce que ça coûte, et ça ne coûte pas moins cher de transporter toutes ces fournitures dans un conteneur?
3: Alors, on va dire que c'est une mission deux en un. Premièrement, on va descendre avec l'objectif de rapporter tout ça et de leur donner en main propre. Déjà, ça va être juste génial, parce qu'on les a déjà vus la semaine dernière. Et le deuxième point, c'est comme on l'explique l'objet de l'association, ça va être de faire découvrir le monde de l'aviation à ces jeunes enfants. Ils n'ont pas forcément la chance et l'opportunité de rentrer un jour dans un cockpit. De s'asseoir, de prendre en main le yoke, le manche de l'avion, toucher un peu les boutons. Et nous, l'objectif, c'est vraiment de voir dans leurs yeux ces petites étoiles briller et de se mettre sur la place arrière et de les laisser monter à gauche et à droite, donc copilote et pilote, et de se dire « mince ». Peut-être qu'on a réussi à mettre une graine dans leur tête. Et peut-être qu'elle est plantée dans 5, 10, 15, 20 ans, mais elle est là. Et peut-être qu'un jour, elle va germer et ce seront des futurs pilotes parce qu'un jour, on est descendu et on a rencontré ces personnes-là. Pourquoi je dis ça ? C'est parce que c'est exactement ce qui m'est arrivé.
1: C'était Paroles d'Assaut, une émission de Gisèle Billan
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1: Prise de son, Jérôme Aubin. Aujourd'hui, nous recevions Des ailes pour apprendre.
2: Avec pour invités Maxime Courceau et Mina Pinero.
1: Merci pour votre fidélité à tous. À bientôt. Au revoir.
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1: Le hangar Zéro au Havre est né de l'envie de créer un espace ouvert, accessible et collectif, dédié aux rencontres, à la coopération, à la création et au soutien. Dans un contexte plus qu'incertain, cet objectif reste inchangé, faire vivre un lieu commun, ancré sur le territoire, attentif aux enjeux sociaux, culturels et écologiques, et ouvert à toutes et à tous. Notamment, tous les mardis, il y a une distribution AMAP de 18h à 19h, mais c'est sur inscription.

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2: Bonjour à toutes et à tous, bienvenue dans Paroles solidaires. Aujourd'hui, nous prenons la direction du Liban, un pays qui traverse depuis plusieurs années une succession de crises économiques, sociales et sécuritaires aussi, qui fragilisent profondément la population. Derrière les chiffres et les actualités que nous entendons parfois dans les médias, il y a des familles, des enfants, des personnes âgées qui luttent chaque jour pour accéder à l'alimentation, aux soins ou tout simplement à des conditions de vie dignes. Pour nous aider à comprendre cette réalité à l'intérieur, nous recevons aujourd'hui André Isidio de Mello, directeur d'ADRA France. Bonjour André.
3: Bonjour.
2: Merci d'être avec nous. Donc vous vous êtes rendu récemment au Liban pour soutenir les équipes d'ADRA Liban sur place et puis découvrir au plus près les besoins humanitaires ainsi que les réponses mises en œuvre auprès des populations les plus vulnérables. Alors, André Isidio de Mello, aujourd'hui, quels sont les besoins humanitaires au Liban, si on devait faire un petit point sur la question et sur la situation?
3: Aujourd'hui, les besoins les plus urgents concernent l'alimentation, l'accès à l'eau potable, l'hygiène, la protection et les articles essentiels du quotidien. Parce qu'il y a quand même une partie très importante de la population. Ces chiffres varient beaucoup selon les vagues de la situation sécuritaire et des attaques. Mais il y a quelques semaines, nous étions à plus d'un million. Donc là, aujourd'hui, ces chiffres vraiment oscillent. Mais pour un pays avec moins de 6 millions d'habitants, avoir plus d'un million de déplacés, c'est énorme.
2: C'est 20% de la population.
3: Donc c'est vraiment une partie très importante de la population qui est obligée de laisser leur maison, leurs moyens de subsistance et de partir dans d'autres lieux plus sûrs pour des raisons de sécurité.
2: On va pas revenir sur le contexte parce que les médias en parlent très souvent de ce qui se passe avec les attaques israéliennes sur le pays, sur le sud Liban, mais aussi sur Beyrouth. Et vous-même, quand vous y étiez, vous avez vécu en fait ces attaques. Vous pouvez nous en parler un peu et nous dire comment ça se passe sur le terrain quand on est confronté à cette situation.
3: Tout à fait. Je suis arrivé le 7 avril, donc c'était la veille des attaques du 8 avril. Donc nous avons dans 10 minutes eu plus de 100 attaques un peu partout, y compris dans la ville de Beyrouth. Je pense autour des 350 personnes qui étaient tuées. Donc c'était vraiment un des jours les plus meurtriers de ces attaques. C'était une situation assez exceptionnelle. Nous attendions à en cesser les feux et finalement c'était bien le contraire qui est arrivé. Nous avons vécu ça en essayant de répondre au mieux aux besoins. Et heureusement, l'équipe d'ADRA sur place n'a pas été touchée. Mais beaucoup des populations ont perdu la vie dans ces contextes-là. Donc nous avons réagi comme nous étions, nous avons continué le travail.
2: Donc ça veut dire que c'est arrivé en pleine journée?
3: Oui, tout à fait.
2: Et vous étiez au bureau et puis d'un coup, vous avez entendu des bombardements qui arrivaient un peu partout, c'est ça?
3: Et c'est ça, on était à la salle des réunions et on a entendu des bruits. Et après, très vite, nous avons appris qu'est-ce qui s'est passé et même reçu des images, des attaques un peu partout au pays, y compris dans la partie plus proche de la capitale où nous étions.
2: Et alors, quand c'est comme ça, vous avez un endroit où vous abritez ou quels sont les réflexes?
3: Là, on n'avait pas. C'était très rapide. Quelquefois, quand il y a une attaque ciblée dans une région, il y a des informations qui circulent. Ça peut être quelques heures en avance ou même un jour en avance. Et qui demande à la population de quitter ces territoires. Donc là, ce n'était pas le cas. Donc nous avons juste attendu, en espérant qu'il y ait...
2: Sans savoir combien de temps ça allait durer, en réalité.
3: C'est ça. Finalement, c'était assez rapide. Ça a été très intense dans une période très courte. Nous avons été épargnés, mais pas d'autres.
2: J'espère que le reste de votre voyage humanitaire s'est déroulé plus tranquillement que justement le lendemain de votre arrivée, où vous avez été exposé à ce genre de situation régulièrement pendant votre séjour. Vous y êtes resté un mois, je crois.
3: Tout à fait. J'ai été déployé en soutien de l'équipe des réponses d'urgence au Liban pendant un mois. Après cela, nous avons eu des discussions, des cessez-le-feu qui ont calmé la situation, notamment où nous étions, mais pas au sud. Au sud du pays, les attaques et les conflits ont continué tous les temps. Et la plupart du temps, dans cette période d'un mois, nous avions toujours des drones qui circulaient.
2: Vous voulez dire que vous aviez des drones au-dessus de votre tête en permanence ?
3: Oui, tout à fait. On ne voyait pas tous les ans, parce que les drones sont souvent très élevés en hauteur, mais on les entend.
2: Ils sont là, quoi.
3: On les entend.
2: Et vous ne savez pas trop ce qui va arriver avec
3: oui,
2: ces drones.
3: Oui, en fait, il y a plusieurs types de drones. Il y a des drones de surveillance. C'était ceux-là qu'on entendait. Mmh. Il y a des drones d'attaque. Heureusement, on entendait la plupart du temps, c'est que des drones de surveillance. C'est des drones qui restent en train de faire des cercles, juste pour filmer et observer la situation.
2: Et alors, André Zidio de Mello, est-ce que vous pouvez nous dire pourquoi est-ce que vous avez choisi de vous rendre au Liban dans une période aussi dangereuse ?
3: En fait, ADRA, dans les réseaux, qui est présent dans plus de 100 pays au monde, a un fonctionnement avec des équipes de réponse d'urgence. Donc là, l'équipe d'urgence au Liban a été formée, mais l'équipe nationale a vu qu'il y avait besoin d'un renfort pour des fonctions dans la planification et dans la communication. Donc ils ont demandé que des personnes, des ressources supplémentaires avec ces compétences puissent être déployées pour venir en soutien. Il y a un pool de personnes qui sont formées pour pouvoir répondre dans des cas d'urgence comme cela. Et quand j'ai vu qu'il y avait cet appel, vu qu'ADRA est un partenaire de long terme avec le Liban et vu que je me sens quand même touché par ces situations et j'aime pouvoir contribuer d'une manière pratique quand je peux, je me suis aussi présenté comme étant disponible. Donc ADRA Liban avec ADRA International ont choisi les personnes qui ont postulé et j'ai été retenu pour contribuer là-bas.
2: Donc pendant un mois. Est-ce que vous pouvez nous rappeler comment s'appelle justement ce programme de soutien d'un bureau à l'autre ?
3: On appelle ERT, donc Emergency Response Team. Donc ça, c'est l'équipe qui va répondre à l'urgence sur place. Et si la crise dépasse les capacités habituelles du pays, l'équipe locale, elle peut demander un renforcement. Et cela s'est fait avec un déploiement des personnels supplémentaires. Donc normalement, ils vont définir quelles sont les compétences qu'ils ont besoin. Et normalement, les déploiements sont faits sur une durée courte, donc un mois ou deux mois, avec des profils choisis selon les besoins.
2: Alors donc, on a pris un peu de temps pour que vous puissiez nous partager votre vécu là sur place au Liban. Vous avez aussi contribué à l'installation ou la mise en place de projets où vous avez en tout cas apporté votre contribution dans le développement de projets sur le territoire. Il y en a au moins trois, si j'ai bien noté ce que vous m'avez dit.
3: C'est ça.
2: Le premier projet, c'est un projet d'aide alimentaire à Beyrouth même. Et puis au Mont-Liban, vous pouvez nous en dire quelques mots ?
3: Tout à fait. Donc les premiers projets, c'est un projet avec un budget d'environ 400 000 euros, cofinancé par Canadian Food Grains Bank et les réseaux ADRA. Donc pendant cette période d'un mois, nous avons pu préparer les projets, présenter aux bailleurs et démarrer les projets. Donc, ces projets consistent à aider des familles avec des cartes pour achat des denrées alimentaires.
2: Vous distribuez des bons d'achat à des bénéficiaires qui peuvent s'en servir pour aller acheter des denrées alimentaires.
3: C'est ça. C'est comme des cartes bancaires, mais avec ces cartes, on ne peut qu'acheter des denrées alimentaires.
2: Comme un chèque restaurant.
3: Chèque restaurant, d'accord. Voilà. Mais ils vont dans les supermarchés, ils vont acheter les denrées alimentaires qu'ils ont besoin. Et c'est soutien pour plus de 1000 ménages, donc autour de 4 900 personnes, pendant 3 mois. Et ces personnes vont pouvoir accéder parce qu'ils sont déplacés, donc ils ont quitté leur maison, ils ont quitté leurs moyens de subsistance. Et ces projets, ils visent les personnes qui ne sont pas hébergées dans des abris organisés. Parce qu'il faut expliquer que parmi ces millions de personnes qui ont été déplacées, il y a une partie qui arrive à rentrer dans des abris organisés par les gouvernements. Et cette partie-là va recevoir souvent des repas chauds qui sont aussi organisés par des organisations humanitaires. Dans notre analyse, nous avons vu qu'il y avait quand même une couverture assez importante de la population qui était dans des abris d'urgence. Et donc, nous avons ciblé les populations qui étaient en dehors de ces abris-là. Donc, c'est des personnes qui soit sont sous tente, soit ont trouvé un local qui peuvent l'accueillir, mais ils ont perdu leurs moyens de subsistance. Donc, nous avons visé cette population-là. Et vu que la région de Beyrouth est autour, dans la région du Mont-Liban, ils avaient quand même un marché qui fonctionnait, il y avait des commerces qui fonctionnaient. Donc, on a utilisé ces mécanismes, des bons d'achat, pour que les personnes puissent acheter elles-mêmes ce qu'ils ont besoin.
2: Et puis donc, vous avez eu d'autres projets aussi, hein, dont un projet d'aide médicale d'urgence.
3: Tout à fait. Nous avons notre projet d'aide médicale d'urgence pour soutenir les personnes qui parfois ont des maladies chroniques, y ont quitté leur maison et donc doivent continuer ces traitements et ne peuvent pas parce qu'ils n'ont pas les médicaments, ou etc. Et aussi, dans ces mêmes projets, on a une composante des soutiens psychosociaux pour aider cette population qui a passé par des situations très difficiles et qui ont besoin d'un support de ce type-là.
2: Et là, on est aussi plutôt dans la région du Mont-Liban, hein, c'est ça ?
3: Tout à fait, mm-hmm. De la région proche de la capitale et dans la région du Mont-Liban.
2: Et puis, il y a une autre zone aussi géographique du Liban où vous intervenez, qui est la vallée du Beka, et là, avec un autre projet.
3: Tout à fait, c'est le troisième projet dans cette vallée. Donc là, c'est une région déjà assez différente. Nous avons un climat plus froid pendant l'hiver. Donc, pour cette région-là, nous avons préparé un projet d'aide multisectorielle, donc dans les Beka et Baalbek et Helmel, qui vise à bénéficier des ménages avec des distributions alimentaires, des kits d'hygiène et aussi des kits d'hivernage. Ça, c'est très important pour cette région. C'est une région qui est plus froide, plus sec. Donc, pour aider ces populations vraiment dans cette période, ce projet-là, il est prévu de commencer vers septembre, octobre. C'est un projet qu'on n'est pas certain de pouvoir les faire. Donc, ça dépend de la validation du bailleur, mais nous avons confiance que nous allons pouvoir les mener à bien.
2: Alors, André Zidio de Mello, quel appel vous avez envie d'adresser sur cette antenne pour soutenir l'aide humanitaire en ce moment au Liban ?
3: Donc moi je suis de retour en France, hein. Je continue à travailler ici à ADRA France, mais l'équipe d'ADRA Liban continue à travailler dans des conditions parfois difficiles. Si vous voulez contribuer à réponse d'ADRA en France, mais aussi au Liban, vous pouvez les faire avec un don mensuel, ou sinon vous pouvez faire un don au fonds d'urgence d'ADRA, qui est le fonds que nous privilégions lorsque nous avons débloqué des sommes pour soutenir ces projets. Vous pouvez aussi sensibiliser votre entourage, parler de ces situations partout au monde, et pourquoi pas de ce qu'ADRA fait pour aider les personnes vulnérables.
2: Voilà, merci André Isidio de Mello d'avoir partagé avec nous ce témoignage et puis aussi ce regard de terrain sur la situation au Liban. Cette émission nous rappelle qu'au-delà des frontières et de la distance, les souffrances humaines nous concernent tous au fond. Elle nous rappelle aussi que la solidarité n'est pas seulement une idée ou un sentiment, mais qu'elle se traduit par des actions concrètes, apporter de la nourriture, des soins, un soutien matériel, mais aussi de l'espérance à celles et ceux qui traversent ces épreuves-là dont vous venez de nous parler, André. Si vous souhaitez soutenir l'action d'ADRA auprès des populations touchées par les crises au Liban et dans d'autres régions du monde, n'hésitez pas à vous tourner bien vers le site internet d'ADRA, adra.fr, dans la rubrique « Faire un don ». Merci de votre fidélité à Parole Solidaire. Prenons soin les uns des autres et continuons à faire vivre cette solidarité qui change des vies. Merci pour votre action, André, au sein d'ADRA. Et à très bientôt pour une nouvelle émission de Parole Solidaire.
3: Merci à vous de l'opportunité.
2: Merci, au revoir.

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2: Bonjour Daniela.
3: Bonjour Joël.
2: Poursuivant notre visite et notre parcours à travers la Genèse, nous rencontrons ce personnage haut en couleur qui a eu tellement d'expérience, Jacob. Et Jacob, cette fois-ci, on le retrouve dans un moment où il vient de quitter la terre qu'il a adoptée hein, dans sa belle famille, chez Laban, et il se prépare à aller rencontrer son frère Ésaü. Avec qui ça a été difficile, avec qui il y a eu des moments très tendus, puisqu'il lui a volé son droit d'aînesse.
3: Tout à fait. Et on a parlé de cette rencontre avec cet étranger, et cette rencontre un peu bizarre, parce que cet étranger commence à lutter avec Jacob, et c'est une lutte acharnée. Et finalement, Jacob se rend compte que ce Dieu avec qui il lutte, il demande à Dieu, à cet étranger qui lutte avec lui, de le bénir.
2: Il a réalisé que c'était Dieu, mais qu'est-ce que c'est qui peut nous faire penser qu'il prend cette conscience? Quel est l'événement ou qu'est-ce qui se passe dans sa tête ou dans ce qui se passe dans ce moment de lutte? Il se dit, mais je ne lutte pas avec un homme, avec un humain, mais avec un ange ou avec Dieu.
3: Oui, en fait, le texte qui raconte cette rencontre le mentionne, en fait... Cet étranger lutte avec Jacob. Jacob sera blessé à la hanche.
2: Oui.
3: Et ensuite, la lutte continue. Mais là, cet étranger va bénir Jacob tout d'abord. Et il lui dira, ton nom ne sera plus Jacob, mais tu seras appelé Israël. Car tu as lutté avec Dieu et avec des hommes et tu as été vainqueur. C'est-à-dire là. Dieu se présente, il dit « Tu as lutté avec Dieu, tu as été vainqueur. »
2: C'est là qu'il se rend compte qu'il luttait avec Dieu.
3: Exactement, et Dieu lui donne un nouveau nom.
2: Alors ça, c'est curieux, cette façon dont les personnages changent de nom. On a vu Sarai, on a vu Abraham, et maintenant on voit Jacob qui va changer de nom. Pourquoi est-ce que les personnages changent de nom? Est-ce qu'il y a une différence, une avant et après? Est-ce qu'il y a fatalement une signification profonde? Parce qu'on ne change pas de nom sans que ça ait des conséquences.
3: C'est tout à fait juste. Et il faut garder à l'esprit qu'on est là dans la pensée hébraïque. Et le nom occupe une place importante dans cette pensée hébraïque. C'est-à-dire le nom véhicule un caractère. Le nom véhicule l'histoire d'une personne. Et là, on voit que Jacob, il a déjà une histoire avec Dieu, bien sûr. Mais là, il arrive à un point crucial de sa vie. Il lutte avec Dieu et il y a un changement. Il y a un changement, même de perspective, parce qu'il s'appelle Israël. Et Israël, ça signifie persévérer avec Dieu,
2: donc
3: être vainqueur.
2: C'est son nouveau nom.
3: Exactement. Et ça caractérise son attitude, sa manière d'être, sa manière de penser. Et là, j'aimerais ajouter la pensée du prophète Osée,
2: oui,
3: qui commente cette situation, cette rencontre. Et c'est dans le livre du prophète Osée.
2: Donc Osée, c'est un autre livre de la Bible, pour nos auditeurs qui découvrent ces textes. C'est un autre livre, c'est un prophète qui a écrit, cette histoire du prophète Osée arrivera beaucoup plus tard dans l'histoire, presque un millier d'années plus tard. Et donc, vous avez un texte à nous lire dans le prophète Osée.
3: Tout à fait. Et j'aimerais citer le chapitre 12. Et je lirai à partir du verset 4, où il est dit « Dans le sein maternel, Jacob saisit son frère par le talon. » Là, il est question d'Ésaü, bien sûr.
2: Oui.
3: « Et dans sa vigueur, il lutta avec Dieu. Il lutta avec l'ange et il fut vainqueur. » La même notion, il fut vainqueur. « Il pleura et lui adressa des supplications. Jacob l'avait trouvé à Bethel et c'est là que Dieu nous a parlé. » L'Éternel est le Dieu des armées, son nom est l'Éternel. Et toi, reviens à ton Dieu, garde la piété et la justice, et espère toujours en ton Dieu. C'est-à-dire, cette lutte a transformé Jacob. Il a pris conscience de quelque chose. Et là, et je pense qu'il a pris conscience qu'il a essentiellement besoin de Dieu et que Dieu lui permettra ici de garder la justice, de vivre la justice, de vivre la dignité pour laquelle tous les hommes et toutes les femmes ont été créés et de vivre quelque chose qui reflète cette alliance dans laquelle il se trouve avec Dieu. Parce que cette alliance implique aussi une manière d'être, une manière de penser, une manière de traiter l'autre, une manière de refléter, de participer à la vie de Dieu.
2: Et quand on voit à quel moment cela arrive, au moment où Jacob va donc devenir Israël, c'est juste avant qu'il rencontre son frère Ésaü. Ça veut dire qu'il y a une grande transformation dans sa vie. Il est maintenant prêt, avec ce nouveau nom, avec cette nouvelle alliance avec Dieu, à rencontrer ce frère qu'il a trahi. Mais pour finir, c'est quelque chose qui était dans son histoire, qui était inscrite, et les choses vont se passer différemment parce qu'il a un nouveau nom.
3: Tout à fait, tout à fait. Et Dieu, je dirais, permettra à Jacob d'aller à la rencontre de son frère et Ésaü, qui était hostile envers Jacob, même avant cette lutte. Il a envoyé des messagers et c'était vraiment des messagers qui ont dit d'accord, il y a Ésaü qui arrivera avec une armée, quoi. Et là, Dieu permettra à Jacob de se réconcilier avec son frère Ésaü. Et il y aura, c'est-à-dire cette réconciliation, Jacob pourra rentrer en Canaan, ce qui est le projet de Dieu, c'est la terre promise. Et Dieu aplanira le chemin pour que Jacob puisse vivre cette alliance et puisse rentrer avec sa postérité, avec tous ses fils, sur cette terre promise.
2: Est-ce qu'on peut dire aussi que Ésaü, pour l'instant, était encore peut-être avec une certaine colère ou n'avait pas tout à fait digéré ce qui s'était passé, et tout d'un coup, il s'aperçoit que son frère est béni de Dieu. Bien qu'il l'ait usurpé, de quelle manière, de façon tout à fait malhonnête, il a usurpé ce droit et pourtant Dieu le reconnaît et l'instaure comme l'héritier. Donc Ésaü, quelque part, s'incline devant ce que Dieu a lui-même béni.
3: Oui, tout à fait. Ésaü constate, il voit la famille de Jacob, il voit ses femmes, ses quatre femmes, il voit les enfants et il voit que Dieu était réellement avec son frère Jacob. Et là, il y a vraiment quelque chose qui est très profond, qui est vécu entre les deux frères. Et je pense aussi que Jacob a pu apprendre à travers cette situation que l'homme, dans ce monde, est quelquefois impuissant devant une situation. Et que c'est Dieu qui parle au cœur des hommes et des femmes et qui peut changer une situation absurde. C'est-à-dire, il peut amener une réconciliation là où ça a l'air d'être impossible.
2: Voilà Jacob maintenant qui est devenu Israël et qui est prêt, parce que Dieu est intervenu, à ce que cette rencontre se fasse entre les deux frères. Alors que va-t-il se passer? On voit donc cette tribu, ce grand peuple, ils sont très nombreux, qui s'avance vers toute la famille d'Ésaü, avec ses serviteurs, avec ses guerriers peut-être aussi. Comment va se faire cette rencontre?
3: Ésaü, quand il voit Jacob, court à la rencontre de Jacob. Là, il court. C'est quand même un verbe fort. Un guerrier, un héros qui commence à courir. Et il embrasse Jacob. Il se jette à son cou. Il y a vraiment un moment très, très profond.
2: Beaucoup d'affection, en tout cas.
3: Exactement. Et il le donne même beaucoup d'affection. C'est vraiment un moment très, très profond. Et le texte dit « il pleure ». Il pleure.
2: Parce que peut-être se dit-il, ils se rendent compte qu'ils sont passés près de l'affrontement et que tout d'un coup, ils se rendent compte que les liens du sang, les liens de l'affection, ils ont été élevés ensemble, ils sont jumeaux. Ça crée des liens d'être jumeaux.
3: Oui.
2: Et tout d'un coup, ils pleurent peut-être de reconnaissance, de se dire, on n'aura pas à lutter, on est frères, on est amis, on est ensemble pour toujours. Oui. Et ça, ça doit être un baume.
3: Tout à fait, tout à fait. Et peut-être ils se rendent compte à quel point la haine, la vengeance, la jalousie peuvent faire exploser toute une famille, peuvent amener le mal. Et là, il y a aussi la notion du pardon, parce que là, Ésaü a eu la grandeur intérieure de pardonner à son frère. Et même cette histoire s'est déroulée il y a bien longtemps, bien sûr. Mmh. Et là, le pardon joue là-dedans, parce que le pardon est la base d'une réconciliation.
2: Bien sûr.
3: Et là, il pleure. Hein, il pleure parce que ses frères, ils se sont rendus compte à quel point il se serait tué, peut-être, hein, si jamais il n'y avait pas ce réflexe de
2: ils
3: pardon.
2: Ils auraient pu s'affronter avec violence, avec dureté. Et qu'est-ce qui pouvait en résulter? Mais là, voici donc, les voici à nouveau réconciliés, heureux de l'être. C'est vrai que Ésaü, de son côté, n'a pas perdu, dans le sens où il a été béni. Il a aussi une grande descendance, beaucoup de biens, oui. Une grande tribu, des biens. Donc, il n'est lésé en rien, sauf qu'il n'est pas dans la lignée de la continuité du peuple d'Israël, de ce qui va devenir le peuple d'Israël. Mais ça n'a pas l'air d'être une chose très importante pour lui. Il est passé à côté de cela, mais il a été quand même béni. Donc, la réconciliation peut se faire. Il ne met pas un point d'honneur sur cela.
3: Non, je pense qu'il a trouvé son chemin.
2: Oui.
3: Son chemin, c'est vraiment d'être avec des hommes de guerre. Voilà, il n'a pas changé de caractère, en fait. Il est resté ce qu'il était. Et là, il veut même partir avec Jacob. Mais Jacob a beaucoup d'enfants, de femmes dans sa famille, en fait. Et là, ils partent. Ésaü va avec ses hommes, Jacob va plus lentement avec sa famille.
2: Ça veut dire qu'il ne va pas s'installer exactement où était son frère.
3: Non, là, les chemins se partent, en fait, ils partent. Chacun va de son côté, mais avec la connaissance, avec la conviction que la famille a été réunie, c'est-à-dire qu'il y avait la réconciliation.
2: Eh bien, merci Daniela. C'est sur cette réconciliation que nous allons nous quitter. C'est une belle note d'espoir et positive. Et nous nous donnons rendez-vous la semaine prochaine.
3: À la semaine prochaine.
2: Au revoir.
3: Au revoir.

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1: Bienvenue à l'écoute de notre émission Vers d'autres cieux. Nous sommes aujourd'hui en compagnie de Pierre Péchou. Bonjour.
2: Bonjour Oscar, chers auditeurs, bonjour.
1: Alors vous venez à ce micro nous apporter un texte de réflexion pour notre émission Vers d'autres cieux. Vous nous invitez à prendre donc un passage de la Bible que l'on trouve dans la lettre de Paul aux Romains.
2: Oui, et le passage particulier se situe au chapitre 1 et c'est la fin de l'introduction de la lettre que Paul écrit. Et je vais vous lire le verset 16. Paul dit, suite à un raisonnement, « Car je n'ai pas honte de la bonne nouvelle. Elle est en effet puissance de Dieu pour le salut de quiconque croit. »
1: De quelle bonne nouvelle est-ce que parle Paul ici dans ce texte ?
2: Alors, comme je vous l'ai dit, c'est la fin de toute son introduction. Et deux thèmes principaux vont revenir dans les 15 versets qui précèdent celui que nous avons lu. Et ces deux thèmes sont la foi et la bonne nouvelle du Fils de Dieu. En fait, la bonne nouvelle, pour répondre à la question, c'est Jésus-Christ qui est venu sur la terre, qui est mort, mais qui est ressuscité. Là se situe le point principal pour Paul de la bonne nouvelle, c'est la résurrection du Christ, parce que cette résurrection peut être la fondation de toute l'espérance chrétienne d'une vie nouvelle.
1: Et alors quand il dit qu'il suffit donc de croire à la bonne nouvelle pour être sauvé, sauvé de quoi, Pierre Péchou? Sauvé de la mort?
2: Oui, alors c'était pas vraiment présent dans le verset que nous avons lu, mais vous avez raison de le dire, parce que ça serait la conclusion presque de cette annonce faite au verset 16. Cette bonne nouvelle qui est puissance de Dieu pour le salut, c'est effectivement une offre de vie éternelle. Bien entendu, ce n'est pas dans le cadre de ces quelques minutes ensemble que nous développons ce thème-là, mais nous pouvons annoncer avec ce verset cette bonne nouvelle d'un Christ ressuscité. Dans d'autres passages, on apprendra que par sa résurrection, il a vaincu la mort. Et donc, Dieu nous offre une vie éternelle. Et ce verset est intéressant parce qu'il dit « quiconque croit ». Et le « quiconque » a toute son importance. Le verset continue en disant « voilà, ceux qui croyaient déjà avant en Dieu, ceux qui croyaient en Dieu à l'époque de Jésus, mais aussi ceux qui ne connaissaient absolument pas Dieu, le Dieu de la Bible, n'importe qui, quiconque dans un sens très positif, c'est universel, n'importe qui croit peut avoir accès à ce salut.
1: Alors finalement, ça paraît facile, simple comme ça, juste de croire à cette bonne nouvelle, entre guillemets, mais à la fois ça peut être difficile parce que la mort de Jésus et sa résurrection, on est dans l'incapacité de vérifier ça aujourd'hui.
2: Oui, alors cette réflexion, Oscar, je voudrais la traiter à deux niveaux en quelque sorte. La première, c'est une petite anecdote. Des études ont été faites il y a quelques années au niveau de la pharmacologie, des médicaments que les gens prenaient. Et on a fait des tests avec des personnes. Et on s'est aperçu, avec les résultats de ces tests, que plus un médicament était mauvais, plus la personne pensait que ce médicament était efficace. Et plus le médicament avait un bon goût, plus on pensait qu'il était inefficace. Il fallait presque que ce soit mauvais, qu'il y ait de l'amertume, de la difficulté à avaler pour que le médicament soit efficace. Et je pense qu'on fonctionne un peu comme ça. Effectivement, ce verset 16 de Romains 1 nous dit d'une chose très simple. La force, la puissance, Dieu la met dans l'annonce d'un Christ ressuscité et il faut y croire et on est sauvé. Et parce que c'est peut-être simple, justement, on se dit, mais c'est pas possible. Et c'est vrai que la nature humaine, parfois, a tendance à vouloir complexifier les choses. Ça, c'est une première réflexion que je voulais faire. Je voudrais que ça, quand même, amène les gens à réfléchir. Mais la seconde, c'est que ce verset parle deux fois. C'est le deuxième thème important, je ne sais pas si je l'avais souligné, dans ce début de lettre, c'est la notion de foi. Dans la Bible, la foi est quelque chose que Dieu donne. C'est la capacité de croire, mais c'est donné par Dieu.
1: Et c'est pas quelque chose qu'on a naturellement.
2: C'est pas quelque chose qu'on a naturellement, c'est pas nous-mêmes qui... on l'exerce, notre foi, mais elle est vraiment reçue de Dieu. Alors, j'ai pas d'autres réponses à donner. C'est intéressant de bien comprendre que c'est Dieu qui nous donne la foi. Et après, cet acte de foi, cet acte de croire, nous amènera dans une autre dimension, qui n'est pas une dimension scientifique, il n'y aura jamais de preuve par A plus B. Mais effectivement, ça peut sembler extraordinaire de croire ou impossible de croire un Christ ressuscité. Dieu nous invite simplement à être attentif à cette annonce, à peut-être essayer de croire. Je ne sais pas si ça veut dire quelque chose. Oui, à essayer de croire. Et puis, eh bien, le témoignage du croyant sera eh bien, une rencontre personnelle avec ce Jésus. Et ensuite, la question ne se pose plus. Votre question est légitime, mais elle trouve sa réponse justement dans cet acte de croire qui amène Dieu à se révéler, Jésus-Christ à être vivant dans nos vies. C'est ce que je souhaite pour chacun de nos auditeurs.

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Bonjour, et bien aujourd'hui un petit aperçu de la tradition musicale juive avec ce qu'on vient d'entendre par exemple, ce sont les juifs yéménites qui étaient implantés depuis fort longtemps au Yémen. Ils ont immigré quand même en masse en Israël lors de l'opération Tapis Volant, donc ils étaient à peu près 50 000 à immigrer, et il en reste environ 12 à 1500 au Yémen. Là on a écouté un chant de louange et de supplication qui va être suivi maintenant par un chant d'amitié et de louanges.

Alors, de l'autre côté, en face du Yémen, sur le continent africain, nous sommes en Éthiopie avec les Felasha, les Juifs d'Éthiopie, pour un chant liturgique le matin de la Pentecôte.

Voilà, il est amusant de noter que finalement les chants de la tradition juive, comme les chants tziganes, finalement s'inspirent des courants musicaux des pays où ils résident ou qu'ils traversent. Et là, on va passer à la tradition séfarade, chanson qui s'intitule « La vocation d'Abraham » et qui est un chant donc judéo-espagnol de la Méditerranée orientale. L'amour.

Alors, les chants en klezmer sont évidemment chantés en yiddish. Alors, le yiddish, pour ceux qui ne le savent pas, eh bien, c'est une langue d'origine germanique, proche de l'allemand, avec des apports de vocabulaire hébreu et slave. Voilà. Et les thèmes des chansons, eh bien, font souvent référence à la vie communautaire juive. Et c'est avec donc cette tradition klezmer que nous terminerons pour cette semaine. Et je vous donne rendez-vous à très bientôt. Au revoir.

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1: Bonjour, c'est Portrait, une émission proposée et animée par Claire-Lise Chaubelet.
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1: Eh bien, aujourd'hui, nous sommes au MUMA du Havre avec Géraldine Lefebvre, qui est directrice du MUMA et qui est également la commissaire de l'exposition, magnifique exposition Monet au Havre, qui est présentée jusqu'au 27 septembre 2026. Géraldine Lefebvre, bonjour. Merci de nous accompagner dans cette visite. Nous allons nous régaler puisque nous allons nous promener dans les œuvres et puis nous allons aussi décrire les tableaux, nos préférés.
3: Bonjour et merci de cette invitation. Je suis très heureuse de vous présenter cette exposition sur laquelle j'ai travaillé pendant de nombreuses années avec mes co-commissaires, puisqu'il y a également Michaël Debris à mes côtés et également Pascal Perrin, historien de l'art qui travaille sur Monet aussi depuis de longues années.
1: Alors approchons-nous si vous le voulez bien de ce petit mur, j'allais dire un petit mur à la Boudin. Vous avez fait un accrochage très serré de très jolis facsimilés des dessins de Monet. Il est très jeune à cette époque.
3: Oui, absolument. Ce sont des facsimilés des deux premiers albums de dessins d'Oscar Claude Monet qu'on présente. On présente les originaux juste à côté. Hein.
1: Oscar, c'est son pseudo.
3: Oscar, c'est son premier prénom. Oscar Claude Monet. Mais au moment où il commence à dessiner, il a 15 ans pendant cet été 1856. Et à ce moment-là, il signe O.Monet. C'est-à-dire avec son premier prénom. Et ce qui est passionnant, c'est que dans cette exposition, on va le voir s'affirmer en tant qu'artiste et prendre une position où il va affirmer en fait son deuxième prénom. On va le voir arriver, ça va être d'abord C.Monet, ensuite CL et ensuite Claude Monet.
1: Voilà. Oscar, c'était ringard à l'époque ?
3: Peut-être un peu ringard, mais en tous les cas, il va abandonner. Oui, c'est assez à la mode aujourd'hui, mais il va abandonner ce premier prénom pour utiliser son deuxième prénom.
1: Alors, il va croquer la campagne, beaucoup, beaucoup. Il va faire des études, une sorte d'études documentaires avec cet arbre ou avec ce rocher qui est réalisé à la mine de plomb, enfin, ce qu'on appelle à l'époque mine de plomb et qu'on appelle crayon graphite aujourd'hui.
3: Absolument. Donc, tous ces dessins sont faits à la mine de plomb, avec parfois quelques ajouts de craie blanche. C'est toujours de la matière sèche avec Monet. C'est ça qui est passionnant. Également, parfois, une petite pointe de sanguine, mais c'est rare dans les premiers carnets de dessin. Par contre, on peut rencontrer de la craie blanche. Ce sont des dessins qui sont parfois ébauchés, comme ce bateau, où on voit, par exemple, la voile très travaillée, alors que la coque est juste dessinée en un trait très fin. Parfois, ce sont vraiment comme des petits dessins préparatoires pris sur le vif. Parfois, on a des dessins très aboutis, notamment comme ce portrait d'Édouard Perdrieux, qui est titré Édouard Perdrieux, le 10 septembre. Ce sont des dessins qui sont en général titrés et localisés et également datés. Donc, on peut suivre Monet dans sa trajectoire, dans le paysage havrais. On a également ici un très joli dessin qui représente un jardinier à Graville, sur les hauteurs du Havre. C'est intéressant, une première représentation de jardinier chez Monet. Quand on connaît son amour des jardins, des premières toiles de jardin qu'il va le faire dans la maison de sa tante Le Cadre à Sainte-Adresse, puis ensuite à Gierny. Donc ça annonce en fait la suite de son œuvre. Donc ce jardin est très très précis, très très fini. D'ailleurs, c'est un très joli dessin.
1: On voit qu'il utilise plusieurs crayons, plusieurs duretés de crayons. Alors là, je m'adresse aux dessinateurs, à ceux qui aiment particulièrement le dessin. D'ailleurs, n'hésitez pas à venir avec votre petit carnet de croquis et un crayon, parce que ça, c'est autorisé dans les musées, aucun Absolument. Problème. C'est que les techniques mouillées qui sont interdites, mais comme l'aquarelle, oui. comme la peinture, oui, etc.
3: La gouache.
1: Et donc, vous allez pouvoir copier, même si ce sont des facsimilés, évidemment, ce sont des facsimilés d'une très grande délicatesse.
3: Oui, et précision, on a respecté vraiment les tailles de papier, la couleur du papier, également la couleur, bien sûr, du crayon à papier. Donc, on a même les taches du papier qui sont là, donc les taches du temps. Donc, tout est respecté. Et puis, on a une dizaine de facsimilés. Puis ensuite, on a en regard, un petit peu plus loin, les deux originaux. Ces deux albums de dessin qui sont montrés au public pour la première fois.
1: Alors là, moi, je me régale. Je les préfère.
3: Oui,
1: Alors ne vous étonnez pas si vous entendez que ça craque, parce qu'on se promène toutes les deux dans le musée, donc oui. Voilà, le parquet craque.
3: Absolument. Et donc voilà, ces deux albums qui sont sous vitrine, un petit peu dans la pénombre, justement pour ne pas atténuer vraiment ni le papier et la couleur du dessin. Donc on a une lumière très tamisée en dessous de 50 lux. Voilà, et on découvre ces dessins, ces deux premiers dessins des deux premiers albums qui sont ensuite dédicacés par Claude Monet à son cher frère. Hein, c'est indiqué là, souvenir de jeunesse à mon cher frère. Ce 20 septembre 95, Claude Monet. Donc Claude Monet, à ce moment-là, il a pris son deuxième prénom. Il signe en tant que Claude Monet. On est en 95 et c'est deux ans après
1: donc,
3: que...
1: Donc il est né en 1840.
3: Né en 1840, arrivé au Havre en 1845. Il commence à faire et à dessiner dans le paysage au Havre et dans les environs en 1856. Il n'a que 15 ans pendant l'été.

0: Il va aussi lui permettre de rencontrer des collectionneurs à vrai, des collectionneurs rouennais. Donc c'est vraiment quelqu'un qui va beaucoup, beaucoup compter dans les débuts de l'artiste.
1: Alors, on pourrait continuer encore dans cette salle, puisque il y a les premiers tableaux.
0: Oui, le premier tableau de Monet, ici, vue prise à Rouel. Un tableau peint donc en 1858, pendant l'été.
1: Une grande précision, presque photographique.
0: Presque photographique. D'ailleurs, c'est absolument spectaculaire quand on se rend à Rouel, de se rendre compte comme le paysage a peu changé. On retrouve vraiment en ce lieu la marque que vous voyez ici au premier plan, le Rouel. Également cette ligne de peupliers à l'arrière-plan qui se reflète dans les eaux de la rivière. C'est absolument merveilleux. Et on pense notamment à toutes ces grandes séries, et notamment à la série des peupliers que Monet va réaliser en 1891. C'est très fort. On a des verts très puissants, des bleus, des verts foncés, en fait des couleurs. En fait, toute cette campagne vit avec des couleurs, des verts très intenses. D'ailleurs, les critiques de l'époque parleront de ce vert Monet qui étonne, qui détonne à l'époque complètement.
1: Et qui est rehaussé là à droite par cette petite ligne de jaune d'or, oui. Ocre, presque jaune de Naples, qui rehausse l'ensemble. En fait, si on supprimait visuellement cette partie-là, pouf, le tableau se casse la figure. Et là, il est totalement équilibré. Il résonne avec les nuages dans le ciel.
0: Oui.
1: C'est vraiment... et ce petit personnage.
0: Et ce petit personnage. Et le chapeau de ce petit personnage.
1: Oui.
0: On retrouve on retrouve ce jaune d'or également. Donc non, c'est assez... c'est extrêmement bien construit. C'est construit par la couleur. On a ici aussi tout ce jeu sur le reflet, sur cet étang qui annonce déjà l'étang Nymphéa de Giverny. C'est absolument un premier tableau absolument exceptionnel que Monet va présenter immédiatement à l'exposition du Havre de 1858.
1: Je vois des petits QR codes là. Je me suis laissé dire que Cédric Clapiche avait commenté certains tableaux de l'exposition.
0: Oui, Murmure. Voilà, c'est ainsi que s'appelle cette visite guidée. On se laisse guider par les mots de Cédric Clapiche. C'est très fort. Alors, parce que Cédric Clapiche a réalisé un film merveilleux, donc L'Avenue de l'Avenir, qui a eu un grand succès public.
1: Et
0: ce film magnifique a été réalisé en partie au MUMA. Cédric Clapiche aime l'impressionnisme, l'histoire de l'impressionnisme, aime Monet aussi énormément. Et dans ce film, il rend hommage à toute cette histoire d'impression Soleil Levant. Il rend hommage aussi aux historiens de l'art. Il rend hommage à la recherche. Il rend hommage à des sujets tellement forts. Et voilà, on est très touchés qu'il ait accepté notre invitation à venir découvrir l'exposition au moment de son montage. En fait, Cédric a découvert toute cette exposition Monet-Havre au moment où elle se montait. Et c'est son étonnement face aux œuvres qu'il nous propose aujourd'hui de découvrir à travers ce parcours sonore. C'est très fort.

0: Alors, nous n'avons pas, évidemment, la prétention, Géraldine Lefebvre, de faire visiter l'expo entière aux auditeurs, mais par contre, de leur décrire quelques pièces fortes, soit pour les inviter à venir, les inciter à venir, puisqu'on a jusqu'au 27 septembre, soit pour qu'ils aient l'impression d'avoir un peu visité l'exposition avec vous, puisque vous êtes à l'origine de cette exposition. Alors, nous arrivons devant ce grand portrait en pied. Alors c'est étonnant parce que peut-être qu'il ne la trouvait pas très jolie, en tout cas il lui a fait tourner la tête vers le...
1: Alors oui, effectivement, c'est un portrait de Madame Louis-Joachim Gaudibert, Marguerite Gaudibert, qui est la femme en fait du premier mécène de Monet. Les Gaudibert sont des gens qui ont énormément compté pour Monet. Et effectivement, Marguerite est en pied dans un intérieur. Elle se détache sur un fond bleu, un rideau très soyeux. Elle porte une très belle robe.
0: Un taffetas de soie peut-être.
1: Oui, probablement un taffetas de soie. Elle a aussi un châle merveilleux qui tombe sur ses avant-bras et en fait ce qui est absolument extraordinaire dans ce portrait, effectivement on voit peu son visage, mais c'est plutôt le portrait d'une robe.

0: le portrait d'une femme bourgeoise qui finalement semble assez perdue dans ses pensées. Elle est dans cet intérieur, alors il y a un très joli bouquet, une très jolie nature morte sur le côté, et on plonge complètement dans les plis de tissu de cette robe parfaitement.
1: Et on dirait même une espèce de mantille qui est posée sur le petit guéridon derrière.
0: Absolument.
1: En bois rehaussé de dorure. De dorure. On voit aussi la coiffure, le
0: chignon.
1: Le chignon qui a été brossé à grands coups de brosse plate.
0: Oui.
1: Très, très vigoureux.
0: Oui, absolument. Absolument. C'est vraiment un très beau portrait en pied, plus que grandeur nature, je dirais. Ce tableau nous domine. C'est un portrait de salon. Il était présenté au salon et c'est souvent la taille que Monet adoptait pour ses grands portraits de salon. Il va réaliser un très beau portrait aussi de sa femme Camille sur le même modèle, Camille ou la femme à la robe verte, qui est aujourd'hui à Brême et qui est aussi un très très beau portrait féminin.
1: Avant de parler d'autres tableaux de salon qui sont un petit peu plus loin, je pense qu'il va falloir qu'on s'approche de celui-ci qui est tout à fait exceptionnel avec ce petit chien.
0: Oui, mais justement, donc c'est un portrait de Camille au petit chien. C'est un portrait de 1866. Donc Camille est la première femme de Claude Monet. Ça va être la mère de ses deux enfants et surtout la femme qui va l'accompagner dans ses débuts difficiles. C'est également son modèle favori à ses débuts. Il va beaucoup réaliser le portrait de Camille. Et là, on la voit très souvent, comme on la voit ici dans ce portrait qui vient d'une collection particulière, qui est très rarement, voire jamais, exposé.
1: Et peut photographier. On n'avait pas vu dans les livres celui-ci.
0: Non, absolument. C'est un portrait inédit, en fait. Et vous voyez ici Camille de profil qui se détache sur un fond noir. Son profil, d'ailleurs, se détache énormément. Puis on voit ce regard très pensif, très lointain, qui semble.
1: Vous pensez à la petite Nini de Renoir?
0: Un petit peu, oui.
1: Qui devait s'ennuyer en tant que modèle et qui
0: peut-être
1: est présentée au premier étage.
0: Peut-être, effectivement. L'ennui du modèle. Alors, il y a aussi peut-être cette idée de Camille qui était assez souvent souffrante, fragile aussi de santé. Et on la voit ici comme une annonce un petit peu de ce destin tragique, puisque Camille va mourir après la naissance de son second fils, Michel. Elle va avoir deux enfants, Jean et Michel, et elle va s'éteindre en 1879, alors que les enfants sont petits. Quelque part, voilà, un portrait mélancolique, mais d'une très grande beauté, avec des rouges, des blancs, des noirs, très chatoyants.
1: Oui, Géraldine Lefèvre, vous savez qu'on a déjà un petit quart d'heure de passé, même un peu plus, et qu'on ne va jamais avoir le temps d'arriver jusqu'au bout, jusqu'au merveilleux pastel que vous avez choisi pour
0: l'affiche et le catalogue.
1: On va être obligé de passer sur cette salle magnifique où on a des natures mortes
0: inédites pour beaucoup.
1: Extraordinaire.
0: Des débuts de Claude Monet, absolument, des natures mortes d'une grande beauté, notamment cette nature morte à la carafe pain au vin qui nous a été prêtée par la National Gallery de Washington. Il faut savoir que la plupart des tableaux qui sont exposés ici viennent de loin ou de collections particulières.
1: Ce sont des négociations
0: assez longues, assez compliquées. Et donc, je tiens à le dire parce que venez avant qu'il ne soit trop tard, puisque ces œuvres partiront aux quatre coins du monde. Mais ça, c'est vraiment une nature morte absolument exceptionnelle que Monet a offert à son maître Eugène Boudin.
1: Michael Debris, votre co-commissaire, me racontait qu'il accompagnait les œuvres parfois pour les faire revenir ou pour, enfin voilà, quand elles devaient être accompagnées, puisqu'elles ne voyagent pas seules, bien évidemment, dans des camions banalisés, rien n'est annoncé pour que, évidemment,
0: pour la sécurité des œuvres, absolument.
1: Et puis que ça arrive aussi, des fois par avion, bien sûr, dans des caissons.
0: Oui, absolument, des caissons hermétiques, des caissons climatiques aussi. Voilà, des questions qui permettent qu'il y ait le moins de vibrations possible aussi pour les œuvres. On fait tout notre maximum pour qu'elles soient conservées parfaitement pendant le transport. Effectivement, elles sont aussi accompagnées par un conservateur qui veille vraiment à la sécurité des œuvres.
1: Nous arrivons dans cette salle qui est uniquement des caricatures. Ou plutôt, à l'époque, on appelait ça portrait-charge.
0: Oui, portrait-charge ou caricature, effectivement, à la fois des notables du art. Donc ces caricatures sont mises en rapport avec des photographies qui sont issues des albums de famille, de la famille Monet. C'est toujours intéressant de confronter le portrait-charge de l'époque, notamment du cousin Paul-Eugène Lecâtre, le cousin de Monet, qui est ici confronté avec une photographie de lui qui se trouve dans l'album familial. Et puis on a également une section consacrée aux portraitchages parisiens qui ont été réalisés d'après le Panthéon de Nadar. Donc là aussi, on confronte à la fois les dessins de Nadar et ceux que Monet va faire ensuite d'après ce Panthéon de Nadar qui va être publié dans la presse en 1854. Donc c'est vraiment intéressant parce que là, on a tout le monde politique parisien. On a également les hommes de théâtre. On a aussi les écrivains de l'époque. On a les acteurs. Et c'est tout ce monde de l'époque qui est représenté dans cette section de portraits-charges.
1: Rien à voir d'ailleurs avec les portraits-charges qu'on voit aujourd'hui, ou plutôt les caricatures, puisqu'ils sont... Alors là, c'est très exagéré, évidemment. On voit les sourcils de cet homme qui sont vraiment comme une casquette au-dessus de ses yeux. Mais les déformations ne sont pas si extrêmes que ça, finalement. On les reconnaît bien.
0: Alors, les déformations, elles sont surtout dans le principe de la grosse tête, petit corps. C'est vraiment ce qui va caractériser ces caricatures. Bon, bien sûr, les traits du visage sont quand même un petit peu exagérés.
1: Oui, mais ce grand nez ici.
0: Mais voilà, le grand nez, les sourcils un peu proéminents, le fond,
1: la grosse tête,
0: bien sûr.
1: Hydrocéphale.
0: Vous avez raison. Et puis, avec quelques ajouts de craie blanche, parfois, pour relever un éclat du nez ou un éclat de l'œil, ou encore le col blanc d'une chemise. Mais si vous voulez, ce sont effectivement des portraits-charges très reconnaissables.
1: Parce qu'ils sont faits sur papier bistre, donc ça permet d'avoir de la craie noire et de la craie blanche. Après. Arrivons dans cette petite section, avec des murs, des cimaises de couleurs très originales, et je crois que c'est maintenant vraiment votre signature, ici. Ici, on a un bleu nuit profond, juste avant, on avait un jaune
0: éclatant, un jaune d'or.
1: Voilà, très très lumineux.
0: Oui, c'est vrai, je trouve que c'est important, peut-être aussi, de surprendre le public, de le surprendre dans ce parcours qui est complètement nouveau. J'ai travaillé avec un jeune scénographe qui s'appelle Nicolas Guignot, qui est de Marseille, qui est professeur aux Beaux-Arts et à l'école de Camondo à Toulon. Il a fait déjà des scénographies d'exposition. On ne se connaissait pas avant le projet et c'est ça que j'ai trouvé passionnant. C'est finalement un projet d'exposition, c'est aussi une rencontre avec finalement plein de savoir-faire. Et là, en l'occurrence, on a travaillé les couleurs ensemble, mais on a travaillé aussi le parcours de l'exposition. Nicolas, il est architecte de formation et son œil a permis aussi peut-être de repenser complètement ce musée dans lequel finalement on a l'habitude de se promener. Mais là, on le découvre autrement encore. C'est une bonne chose.

0: Nous sommes devant le coucher de soleil qui fait l'affiche, qui est complètement exceptionnel. Alors, tout petit format,
1: mais finalement, petit format et en même temps tellement grand par rapport aux pastels d'Eugène Boudin, les pastels de ciel d'Eugène Boudin qui ont servi de guide à Monet. Et Monet va faire plus grand, plus large, plus coloré. Il va donner encore plus de place au ciel que Eugène Boudin n'en donne. C'est absolument exceptionnel, notamment dans cette série de 1868 qu'il va faire sur le plateau de Caux, et notamment ce coucher de soleil appartient à cette série de 15 pastels. On retrouve systématiquement un bosquet sur le côté droit, qui est plus ou moins gros, une ligne de terre toute fine au premier plan.
0: Le quart inférieur,
1: et les 4/5 de la composition, c'est le ciel. C'est vraiment un travail sur la lumière, là bien sûr sur la lumière du soleil se couchant, mais on peut retrouver aussi un ciel d'orage ici, comme après la pluie, qui est un très beau pastel également qui nous a été prêté par le musée de Denver. Donc voilà, c'est une série tout à fait exceptionnelle, on monte plusieurs exemplaires, et voilà, on est transporté dans ces métamorphoses des ciels de Monet.
0: Il est fait sur papier coloré ?
1: C'est un papier légèrement coloré, effectivement, mais après, c'est la magie du pastel aussi, hein, qui colore entièrement. Là, on a des jaunes d'or, des roses, des marrons. C'est vraiment un pastel d'une grande subtilité
0: de couleur. Alors, pour celles et ceux qui ne connaissent pas bien, le pastel, c'est une poudre, un peu comme décrit un tableau d'école de la maîtresse. Mais c'est beaucoup plus intense en pigments, c'est beaucoup plus dense et en même temps très poudreux. Et si vous vous approchez beaucoup, vous verrez comme une poudre. Oui. Et on peut superposer, mais jusqu'à un certain nombre de couches seulement. Au bout d'un moment, ça n'accroche plus. D'où le fait qu'on choisit un papier avec une bonne accroche. Oui. Et puis qu'on peut avoir sur un papier même noir, on pourrait travailler un papier noir là, et on pourrait très bien avoir des ciels blancs et bleus. Une profondeur absolue.
1: Là, ce sont des papiers légèrement teintés, ils sont plutôt bistres. C'est vraiment.
0: On ne travaillait pas sur papier noir à l'époque.
1: Non, je ne l'ai pas vu chez Monet.
0: Alors ça, c'est ce qu'on nous explique durant les visites avec les médiatrices. Tous les détails de l'exposition et la technique, c'est ça qui t'intéresse. C'est pour ça que c'est chouette de visiter avec des guides.
1: Oui. Complètement. C'est vrai que ça permet de comprendre beaucoup de choses et parfois les coulisses d'une exposition, les coulisses du montage d'une exposition. Ah oui. Et puis l'histoire des œuvres aussi.
0: Géraldine Lefèvre, vous découvrez des merveilles au dos des toiles.
1: Oh oui, très souvent.
0: Des étiquettes
1: qui parlent, qui donnent beaucoup d'informations. D'ailleurs, ça me fait penser à une chose, c'est que Léon Monet, qui était le frère aîné de Claude et qui l'a beaucoup soutenu à ses débuts, mettait toujours une étiquette sur les œuvres de son frère qu'il achetait. Il mettait une petite étiquette au dos pour donner des informations de lieu, de temps, sur le tableau de son frère qu'il venait d'acheter.
0: Il nous reste encore quelques minutes. Moi, j'aimerais beaucoup que nous allions devant cette toile qui m'a saisie lorsque nous avons fait la visite de presse. Cet effet de nuit à l'huile est absolument incroyable.
1: Alors c'est une œuvre marine effet de nuit qui nous a été prêtée par la National Gallery d'Édimbourg. C'est un tableau très puissant en couleur et en effet de lumière, avec cette lumière de la lune très blanche qui sort des nuages, et on imagine un nuage d'orage très gris, très foncé. Cette ligne d'horizon qui est justement tout en lumière. Et puis on a sur le côté droit la jetée du Havre avec le phare qui est illuminé et dont la lumière se reflète au premier plan sur les eaux de l'entrée du port. On a à la fois un bateau à voile qui rentre ou qui sort dans le port, un bateau à vapeur et dans le lointain également un 2 ou 3 mâts. Donc différents types de bateaux qui animent cette entrée du port. Une couleur très puissante, des bleus, des gris posés en larges aplats. Ce qui est passionnant également, c'est que si on regarde de plus près la date de ce tableau, 1864, Monet a 24 ans. On est quelques 8 ans avant Impression Soleil Levant. Et déjà, on a, je dirais, le tableau d'un maître ici, du maître de l'impressionnisme. C'est une œuvre absolument époustouflante.
0: Et quand on regarde de près, alors on voit, bon, évidemment, le petit reflet ici de lumière, puisqu'il y a des balises qui se reflètent également dans l'eau, tout petit. Mais là, on voit la trace du pinceau. Quand on peint à l'huile, la trace reste exactement la même au séchage, ce qui n'est pas le cas avec l'acrylique. Ça se modifie très légèrement. Là, la trace est exactement la même que lorsqu'il l'a posée. Mmh. Et la couleur aussi, ça reste, pour peu que ce soit conservé correctement, exactement la même chose que ce qu'il a peint au départ. Là, ce n'est pas tout à fait un blanc, hein. Il est légèrement coloré.
1: Non, c'est un blanc jaune.
0: Le contraste est saisissant.
1: Absolument.
0: La lumière, sublime. Elle passe presque devant la voile, comme s'il y avait une sorte de transparence ou d'opacité partielle.
1: Oui.
0: Ça fonctionne merveilleusement.
1: On voit aussi les ombres des personnages sur le bateau, hein, que l'on devine. En fait, il y a tout un monde dans cette toile. C'est absolument extraordinaire.
0: Malheureusement, c'est sous verre et vous êtes obligés.
1: Alors,
0: faut absolument protéger les œuvres.
1: Oui, beaucoup d'œuvres sont sous verre, effectivement, pour les protéger.
0: Dans tous les musées du monde.
1: Voilà, voilà. Elles ne le sont pas toutes, mais beaucoup le sont.
0: Maintenant, peut-être que celui-ci pourrait intéresser les Havrais principalement, puisque c'est la plage de Sainte-Adresse.
1: Oui, et puis ça nous mène au bout du monde, à Sainte-Adresse, ce lieu où les Havrais aiment se promener, apprécier la beauté des couchers de soleil, et puis un lieu qui a très peu changé, et que Monet va vraiment découvrir tout jeune, puisque dans ses premiers dessins, on se rend compte qu'il va beaucoup, beaucoup dessiner ces basses falaises. Il va s'arrêter là, il va croquer les éboulements de ces basses falaises, et donc c'est vraiment aussi un sujet qu'il va reprendre pour un de ses premiers tableaux de salon en 1865. Il va travailler sur ce sujet de la pointe de l'Èvre à Sainte-Adresse. L'exposition s'achève avec les trois tableaux que Monet va offrir à la ville du Havre en 1910. C'est absolument exceptionnel à ce moment-là. Monet n'a pas offert de tableaux à d'autres villes, donc c'est un don vraiment exceptionnel. À un moment où ses œuvres se disputent à des prix extrêmement importants, Monet est au fait de sa gloire en 1910. Et donc,
0: il va mourir en 1926.
1: Voilà, on fête le 100e anniversaire de sa mort. Donc, le parcours s'achève notamment sur les Nymphéas de 1904 qu'il va offrir à la ville et qui dialogue avec les grands nymphéas contemporains de l'artiste chinois Ai Weiwei. Donc, c'est merveilleux parce que la scénographie permet ce dialogue, puisque de part et d'autre de nos nymphéas, on a dans le lointain une vue sur cet hommage contemporain d'Ai Weiwei à Claude Monet.
0: Alors, ce sont des Legos. Donc, il y a des personnes qui ont dit « mais ça n'a pas sa place ici ». Et pourtant ?
1: Et pourtant, c'est absolument merveilleux de lumière, de couleur, de composition. C'est un travail absolument remarquable. Un travail qui a été fait avec 650 000 pièces de Legos.
0: Des
1: toutes petites pièces de Lego qui ont été achetées dans le commerce. Ce sont vraiment les couleurs que l'on peut trouver tous.
0: Ah, c'est pas sponsorisé par Lego?
1: Pas du tout sponsorisé par Lego, absolument pas. Donc c'est des Lego qui ont été soit offerts à Ai Weiwei par le public, soit achetés. Et donc ces compositions sont faites à partir des grands nymphéas de Monet conservés au MoMA de New York. C'est vraiment un hommage direct à ces grands nymphéas, puisqu'on retrouve la structure des nymphéas du MoMA, avec notamment les bandes verticales que l'on voit. Ce que va ajouter Ai Weiwei dans ses grandes compositions, c'est aussi son histoire, et l'histoire de son père, l'histoire de sa famille. C'est un témoignage finalement assez bouleversant aussi, puisqu'il y a, dans cette composition, il a ajouté comme une porte sombre, et cette porte sombre renvoie à son passé, parce qu'en fait, son père et lui-même ont dû se réfugier en Chine du Nord, persécutés par le régime chinois, et ils se sont enterrés sous terre pour se protéger justement des exactions. Et c'est ce qu'on voit dans ces deux grands nymphéas, cette espèce de cavité noire ramène Ai Weiwei à son passé, à ce passé si difficile encore aujourd'hui, si présent encore aujourd'hui. Donc c'est à la fois un hommage à Monet, un hommage à l'histoire de sa famille persécutée, un hommage à son père, et puis aussi un clin d'œil un petit peu humoristique à la façon qu'avaient les impressionnistes de travailler dans cette touche morcelée que l'on retrouve ici avec le Lego, qui est comme un pixel. Donc le visiteur recompose en fait par son œil ces grands nymphéas.
0: Géraldine Lefebvre, merci infiniment de nous avoir emmenés dans votre exposition. N'hésitez pas, vous qui nous écoutez, à venir la visiter. Vous avez jusqu'au 27 septembre 2026 et c'est vraiment un moment formidable.
1: Merci.
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1: Chers amis, bonjour. Pour aujourd'hui, c'est un grand compositeur, très connu, puisqu'il s'agit de Jean-Sébastien Bach. Et je vais vous faire entendre les cantates 140 et 147. Ce sera avec le Monteverdi Corps et English Baroque Solist, dirigé par John Elliott Gardiner. Donc, la première cantate, c'est « Wacht auf, ruft uns die Stimme », c'est « Réveillez-vous, une voix vous appelle ». Et la deuxième cantate, « Herz und Mund und Tat und Leben », qui veut dire « Le cœur et les lèvres, les actes et la vie ». Il faut que je continue, sinon ce n'est pas compréhensible. « Tout doit, pour le Christ, porter témoignage, sans crainte et sans hypocrisie, qu'il est Dieu, notre Sauveur. » S'il est un point commun entre ces deux cantates, qu'aucun trait particulier ne permet d'ailleurs d'associer, c'est la popularité que leurs chorales ont acquise, sans que le reste des partitions soit pour autant connu. Alors, pour la première cantate, la 140, Bach lui-même a choisi d'adapter la deuxième présentation du choral, le numéro 4, qui est normalement et pour ténor et orchestre, il l'a adapté à l'orgue et il l'a confié à l'éditeur Schubler. C'est le fameux choral du Veilleur, l'une des œuvres d'orgue les plus jouées. Mais que dire alors du choral qui clôt chacune des deux parties de la cantate 147, le très célèbre choral « Jésus que ma joie demeure ». Dans la transcription pour piano de Busoni, c'était un des bis de prédilection de Dino Lipatti qui aimait ainsi conclure ses récitals sur le ton de la sérénité. Donc deux œuvres très connues, mais on ne connaît pas bien le reste de la cantate. Hein? Alors, d'une admirable unité de construction, la cantate 140, Wacht auf, ruft uns die Stimme, est assez tardive dans la production de Bach. Et elle ne fut donnée à Saint-Thomas que le 25 novembre 1731 et on ne la rejoua qu'en 1742, le 27e et dernier dimanche après la Trinité auquel elle est destinée. Et le texte commente la parabole des vierges sages et des vierges folles. Et la deuxième cantate, qui est une cantate de fête, elle est écrite en deux parties, c'est une des premières écrites en deux parties, avec chorale repris pour conclure chacune d'elles, et le grand sermon prenant place au centre entre les deux. L'effectif requis est important, quatre solistes, chœur à quatre voix, trompette, deux hautbois alternant avec un hautbois d'amour et deux hautbois d'acacia, un basson, violon solo, cordes et continuo. Voilà, j'espère que vous apprécierez ces deux très très belles cantates.

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0: C'était donc les cantates 140 et 147 de Jean-Sébastien Bach, avec l'ensemble Monte Verdi Cor, l'English Baroque Solist, dirigé par John Elliott Gardiner. Au revoir.
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2: La pâte humaine est terriblement lourde et le monde est comme un pain qui n'a pas levé, immangeable plus que nourrissant. Et pourtant, quelqu'un l'a dit il y a 2000 ans, le levain est dans la pâte et la travaille. Eh bien alors, ça ne se voit pas trop. Peut-être que ça se voit quand même. Les peuples se font du mal, terriblement, mais en même temps, ils essayent de faire un peu de bien. On ne fait pas encore ce qui est juste, mais on voit déjà un peu ce qu'il faudrait faire et on le commence. Le levain travaille. On fait avancer les chars qui crachent le feu, mais aussi les ambulances. On met les gens en miettes, mais on vole aussi au secours des uns et des autres. C'est contradictoire, c'est fou, mais ça montre que le mal n'a déjà plus toute la place ni tout le pouvoir. Le levain travaille et la haine ne se sent déjà plus très bien. Elle a encore de la force, mais déjà plus la santé. Si on pose sa main sur le monde, on arrive quand même à sentir que l'avenir est à l'amour.
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1: C'est l'instant où le temps s'arrête. Eric Satie, gymnopédie numéro 1, avec Ophélie Gaillard au violoncelle.

0: Timothy Redmond dirigeant le Royal Philharmonic Orchestra avec en soliste Ophélie Gaillard dans Gymnopédie numéro 1 d'Eric Satie.
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0: C'est la musique de Henry Purcell que je vous propose d'écouter avec le célèbre contre-ténor Alfred Deller. Nous entendons Music for a While.

0: sublime de Henry Purcell, Music for a While, interprété ici par Alfred Deller.
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Il porte le numéro 8, ce concerto en si majeur, à l'origine pour hautbois, ici retranscrit pour la trompette. C'est une œuvre de Georg Friedrich Händel, Maurice André interprète.

0: Karl Richter dirigeait l'orchestre Bach de Munich et Maurice André était à la trompette dans ce concerto de Handel en si majeur.
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4: Une exposition en Pays d'Auge à Beaumont jusqu'en avril. La main et l'outil Renaissance de l'église Saint-Sauveur. Exposition en extérieur, place de Verdun. Beaumont en Auge conserve la trace d'un prieuré de 1060 et d'une école royale militaire. Avec simplicité, l'exposition estivale en plein air est une découverte continue de l'église nouvellement restaurée. Par cette exposition ouverte à tous, souffle la renaissance d'un patrimoine qui demeure. L'exposition « La main et l'outil » propose une déambulation artistique rendant hommage au savoir-faire, à la matière et à la transmission. C'est jusqu'au mois d'octobre à Beaumont, en Pays d'Auge.

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2: Tous les compositeurs ont été fascinés par les clairs de lune. Nous en connaissons de bien célèbres. Eh bien voici, pour changer, une pièce qui sort du répertoire habituel, extrait de la suite bourguignonne, Clair de lune de Louis Vierne, interprété par Georges Delvalet.

0: C'était Clair de Lune, extrait de la suite bourguignonne de Louis Vierne, interprété au piano par Georges Delvalle.
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0: Moment vocal, moment choral dans notre émission avec l'ensemble Capella d'Amsterdam, dirigé par Daniel Reus, sur une musique de Jan Peterson Sveling, nous découvrons le psaume 146.

0: sur un texte sacré, psaume. Le psaume 146, c'était la musique de Jan Peterson Zweling avec le Capella Amsterdam dirigé par Daniel Reuss.
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1: La musique d'Antonio Vivaldi attire naturellement toutes les interprétations possibles et celle de Fabio Biondi à la tête de l'Europa Galante nous a aussi beaucoup attiré. Et nous vous proposons le concerto pour violon en mi mineur RV 280.

0: nous venons de vous proposer une superbe interprétation. C'était celle de Fabio Biondi au violon et en même temps dirigeant l'Europa Galante dans le concerto pour violon en mi mineur RV 281 de Monsieur Antonio Vivaldi.
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2: Étonnante pièce que celle qui suit. Nuages gris, c'est sous la plume de Franz Liszt. Nous sommes dans un romantisme dépassé, nous sommes presque dans un 20e siècle. Encore imaginaire, mais très visionnaire de la part de Franz Liszt. C'est Brigitte Angerer au piano.

0: C'était Nuage gris de Franz Liszt avec Brigitte Ankerer au piano lors du Festival international de la Roque d'Anteron.
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0: C'était la suite intitulée En vacances de Georges Dandelot.
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0: Extrait de la suite intitulée Rêve. Nous entendons de la musique de Bedřich Smetana. La pièce s'intitule Consolation. Elle est interprétée par František Rauch.

0: C'était Consolation, extrait de la suite Rêve de Bedřich Smetana avec František Rach au piano.
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0: Cela commence comme une caresse, une tendresse sonore. C'est l'intermezzo en mi bémol majeur, opus 117, numéro 1, Andante Moderato de Johannes Brahms. Le pianiste Adam Laloum et nous sommes au Festival de la Roque d'Anteron.

0: C'était de Johannes Brahms, intermezzo en mi bémol majeur, opus 117, numéro 1, Andante Moderato, avec Adam Laloum au piano, enregistré sous la voûte céleste de la Provence de la Roque d'Anteron.
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C'était Bouncy, extrait du troisième album réalisé par The Soul Jazz Rebels, disque sorti le 12 janvier dernier sous le label Black Stamp Music.

C'était Bango Bango. Ce troisième disque s'intitule Iconique et succède à celui qui portait simplement le nom du quartet, The Soul Jazz Rebels, en 2019, qui avait été précédé en 2016 par Chitlin Circuit. Tous les titres sont des compositions originales.

C'était Are You Sure. Sont réunis le batteur toulousain Tonton Salut, Hervé Saint-Guiron à l'orgue Hammond, Jean Werner au sax ténor et Cyril Amourette est à la guitare. Tous sont compositeurs tour à tour, inspirés par Jimmy Smith, Larry Young ou Hank Mobley.

C'était Flesh Tank. Le quartet Rebelle a parcouru la France et il a même joué à Marcillac en 2017. Jean Werner est un peu l'héritier de Dexter Gordon, Hervé Saint-Guiron et Deddy Lewis et Cyril Amourette de Joe Pass. Quant à Tonton Salut, le doyen, c'est lui qui entraîne le groupe.

C'était The Shuffle Dancer. Ce disque veut nous faire voyager, bango bango au Cameroun, puis en Suisse, puis à la Ciotat, aux États-Unis avec The Shuffle Dancer justement. Puis retour en France avec deux titres successifs, What Else et Train Fou.

se quittera avec un petit rappel des débuts de ce groupe The Soul Jazz Rebels. C'est un enregistrement qui date de mars 2016, ils en étaient à leur début, c'était en public, au Molly Malone de Bordeaux. Voilà, c'est tout pour aujourd'hui, à la semaine prochaine, merci à Sarah et merci à Jérôme. Voilà.

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1: Entre vous soit dit. Entre vous soit dit, une émission culturelle au sens large, large d'horizons nouveaux. Avec vous, François Sergi, pour une demi-heure en compagnie d'un ou d'une invitée. Nous recevons aujourd'hui Philippe Jamais, pédopsychiatre, spécialiste de l'enfant et de l'adolescent. Pour nos ados, soyons adultes. Comment comprendre ce titre d'ouvrage dont il est l'auteur comme une critique? Notre invité répond et en dit davantage sur lui-même et sur son travail auprès des jeunes.
2: Bon, peut-être pas une critique, mais un encouragement, une incitation. Parce que, si vous voulez, je suis pas de ceux qui pensent que les adultes, en France en tout cas, sont démotivés, peu responsables. C'est pas ça. Je crois qu'ils sont beaucoup plus dans la perplexité. Et c'est assez compréhensible, ouais. Et qu'ils ne se sentent pas toujours légitimes de se positionner face à des plus jeunes. Et c'est un peu un encouragement à exister en tant qu'adulte. Je pense avoir eu quand même beaucoup de chance à travailler pendant 40 ans, un petit peu plus d'ailleurs, essentiellement avec des adolescents, puisqu'on a été le premier service en France dédié à la psychiatrie de l'adolescent et des jeunes adultes spécifiquement, et un gros service avec aussi des possibilités de suivi sur le long terme.
1: Par rapport au recul et à votre expérience, est-ce que les adolescents d'aujourd'hui sont différents des adolescents d'autrefois? Est-ce qu'il y a des problèmes, des difficultés qui sont particulières à cette époque?
2: Et il me semble que les besoins essentiels demeurent, qui sont d'ailleurs des besoins liés à notre humanité, mais que le moyen d'expression de ces besoins-là est très influencé par les changements culturels. C'est-à-dire qu'il y a beaucoup moins d'inhibition qu'autrefois. Les règles éducatives sont un peu mises à mal. Aussi, autour d'eux, une plus grande liberté, que ce soit dans les valeurs, dans les règles éducatives, dans la vie de tous les jours. Cette liberté, qui s'applique d'ailleurs aussi aux adultes, renvoie au fond à une interrogation sur nos capacités personnelles. La liberté, ça met à l'épreuve nos ressources. Ouais. Et au fond, c'est probablement anxiogène. Avec un bon côté possible, l'anxiété est inhérente à la situation humaine, mais elle peut aussi être un facteur de peur, et là aussi il y a quelque chose qui n'est pas nouveau, ils sont habités par la peur, mais elle va s'exprimer différemment dans une société beaucoup plus ouverte que dans une société contraignante telle que nous avons pu la connaître.
1: Et est-ce que l'adolescence, la crise de l'adolescence, est spécifique aux sociétés occidentales?
2: Depuis que les sociétés se sont pensées comme telles, se sont organisées, elles ont eu peur de ces moments de changement, elles ont bien senti qu'ils étaient porteurs de menaces potentielles et les ont organisés sous forme de rite d'initiation. Alors je dirais que l'adolescence proprement dit, c'est la réponse de la société à un phénomène qui a toujours existé, la puberté, mais que le mode de réponse évidemment a singulièrement changé entre ce qu'est la réponse sociale aujourd'hui et ce qu'elle était du temps des rites d'initiation.
1: Est-ce qu'on trouve des rites d'initiation, nouvelle version?
2: Je crois que justement on a beaucoup de mal à en trouver et qu'on a non pas des pseudo-rites d'initiation, parce que le rite d'initiation, il venait quand même essentiellement des adultes, qu'il imposait aux ados, mais de telle façon que les ados pouvaient y voir une valorisation, une façon d'entrer dans le monde adulte et d'acquérir un pouvoir, de prendre confiance en eux au terme de ces épreuves. Donc c'était un mode d'intégration des plus jeunes par les plus anciens. Et là maintenant, ce qu'on voit un petit peu comme un peu d'équivalent de rite initiatique, c'est entre pairs, P-A-I-R-S. C'est-à-dire qu'entre jeunes, au fond, pour se conforter face à l'espèce d'inquiétude de l'avenir et surtout inquiétude d'avoir les capacités de faire face à la situation d'adulte, eh bien, ils vont avoir des espèces de rites comme peuvent l'être certains bizutages, peut-être certaines formes de beuverie. On va chercher ces rites, mais vous voyez, ils ne facilitent pas tant l'intégration qu'ils ne se déroulent en parallèle.
1: Expliquez-nous comment ça se passe. Vous avez dit que ça bouscule son positionnement dans la famille, mais c'est aussi une révolution identitaire.
2: Absolument. C'est la nécessité, au fond, de prendre une distance avec ce qu'on appelle les objets d'attachement, en gros les parents ou ceux qui en tiennent lieu. Cette nécessité liée à la maturation aussi sexuelle. On sent bien qu'il faut qu'on, même si ça se fait beaucoup plus lentement qu'autrefois, qu'on aille construire son territoire et donc son image et son identité à l'extérieur avec de nouvelles conquêtes professionnelles, affectives, et que donc ça va interroger cette prise de distance, les ressources que l'on a, tout simplement. Qu'est-ce que j'ai dans le ventre ou dans la tête? Est-ce que j'ai les moyens de mes ambitions? Et on voit bien que moins c'est encadré par les adultes, ce qui est peut-être une chance et une plus grande liberté, plus ça laisse aussi l'adolescent un peu seul à faire ses preuves. Alors, il y a bien l'école, mais l'école, c'est un rite qui s'étire très longtemps, qui pourrait peut-être jouer, à mon avis, un rôle de rite initiatique moderne.
3: Le dilemme, enfin, ils sont un peu comme des funambules, c'est que vous avez parlé d'objets d'attachement, il y a un désir de s'en émanciper, mais on a quand même encore besoin des parents et voilà. Du monde des adultes, on est encore dépendant. Donc voilà. Là, il y a une espèce de contradiction.
2: Exactement. Pour moi, c'est un peu au cœur de la problématique humaine. Oui, il va falloir devenir indépendant, mais ça va être un révélateur de la qualité de notre héritage, de ce dont nous avons hérité par l'éducation, par les gènes de nos parents. Et évidemment, ça va servir de révélation. Et c'est ça pourquoi l'adolescence est une période propice à l'émergence d'un certain nombre de difficultés et de troubles. C'est pas en soi une maladie, mais ça facilite l'émergence parce qu'il va falloir savoir de quels moyens dont nous disposons. Et ceux qui sont en insécurité, pour prendre un terme rapide, qui ont une mauvaise image d'eux-mêmes, un doute trop profond, et qui ont des peurs, eh bien, vont être pris devant cette contradiction, qu'on pourrait résumer comme ça, cette force que je n'ai pas et que je prête aux adultes, le besoin que j'en ai, et à la mesure de ce besoin, ça menace aussi un autre besoin que j'ai, c'est-à-dire de me sentir autonome et responsable. Donc, plus j'ai besoin des adultes, plus je peux ressentir ce besoin comme un pouvoir donné à l'adulte sur moi. Ce que disent les ados en disant « tu me prends la tête, ouais, tu me gaves, tu me saoules enfin, », sans se rendre compte que c'est leur attente à l'égard des adultes qui donne à ces adultes ce grand pouvoir sur eux. Ouais. Et là, ça peut apparaître comme une contradiction, et qui est le paradoxe humain par excellence, c'est que, comme tout être vivant, pour être nous, on a besoin de se nourrir des autres, au fond, un être vivant n'existe pas seul, il n'existe qu'en co-construction avec l'environnement. La conscience qu'on a de nous fait que ce besoin peut être ressenti comme une menace pour ce dont aussi nous avons besoin, c'est-à-dire de nous sentir un être autonome, individuel, et non plus un clone de papa ou de maman. Ouais. Un certain nombre de nos besoins affectifs, de nos émotions, vont être perçus comme au fond le cheval de Troie de l'autre à l'intérieur de nous. C'est-à-dire que, contrairement à l'animal, le danger ne vient pas seulement de l'extérieur, il peut venir aussi des émotions que les autres nous provoquent. Nos émotions peuvent être perçues comme un danger. Je suis trop dépendant effectivement de quelqu'un, je suis trop amoureux même, je suis trop en attente. Et ce trop, eh bien, c'est un pouvoir de l'autre sur moi. Donc, la grande tentation, ça peut être de dire, il faut que je supprime mes émotions. Même pas mal. Je ne veux rien ressentir. Je tombe dans le cynisme. Je deviens misanthrope. Je vais moi-même me priver de ce dont j'ai tellement besoin. Non pas parce que j'en ai pas besoin, mais parce que justement, j'en ai tellement besoin que ce besoin est ressenti comme une dépendance intolérable à l'autre. Alors, comme vous le disiez, c'est une fausse contradiction. C'est-à-dire ce qu'on appelle un paradoxe, parce que ce n'est pas les mêmes niveaux de logique. Mais sur le moment, cette contradiction, moi, à mon avis, c'est la plus grande violence que ressentent les adolescents les plus fragiles, d'être sans arrêt pris dans des contradictions qui vous rendent fou, quoi. J'ai besoin de recevoir, ce besoin, il est la source de mon inquiétude et de mon aliénation.
3: Et vous citez Camus, quand l'âme reçoit une trop grande souffrance, il lui vient un appétit de malheur. Donc on voit bien dans ce que vous décrivez de la vie de l'adolescent, il y a une espèce d'engrenage et de processus autodestructeur qui fait Absolument. Que la machine va s'emballer. Quoi,
2: hein. Oui, s'il y a quelque chose pour moi qui a été tellement marquant, au sens dramatique, profond du mot, dans cette fait de s'occuper des adolescents, c'est de voir que à difficulté égale, au fond, les uns allaient basculer dans la destructivité, les autres allaient trouver une forme de créativité et en faire même presque une force, et voire une chance de ces difficultés. Et là, le poids des rencontres est important, d'où l'importance des adultes, qu'on disait. C'est jamais un choix, vous voyez, d'aller mal. La destruction m'est apparue comme n'étant jamais un choix. Mais c'est une contrainte. liée justement à la peur, c'est-à-dire que face à cette menace liée à nos besoins des autres, à notre sentiment de faiblesse, d'impuissance, il y a toujours cette espèce de tentation de dire « je peux me passer de ce dont j'ai besoin » ou « à défaut d'être grand dans la réussite, je peux toujours l'être dans l'échec, je peux toujours exister et m'affirmer dans la destructivité, je suis jamais sûr, par contre, de pouvoir l'être dans la créativité ou dans le plaisir partagé, parce que ça dépend des autres, voyez. » Ma destruction devient moi, devient ma force, et alors je peux avoir la tentation. C'est ça ce que je pense que veut dire Camus. C'est pas un plaisir, mais c'est une tentation de s'accrocher à cela. À la limite, rien ne peut faire obstacle à la destruction. Alors que malheureusement, à la créativité, plein de choses vont la limiter parce qu'elle dépend beaucoup des autres et de nos capacités.

0: D'entre vous soit dit, nous recevons Philippe Jamais, psychiatre, spécialiste de l'adolescence en crise, notamment de l'anorexie. Pour nos ados, soyons adultes, c'est le titre de l'un de ses ouvrages publiés chez Odile Jacob. Comment aider un jeune à se construire, à sortir de l'enfermement dans lequel il a pu s'enferrer ? Philippe Jamais.
1: Eh bien, pour l'aider à sortir, moi, je crois que ça va dépendre de la conception qu'on a de son trouble. Ouais, si on pense que son trouble est purement extérieur à lui-même, comme une hépatite ou un virus, bon, ben, on lutte et on comprend mal ce qui fait la spécificité au fond de la psychiatrie, qui est cette sorte de complicité, voire quelquefois d'attachement des patients à leurs difficultés, dont ils souffrent, dont à la fois ils voudraient se débarrasser, mais qui en même temps, mon anorexie, c'est à moi. Mon alcoolisme, après tout, c'est pas moi. Et plus je vais mal, plus il y a guère que ça qui me différencie, me fait exister. C'est pas un choix. Ouais. Mais c'est pourtant une tentation très forte. Et je crois que ça change beaucoup de choses si on peut leur dire, mais vous savez, c'est justement lié à notre condition d'homme. Nous sommes tous, quand nous sommes trop déçus, nous sentons impuissants, sans valeur. Pour tout le monde se présente la tentation de la destructivité. Mais vous voyez, cette destructivité, elle vous donne une illusion de pouvoir, mais elle va vous conduire à devenir vous-même votre propre bourreau. Et ça, c'est quelque chose de triste et de parfaitement injuste, mais qu'on comprend. C'est pas si fou que ça en a l'air. Oui, c'est une tentation humaine, en effet, de devenir l'acteur, pour rester acteur de ses déceptions, de ses chagrins, de son enfermement, mais de s'en sortir l'acteur, de ne plus le subir. Tous ces troubles, et c'est ça aussi ce qui fait leur danger, c'est que tous ces troubles, je dirais que c'est une conduite presque adaptative à des difficultés, qui les soulage par certains côtés. Alors là, vous n'êtes pas étranger à l'humain en faisant cela. Mais nous savons qu'il y a cette tentation de la destruction qui est là. La déception, elle est à la mesure de vos désirs. Donc c'est particulièrement injuste que vous ne pensiez pas possible d'affirmer vos désirs autrement que par la destruction. Nous le savons. Vous ne le voyez plus. Alors voyez pourquoi on peut poser des limites. C'est-à-dire, non, arrêtez cette destruction. On n'aura pas tout pouvoir, mais on peut vous dire là, on peut pas être complice de cette destruction et on vous tend la main pour que si vous n'avez pas choisi d'aller mal, vous choisissiez de vous donner des outils pour essayer d'aller bien. On sait que c'est possible. Alors c'est là aussi où moi j'avais envie un petit peu de pousser un peu un cri parce que j'ai tellement vu de jeunes qui parfois après 10 ans, 15 ans, et je me suis beaucoup occupé de ce couple infernal qu'est l'anorexie et la boulimie, pour savoir que des anorexiques qui seraient mortes, si on les avait pas forcés à se réalimenter, eh bien, quelquefois 10 ans après, mais souvent moins, heureusement, mais quelquefois 10 ans, eh bien, retrouvent un plaisir de vivre, et à ce moment-là, ne comprennent pas ce qui... Il y en a qui m'ont dit, une qui est devenue médecin d'ailleurs, je le voudrais, je ne pourrais plus devenir anorexique.
0: Être anorexique, mais on pourrait élargir à des toxicomanies prisées de certains jeunes, est-ce activer sa pulsion de mort ? Cela correspond-il à un désir de mort ? Les apparences sont trompeuses. Philippe Jamais.
1: Il y a eu dans la psychiatrie tout un courant qui a fait du trouble, au fond, le seul moyen pour un sujet d'affirmer justement ce qui lui restait d'autonomie, de subjectivité, voire d'exprimer là ce qu'on a pu appeler, après Freud, une pulsion de mort, ce qui a été une ouverture au moment de Freud, mais qui maintenant, je pense, est un contresens. Je ne crois pas que ce soit le désir de mort qui nous fait nous abîmer, voire quelquefois nous suicider, mais plus profondément, quelque chose qui est associé, peut-être même génétiquement, à la vie, qui est le besoin de redevenir acteur de sa vie. Et quand vous ne l'avez plus dans le positif, ben vous l'avez toujours dans la possibilité de destructivité, et d'une manière spécifique à l'homme. C'est-à-dire que la destruction, c'est la revanche d'un narcissisme blessé. Ouais. C'est-à-dire d'un sentiment de ne plus appartenir, d'être impuissant, que tout vous a lâché. Non, vous avez toujours ce réflexe, cette possibilité, et c'est pas une pulsion de mort. C'est paradoxalement, et ça l'anorexie nous le montre, c'est pas du tout un désir de mort, l'anorexie. Moi, j'ai tant vu d'anorexiques mourantes me supplier de les sauver. Et à peine était-elle sauvée qu'elle recommençait à dire « j'ai peur de grossir », d'être débordée par mes désirs, c'est-à-dire de devenir aliénée au besoin même que j'ai de me nourrir. Sauf que ce n'est pas de nourriture dont elles avaient besoin. C'est comme tout le monde, de se sentir les plus belles, les plus valables, les plus intéressantes, mais rongées par le doute. Voilà. C'est ce doute d'avoir une valeur qui les amène à quêter toujours une valeur qu'elles ne peuvent pas avoir et à un moment donné, d'être dans la possibilité d'être plus forte que leur désir en se privant de nourriture, leur donner le sentiment de retrouver un pouvoir, une puissance, de vivre alors que ça les conduisait à la mort. Vous voyez ce paradoxe? Alors là, on a envie de dire, attendez, comprenez qu'il y a mal donne en pensant qu'ils veulent mourir. Moi, j'ai vu des parents qui ont laissé mourir leur enfant, malgré d'ailleurs des moments où elle avait bien repris, mais pas par démission, pas parce qu'ils voulaient qu'elle meure, parce qu'ils n'avaient plus le courage. J'ai vu un père me dire, mais arrêtez cet acharnement thérapeutique, si elle ne veut plus vivre. Mais c'est pas qu'elle ne veut pas vivre, c'est qu'elle n'arrive à se sentir vivre qu'en étant comme ça. Alors, oui, il faut se bagarrer, ça ne veut pas dire qu'on ait tout pouvoir. Il faudra bien qu'à un moment donné, elle prenne le relais. Mais c'est nous, c'est ça être adulte, je pense. Parce qu'on sait, pas qu'on est plus fort, c'est pas qu'on... C'est simplement on est devant. On a un peu plus d'expérience. On sait qu'on peut en sortir. Il ne faut pas les laisser s'enfermer dans la destruction. C'est-à-dire que notre conception de ce qu'on a entre un excès d'autoritarisme et un excès dit de liberté qui confine actuellement à l'abandon à un certain nombre de jeunes, l'être humain est un être structurellement, je dirais, d'addiction, parce qu'il sait qu'il est incomplet, et structurellement un être de valeur, parce que sa conscience réflexive, qui lui donne un petit pouvoir sur ses instincts, qu'il peut utiliser positivement ou négativement, l'oblige à remplacer ses instincts par justement un miroir dans lequel se regarder. Qu'est-ce que je vaux ? Et dire « j'ai aucune valeur », c'est une valeur très contraignante. Et c'est à nous de dire, d'être ce miroir pour lui dire « oui, tu vaux bien qu'on s'occupe de toi, on n'aura pas le pouvoir de vivre à ta place. Mais moi, je sais que derrière cette déception, il y a un désir. Et ce désir, tu as le droit de le reprendre à ton compte. Et on va se bagarrer, on va te tendre la main. On n'est jamais sûr du résultat. » Mais on témoigne de cela. C'est le grand problème à l'heure actuelle, celui des valeurs, parce que justement, le monde des adultes, comme celui de l'ado, est confronté à un éclatement des valeurs. Mais l'éclatement, ça ne veut pas dire la disparition, ça veut dire un choix. C'est une liberté, mais qui nous oblige à choisir, et choisir, c'est se sentir seul.
0: Soyons adultes. Comment être adulte ? Vous citez Philippe Guton qui parle d'adolescent.
1: Oui, c'est-à-dire qu'il y a une certaine tendance à l'heure actuelle, à prolonger l'adolescence, on ne sait plus jusqu'à quand, mais c'est aussi une chance. C'est pas que maintenant nous soyons plus adolescents qu'on l'était autrefois, et beaucoup d'adultes, dans la rigidité de leur position d'adulte d'autrefois, se défendaient contre un enfant dont ils s'étaient mal libérés. Ouais, il faut pouvoir rester, je crois, en contact avec l'enfant qu'on a été, mais sans se laisser déborder, justement. C'est-à-dire que l'adulte, c'est quand même une certaine fiabilité. Et je crois qu'un adulte, à l'heure actuelle, oui, peut être plus ou moins adolescent, reste à des côtés adolescents, mais au fond, qu'il a une responsabilité à l'égard de ceux qui sont plus jeunes. Vous voyez, ce qui fait autorité, à mon avis, ce qui fait qu'on n'échappe pas à l'éducatif et qui fait autorité pour un plus jeune, c'est l'attente des plus jeunes à l'égard des plus âgés. Une attente implicite, même si c'est pour les critiquer, il y a une attente parce qu'ils sont devant. Et qui voudrait bien voir ce que les autres voient. Et c'est cette attente qui donne une position d'autorité de fait. Et c'est pas votre enfant qui vous dit, en naissant, je veux une éducation libérale. C'est vous qui l'imposez. On oppose autant une éducation libérale à son enfant qu'une éducation stricte. C'est pas son choix. Alors qu'il y trouve plus ou moins d'avantages. Après, c'est peut-être possible, mais c'est une imposition. Ouais. C'est-à-dire se dire, on est responsable, qu'on le veuille ou non.
0: Mais les adultes ne veulent plus assumer ce positionnement-là.
1: Non, c'est pas qu'à mon avis qu'ils ne veulent plus, c'est qu'ils se sentent plus légitimes. Il y a une inquiétude, il y a une crise de légitimité.

0: Est-ce que l'amour, c'est le remède miracle? Est-ce que ça entre dans votre vocabulaire? Et qu'est-ce que ce serait?
1: Vous avez peut-être vu que je l'utilisais qu'avec prudence, le mot amour. Oui. Non pas que je n'y crois pas, mais je pense que c'est un mot un peu fourre-tout, où on met des choses très différentes, très souvent. Et ça, c'est la psychopathologie qui nous montre ça. C'est combien l'amour peut être perverti, entre guillemets, faussé par la peur qu'il y a derrière. Et la peur, ça conduit à l'attachement. Et moi, je prends comme ça, comme exemple paradigmatique. Quelque chose de simple.
0: La peur conduit à l'attachement.
1: Conduit à l'agrippement, excusez-moi, à l'agrippement. Oui, un accès d'attachement. Pardon. Mais qui n'est pas justement un attachement, qui est un agrippement. Et je prends comme paradigme de ça l'enfant de 2 ans qui s'agrippe à sa mère plutôt que d'aller dormir ou d'aller à la crèche. C'est pas qu'il aime plus ni moins d'ailleurs sa mère que celui qui y va, c'est qu'il a peur, point. Mais au moment où il s'agrippe à sa mère, il a plus peur. Donc il peut croire que c'est parce qu'il aime sa mère, qu'elle est formidable, qu'il a besoin d'être avec elle. Non, c'est pas parce qu'il l'aime particulièrement, c'est que dès qu'il s'éloigne, il a le sentiment de la perdre, qu'il y a une menace. Voilà. Alors c'est là qu'elle est le bon adulte. C'est ça la dimension adulte. De dire, oui, j'entends que t'as peur, mais pourquoi t'as peur? Parle-moi, essaie de m'expliquer. Et moi, j'ai confiance, même si je suis déprimé en ce moment, même si je suis seul, parce que je suis adulte, c'est ça, et que je sais que mon enfant, pour pouvoir vivre, il a besoin d'avoir confiance dans notre relation, et que c'est cette confiance qui lui permet de se séparer, sans vivre la séparation comme une perte.
0: C'est la confiance qui permet de ne pas ressentir la séparation comme une perte, et Jésus, puisque vous écoutez une émission produite par une radio chrétienne, quelle a été son adolescence? Que peut en dire le pédopsychiatre Philippe Jamais?
1: Écoutez, je me suis à dire, jamais tellement posé la question comme ça. Je ne sais pas si on sait d'ailleurs beaucoup de choses de son adolescence, si ce n'est qu'il a cru en sagesse.
0: C'était l'enfant sage.
1: Voilà, c'était l'enfant sage. C'est-à-dire, on dirait de l'enfant sage, c'est souvent aussi un enfant en confiance, une sécurité affective, et qui n'est pas obligé de se cramponner, ouais, qui est ouvert au risque de la déception. Et là, ça met en évidence, en effet, pour moi, un maître mot, peut-être plus que celui d'amour, vous avez vu toute l'ambiguïté, parce que l'amour, il ne faut pas que ce soit un évitement de la peur. Ouais. Et c'est souvent ça quand on ne veut pas se séparer. L'amour, c'est la confiance quand même. Oui, la séparation, la différence, ce n'est pas la perte. C'est un plus, éventuellement, c'est une ouverture parce qu'il y a une base. Vraiment de confiance, de fiabilité. Alors que sans la mère, on sait bien là aussi qu'il n'y a pas cette relation de fiabilité. Mais qu'est-ce qu'on trouve? L'autodestruction. C'est les enfants qui se balancent toute la journée, qui se tapent la tête contre les bords de leur berceau, qui s'arrachent les cheveux. Ouais. Donc c'est la confiance, je crois, que nous montre Jésus. Parce que cette confiance, eh bien, elle fait prendre le risque. Alors un risque qu'il a pu pousser loin. Le risque, en effet, de la déception pour montrer qu'elle peut être surmontée. Et que oui, il y a des attaques, oui, il y a du mauvais, personne n'y échappe. Oui, on est tous susceptibles d'être blessés narcissiquement et de répondre par la tentation de la destruction de l'autre, aussi quelquefois de soi. L'important, c'est de ne pas s'enfermer. Mais c'est ça qu'on essaie de faire avec les patients, c'est de leur dire, nous, on y croit, c'est le rôle des adultes. Nous, on sait que oui, aujourd'hui, vous voyez les choses comme ça, voilà pourquoi cette façon de vous comporter, aussi invraisemblable paraît-elle comme l'anorexie, elle a un sens, elle fait partie de nos capacités humaines de nous fermer sur nous-mêmes, de nous priver de cette nourriture à laquelle on pense par ailleurs toute la journée. Eh bien, nous avons confiance, parce que derrière, il y a l'envie de la vie, l'envie du partage, on vous fait confiance et on espère que vous retrouverez confiance en miroir, en vous, comme en l'autre, parce que ça va de pair. Ça, on ne peut pas le maîtriser. C'est-à-dire qu'on ne peut pas garantir ses enfants. On ne peut pas en faire, et peut-être heureusement, être sûr que telle méthode va aboutir à tel résultat. Ça, c'est la part, quand même, de liberté de l'être humain. Mais, en attendant, on ne vous laissera pas vous abîmer, parce que c'est injuste et que ce n'est pas votre choix.
0: Je retiens le maître mot, confiance.
1: Oui, pour moi, c'est ça. Et vous voyez, je me fais quand on dit du moment qu'il y a l'amour, ça va, parce que qu'est-ce qu'on entend? Il faut que cet amour permette, en tout cas, la confiance, c'est-à-dire pouvoir garder foi en l'autre en son absence.
0: Merci.
1: Merci à vous.

Les adolescents ont besoin d'adultes fiables. En tant que chrétien, je ne peux m'empêcher de penser que ma confiance, ma crédibilité de parent, d'adulte, sera d'autant plus réelle que je prendrai moi-même appui sur ma relation à Dieu. Je peux croire en moi, et par ricochet en mon enfant, parce que je crois en Dieu qui croit en moi. Merci de nous avoir écoutés, et à bientôt dans l'une ou l'autre de nos diverses émissions que vous pouvez écouter sur parole.fm, des émissions signées Radio Réveil.

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1: Fait chaud. Nous sommes au Sri Lanka dans un train, ma foi, pour une fois, pas trop bondé, mais fait chaud quand même. Nous roulons toutes vitres et portes ouvertes.

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Bonjour à tous, j'ai déjà eu l'occasion de parler des trains, je vous ai dit qu'ils étaient bon marché, ils sont aussi très lents, 30 km/h de moyenne, mais écoutez, c'est une belle manière pour découvrir et admirer les paysages du Sri Lanka, paysages verdoyants, humides et chauds, rizières où flânent ibis, martins pêcheurs, cigognes, hérons et autres buteurs, des buffles qui rêve impassible dans une mare, un varan qui paraissent au soleil, une jungle touffue, des zones marécageuses, des petits hameaux modestes, faits de cabanes couvertes de tôles ondulées, des plantations d'EVA ou de manguiers, des pistes de terre rouge bordées de termitières, et lors d'un arrêt du train, un mouvement longiligne et sinueux à la surface d'une parcelle fraîchement plantée, eh bien, c'est un piton de plus de 2 mètres.

ai parlé de ce python que j'avais aperçu, une belle bête, un peu plus de 2 mètres, mais il y aurait aussi des crocodiles. Personnellement, je n'en ai vu aucun. Il faut dire aussi que je ne les ai pas beaucoup cherchés. Dans les couloirs du train passent des petits marchands ambulants. L'un nous propose une applewood, littéralement une pomme de bois. Ah ben oui, on parle anglais aussi au Sri Lanka. Et cela ressemble à une orange verte à la coque dure. Mais la texture ressemble plutôt à une poire pas mûre. Ce n'est pas le fruit le plus parfumé que j'ai goûté au Sri Lanka. Au moins, il est rafraîchissant. Et puis maintenant, je sais de quoi il s'agit. Nous circulons toujours sur une voie unique. Plus loin, une vache rumine sur la voie jusqu'à faire stopper le train un petit moment. C'est un peu comme en Inde, les animaux, beaucoup d'animaux se promènent et déambulent sur les routes et même les voies ferrées.

0: Le soir, repos au presque frais dans un jardin. Il faut dire que la nuit tombe tôt, vers 18h, apportant un peu de douceur. Nous partageons une Lion, la bière locale. Apparaissent les premiers geckos, puisque nous sommes le soir, des geckos qui chassent le moustique. Il y a aussi une roussette qui nous survole en silence et avec grâce. Dommage que la musique nous propose de l'électro-boom-boom censé plaire aux touristes, à ces touristes. En tous les cas, pour les amateurs, les vrais, comme vous, eh bien, il reste de la vraie musique sri-lankaise.
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Par rapport au ressenti de l'Inde, il n'y a pas photo propreté, pas d'enfants qui mendient, ou si peu, généralement ils font des petits coucous, ils sourient mais ne demandent rien. On les voit en uniforme blanc partir ou revenir de l'école, guillerés et joueurs, comme à Cuba. En règle générale, il nous arrive de croiser de la pauvreté, rarement de la misère.

Ce matin, nous empruntons deux vélos, enfin nous louons deux vélos pour visiter les temples du coin. 500 roupies, environ 3 euros pour les deux vélos pour la journée. Nous partons guillerés, rapidement klaxonnés par tout ce qui roule et pour cause, nous sommes à contresens. Ici, bien entendu, on roule à gauche, souvenir parmi d'autres de l'occupation anglaise et les vélos ne sont pas un luxe. Durant 2300 ans, temples et autres palais royaux ont été construits. Beaucoup de sites ont été détruits, mais il y a beaucoup de chemin à faire pour les visiter. C'est mieux en vélo qu'à pied. Qu'à cela ne tienne, il n'y a à voir et à photographier pour se rappeler plus tard beaucoup de monuments ou de ruines de ci, de là. Évidemment, quand on se promène entre les murs, eh bien, un varan rampe jusqu'à à son terrier où une mangouste se faufile dans un buisson et toujours des familles de singes et leurs petits. Sont-ils sur notre territoire ou est-ce nous qui les occupons avec nos pierres et nos croyances ?

0: Avec Gisèle, nous nous arrêtons dans une gargote pour commander un café. En effet, depuis plusieurs jours, nous marchons au Milk Tea, cette petite tasse de thé au lait où l'on a fait fondre je ne sais combien de morceaux de sucre et l'on aimerait échapper cette fois encore au diabète. En guise de café, on nous sert un Nescafé au lait avec plus de sucre encore si c'est possible. En France, je trouverais ça là, probablement infâme, mais ici, eh bien, j'y découvre un réel plaisir.
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Save your life by train est-il écrit un peu partout dans les gares. Je répète, les trains sont bon marché. Pour la même distance, il faut compter 10 fois plus cher en tuk-tuk. C'est également un moyen probablement plus sûr pour voyager. Les chauffeurs de car, de voiture ou de moto conduisant un peu n'importe comment. Alors si les trains ne sont pas vraiment à l'heure, ils sont généralement avec un quart d'heure d'avance ou un quart d'heure de retard. Il vaut mieux prendre ses précautions. Nous partons avec 45 minutes de retard. Bah oui, des fois ça dépasse un petit peu pour cause de machines en panne, ce qui arrive aussi chez nous. Pas grave, ici nous sommes en vacances, nous avons tout notre temps et nous nous dirigeons vers Mao, où paraît-il il n'y a rien à voir. C'est du moins ce que ne nous disent pas nos guides, nos livres que nous emportons avec nous. C'est une localité où il n'y aurait rien à voir. Et bien justement, nous, c'est ce qui nous intéresse. Aucun touriste. Du coup, nous sommes de vraies vedettes. Tout le monde veut nous parler, savoir d'où l'on vient, comment c'est la France. Est-ce que c'est vraiment vrai qu'il y aurait aussi des pauvres, même chez nous? Nous dénichons en tous les cas une petite guest house où nos hôtes ont autant de difficultés que nous en anglais. Nous comprenons ce

Départ pour Abarana, toujours en train, toujours voie unique, toujours porte et fenêtres grandes ouvertes, locaux diesel, fumée, particules et gaz à effet de serre. Le paysage change peu à peu, grandes plaines entrecoupées de plantations, riz, blé, maïs, bananiers. On monte en altitude, c'est toujours aussi vert et humide, peut-être un peu moins chaud, et puis régulièrement des panneaux le long de la voie Elephant Crossing, Elephants Crossing, traversée d'éléphants, animal emblématique du Sri Lanka, dont il reste de nombreux troupeaux à l'état sauvage.

C'était le numéro 182 de cette émission Escapade avec Gisèle Billon. Bah, vous avez compris, ça fait longtemps déjà que nous sommes mariés. Elle a gardé son nom de jeune fille pour faire la technicienne. Vos émissions continuent, ne quittez pas après ce générique. Portez-vous bien, au revoir à tous.

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1: Aujourd'hui, je vais vous parler des quatre saisons de Vivaldi et de Venise au temps de Vivaldi.

Les quatre saisons d'Antonio Vivaldi sont véritablement des chefs-d'œuvre du répertoire de la musique à programme. Ces quatre concertos pour violon peignent de façon délicate les humeurs et les couleurs de chacune des saisons. Venise, le violon, Vivaldi, tous trois sont indissociables et particulièrement dans les quatre saisons. Dès les premières notes du printemps, l'auditeur est véritablement charmé et surpris par cette allégresse si propre à l'âme vénitienne. Dans les quatre saisons, on est tour à tour charmé par le printemps et ses piaillements d'oiseaux dans les feuillages, par la chaleur indolente de l'été italien. On découvre ensuite les chants ivres des moissonneurs et les danses automnales des chasseurs. L'hiver, enfin, avec ses frimas, nous fait trembler de froid, lutter contre le vent, glisser sur la neige. Chacun des quatre concertos est précédé d'un poème, un sonnet de 14 vers, peignant l'atmosphère et les différentes péripéties du concerto lui-même. Ces sonnets ne sont cependant pas signés et l'on ne sait pas qui les a écrits. On suppose généralement que Vivaldi en fut lui-même l'auteur. Voici le deuxième mouvement, l'Argo du printemps de Vivaldi.

Le printemps, concerto numéro 1, ami majeur, Vivaldi le fait précéder de ce sonnet. Le printemps est de retour et gaiement les oiseaux le saluent d'un joyeux chant. Les sources coulent avec un doux murmure sous le frémissement des zéphyrs. Cependant, recouvrant le ciel d'un noir manteau, surviennent éclairs et coups de tonnerre, c'est annonciateur. Puis quand le calme est revenu, les oiselets reprennent leur mélodieux ramage. C'est pourquoi, sur la riante prairie en fleurs, au délicieux murmure des frondaisons, le berger sommeille, son chien fidèle à ses côtés, aux accents de fête de la cornemuse pastorale, nymphes et bergers dansent sous leur cher firmament, car le printemps apparaît dans tout son éclat. Voici le troisième mouvement du printemps.

L'été concerto numéro 2 en sol mineur, Vivaldi donne dans ce sonnet toute l'amplitude de cette saison. Durant toute la saison où règne impitoyablement le soleil brillant, l'homme se morfond, le bétail languit et les pins prennent feu. Voilà que le coucou fait entendre sa voix et aussitôt d'un commun accord chantent la tourterelle et le chardonneret. Il souffle un doux zéphyr, mais soudain les vents du nord provoquent celui-ci. Le jeune pâtre se met à pleurer, car il redoute l'orage menaçant et le sort qui l'attend. C'en est fait du repos de ses membres las, car il redoute les éclairs et le violent tonnerre, ainsi que les furieux essaims d'insectes. Hélas, ses craintes ne sont que trop fondées. Le ciel empli du tonnerre, de la foudre et de la grêle, décime les épis et les fières tiges. Voici le troisième mouvement de l'été.

L'automne, concerto numéro 3 en fa majeur, Vivaldi dans le sonnet de l'automne écrit « Les paysans célèbrent par des danses et des chants le plaisir qu'ils éprouvent pour la bonne récolte et la liqueur de Bacchus les enivre à tel point que leur réjouissance se termine par un bon somme. Les chants et les danses s'éteignent alors peu à peu, l'air est d'une agréable douceur. C'est la saison qui invite tant de gens à jouir d'un délicieux sommeil. À la pointe du jour, les chasseurs partent avec leurs cors, leurs fusils et leurs chiens. Le gibier prend la fuite, ils le poursuivent à la trace. Mais déjà effrayés, exténués par le fracas des fusils et des chiens, ils s'efforcent, blessés, de fuir le danger avant de mourir épuisés. Voici le troisième mouvement de l'automne. »

de son vivant, Vivaldi acquit rapidement une notoriété internationale. Cependant, après sa mort, son œuvre tomba dans un oubli qui dura presque 3 siècles. Son chef-d'œuvre le plus connu, Les 4 saisons, ne fut redécouvert qu'en 1939. De nos jours, Vivaldi est considéré comme l'un des plus grands compositeurs baroques. L'hiver, concerto numéro 4 en fa mineur. Engourdi de froid, grelottant sous la neige, au milieu des rudes bourrasques de l'horrible tempête, on se hâte de poursuivre son chemin en martelant le sol de ses pieds. Et l'on entend claquer les dents dans le froid. Au coin du feu, on passe des jours calmes et paisibles, tandis que dehors, la pluie tombant à torrents inonde tout. On glisse sur la glace, mais on s'efforce d'aller à pas lents, parce que l'on a peur de tomber à terre, repartir sur la glace et courir de toutes ses forces, jusqu'à ce que la glace se rompe et se disloque. On entend le sirocco, le vent du nord, et tous les autres vents sortir de leurs portes d'acier pour se livrer au combat. Voilà donc l'hiver, mais lui aussi apporte ses joies. Voici le deuxième mouvement de l'hiver.

Le texte « Venise au temps » de Vivaldi que je vous propose, je l'ai écrit pour plusieurs revues, en particulier Regard, Missive et Mosaïque. L'essence première de Venise, créatrice de beauté, de théâtre et de poésie, semble se trouver dans une certaine qualité de lumière et d'atmosphère. Venise n'a pas une forme, mais un nombre infini de formes. Elle n'est jamais la même, elle ne cesse de bouger, parce que sa lumière ne cesse jamais de la créer et de la recréer différente. Cela tient sans doute au fait que cette lumière ne se pose pas sur la terre, mais sur l'eau. Et l'eau, qui jamais ne s'endort, reflète et multiplie sans relâche les variations du ciel. Emprisonnée entre deux miroirs qui se renvoient la lumière et l'ombre, Venise vit dans l'insaisissable contraste du jour qu'il a fait et de la nuit qu'il a défait, dans le frémissement, dans la palpitation, dans la familière alternance d'un consentement fugitif et d'une fuite constante. Et puis il y a le vent qui agite les ondes, chasse les nuages, allume et éteint les espaces qu'il traverse. Il suffit d'un souffle de Garbino ou de Lebieccio pour que la mer de Venise, cette mer intérieure qu'est la lagune, change de teinte, de vibration, d'intensité lumineuse. Il suffit d'une nuée légère effleurant un moment la face du ciel pour que toute la splendeur de l'eau et du ciel se ternisse et les couleurs qui brillaient à l'instar de pierres précieuses s'éteignent et les choses qui étaient comme posées sur nos yeux se voilent en s'éloignant pour se perdre à la fin dans un demi-jour sourd et muet. Et puis il y a l'absence du vent, le vide qu'il laisse après lui lorsqu'il s'en est allé. La lagune alors est une vaste plaque d'acier ou ondalage de lapis lazuli. Le ciel, un dé de soie pervenche, bruné d'argent. Il y a aussi le brouillard qui dissout lagune et maison, qui étouffe droite l'entrée des canaux. Il y a la pluie qui emprisonne dans une cage de fils luisants et arpégeant l'oiseau versicolore nommé Venise. Enfin, il y a la lune, les deux lunes qui se regardent, l'une d'en haut, l'autre d'en bas, et répandent alentour un or pâle, un or rouge, des jacinthes et des violettes. C'est là le charme singulier jeté de Venise. Il n'est personne qui, pénétrant dans son univers, n'ait d'emblée l'impression, au moins confuse, de quitter le monde ordinaire et de se trouver ailleurs. Ailleurs, c'est-à-dire dans un monde où les lois d'espace et de temps sont chargées, où tout ce qui d'habitude est assis et stable sur terre, chancelle et ondoie, où même les frontières entre le passé et le présent, entre la veille et le rêve, ne sont plus aussi nettement marquées qu'auparavant. C'est le halo d'enchantement.

100 villes cohabitent dans Venise, de la cité fardée, souveraine et superbe, à celle mystérieuse, secrète et intime. La Venise des chats, du linge qui sèche aux fenêtres, des maisons au fond des venelles. Le carnaval est avant tout de choses un divertissement, une évasion qui permet d'oublier le temps de mille folies, l'inquiétude qui empoisonne les cœurs comme sont rongés les piliers de bois des maisons de Venise. Quel compositeur mieux que Vivaldi aurait pu retranscrire l'âme vénitienne, si mouvante à la fois, si gaie et si inquiète, prompte à s'enflammer et rapide à sombrer dans une mélancolie qui aurait pour reflet l'eau lourde et sombre des canaux aux profondeurs étroites. Venise s'échappe à chaque coin de rue pour reparaître plus fastueuse aux premières marches d'un pont. Le carnaval de Venise est plus qu'une institution, c'est une légende, un art de vivre, et la botta, ce masque vénitien, un symbole de la ville à l'égard de la gondole. Du temps de Vivaldi, le carnaval n'était pas joué mais vécu, toutes les audaces permises, dans un climat d'insolence étonnant où le peuple pouvait impunément se moquer des religieux et des aristocrates, et derrière ce théâtre surgissait et surgit encore la cité secrète des Vénitiens, celle des quartiers populaires. Dans les accoutrements aujourd'hui si variés et presque trop sophistiqués, dominait le manteau noir à capuchon, le tricorne et la botta, au milieu d'une foule désordonnée et heureuse, aux costumes improvisés. Ces fêtes s'animant sur des fresques peintes par Tiepolo ou sur des toiles de Longhi, revêtaient l'aspect d'un bizarre et somptueux cauchemar de Polichinelle ou de Domino au masque blanc, livide et glacé, d'Arlequin au masque de cuir noir grotesque, boursouflé, ironique ou joufflu. Et si désormais le carnaval n'a plus la vivacité des fêtes paysannes du passé, il subsiste parfois, au hasard d'une ruelle, ce relent de théâtre itinérant propre à l'âme vénitienne.

Il en est des maisons à Venise, comme de leurs habitants, qui parfois se confondent et s'effacent comme derrière l'ombre d'un secret, pour reprendre la nuit venue leur véritable aspect. Dans chaque maison de Venise, du palais princier à l'habitation la plus humble, il existe ce mystère et ce goût du travesti qui pourrait satisfaire le plus insatiable chasseur de fantastiques. Des étages nobles jusqu'au sous-sol où le ressac de l'eau des canaux éveille de bizarres échos. La ville entière, à la tombée du jour, se prépare à la célébration d'un carnaval fantasque et les lieux familiers, soudain au clair de lune, s'enveloppent d'une énigmatique et singulière beauté, comme se métamorphosent dans le silence des ruelles des personnages étranges et fascinants, autant qu'anachroniques. Il faut sortir de la Piazza San Marco, envahie par la foule éternelle et les hordes photographiantes, pour que Venise livre ses fêtes secrètes, ses rencontres hallucinantes et ses parcours magiques. La Venise du XVIIIe siècle semble engendrer la gaieté, berceau d'un art en rupture totale avec l'austérité de l'époque classique qui l'a précédée, qui était présente dans les pièces de Goldoni, faites de farces et de chamaillerie, dans la peinture à la fois naïve, réaliste et crue d'un Tiepolo, Longhi ou Tintore, et dans les œuvres surprenantes, légères et dansantes, tendres et caressantes de Vivaldi.

Venise, née dans notre imaginaire, de la rencontre du rêve de la pierre, ville si singulière où tout est provisoire, même le définitif. Quelle autre impression parfois ressentie sous l'éclat de sa liberté voluptueuse et dilettante que celle de naufrage imminent lorsque l'eau noire s'avance sur la place. Quel refuge plus stratégique pour échapper aux hordes barbares que ce dédale de passes et d'îlots, que cette protection naturelle de l'élément marécageux. Ainsi commence l'histoire de Venise, échouée en un lieu inconcevable, assure de défis à l'impossible que de bâtir une ville sur un sol instable et mouvant. Rêve collectif de beauté mystérieuse, Venise pourtant domine le monde durant quelques siècles, conquérante et autonome. Entremetteuse de l'Orient et de l'Occident dès le XIVe siècle, c'est pour le commerce qu'elle devient l'un des États les plus prospères et les plus puissants. Le XVIIIe siècle porte en lui comme la maladie qui ronge les falaises sculptées des palais, les symptômes de la décadence. Dans cette ambiance presque trop gaie, où les Vénitiens ne pensent qu'au plaisir, Vivaldi se lance dans une furie de compositions prodigieuses et avec une apparente facilité réinvente la musique qui n'est plus solennelle mais descriptive. La musique vénitienne est le reflet de sa ville tantôt tendre, légère et insouciante, tantôt mélancolique et rêveuse. L'école italienne est une école de virtuoses et cette impression de fraîcheur et de spontanéité qui s'en dégage est telle que nous l'éprouvons encore après 2 siècles et demi.

C'est en 1741 que Cetin Vivaldi appelait le prêtre Roux les orphelines de l'Hospedale de la Pietà, dont il était le maître de musique, pleurent des souvenirs laxifs. Leurs larmes se mêlent aux flots plombés de la lagune et le souvenir demeure sur un accord de sa musique gaie, vigoureuse et ensoleillée. Une recherche effrénée du plaisir, jusque dans la mélodie. Ce parfum de mélancolie qui rend la ville plus intense à la tombée du jour fait place à une agitation et à une joie de vivre sous l'aveuglant soleil de midi. C'est une atmosphère unique au monde qu'a su bien rendre Goldoni, que Vivaldi retranscrit dans sa musique, aux couleurs vives, aux rimes irrésistibles de carnaval, d'arlequin et de personnages de la Commedia dell'arte. Il est peu de musique aussi pure qui trouble autant l'essence. La cadence lumineuse de son œuvre relève parfois de la gageure pure, rime preste, habile, enchaînement de couleurs, dentelle de notes. Vivaldi est un créateur rare, à la générosité très italienne. Sa musique est tantôt multicolore, découpée de mille arabesques frémissantes et d'entrelacs gracieux, tantôt longue et poétique, révélant une rêverie mélancolique. Elle est l'image de Venise, souriante ou fantomatique, qui varie au rythme des saisons, des places et des ruelles, comme les humeurs d'une belle lunatique et fatale.

Venise est le miroir de notre imaginaire, symbole de la fête et de la galanterie, entremetteuse idéale, garante des pactes secrets, des amours illicites et des liaisons dangereuses. Sur les traces de Casanova, le plus grand séducteur de l'histoire, elle nous entraîne sur son rythme singulier. Ce n'est pas le hasard qui fit de Venise la capitale du voyage de noces, de la poésie de ses venelles étroites à l'affluence gaie et bariolée de ses places. Elle suscite trop de désirs, de nostalgie et de lassitude pour laisser indifférent. Voluptueuse et chimérique, lieu privilégié pour les états d'âme où la rêverie dérive vers un monde incertain de sensations et non d'idées. Venise flotte sur la lagune comme dans les cœurs des amants venus du monde entier contempler leur reflet. Et comme eux, les artistes ont de tout temps subi l'attraction fatale de sa beauté vénéneuse. L'époque du romantisme a jeté sur elle un voile de crêpe noire. C'est la Venise du sang, de la volupté et de l'amour dont leur âme aperçut le vigilant secret. Les mystères de Venise ne sont que poésie et à la suite de Balzac, Musset, Chateaubriand, Rousseau, Biron, Stendhal et Thomas Mann et d'autres encore tremperont leurs plumes dans l'encre incertaine des canaux tandis que des gondoles pareilles à de longs cercueils noirs glisseront silencieusement avant de disparaître. Venise est fuyante, insaisissable et fantasque, plus féminine qu'aucune créature de chair. Elle continuera de déchaîner les passions les plus contradictoires longtemps après qu'elle se soit enfoncée à jamais dans la mer.

Venise a de tout temps cultivé les plaisirs de l'amour comme un art de vivre. Tour à tour princesse orientale pour mieux flatter Byzance, la piller ou ribote laxive languie dans sa fange, elle se pare de mille joyaux, de pierres, d'or et de brocart. Venise est comme une île aux limites extrêmes de deux mondes, frontière incertaine où les ors s'attardent au plafond des palais. Ces mêmes palais romantiques qui ont fait rêver tant de générations d'amoureux, comme ces mille ruelles aux noms évocateurs. Rue de l'amour, rue du soleil, pont des soupirs, canal des assassins, auberge du paradis perdu. Vivaldi, aimé de Venise, a su bien traduire le cœur changeant de cette ville. Ce changement, on le retrouve dans les compositions musicales du musicien. On découvre une Venise aux mille facettes. Mais n'est-ce pas là le fond de l'âme vénitienne que de ce savoir-faire amoureux, ce libertinage et cet épicurisme dont les étrangers du monde entier viennent s'imprégner? Venise, voilà peut-être l'un des rares lieux où les fêtes costumées ne répondent pas seulement à un calcul touristique, mais à un profond désir éprouvé de l'intérieur. Lorsque le carnaval s'éteint comme on met fin à une crise de folie, il subsiste quelques fantômes livides en quête d'ultime plaisir qui nous chuchotent que l'an prochain, le carnaval renaîtra encore de ses cendres.

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Bonjour. Pour la dernière émission avant la traditionnelle trêve estivale, Voix Plurielle vous propose de nouveau cette année sa liste de musique vocale à emporter pour les vacances. Ou à écouter chez vous, ou au travail si l'été est besogneux. Voici mes coups de cœur de l'année, ces œuvres ou extraits d'œuvres que j'ai écoutées en boucle pour préparer cette saison de Voix Plurielle. Choix éminemment subjectif. À vous de l'adopter ou pas, de le compléter ou de dresser votre propre sélection pour un été musical et vocal, où que vous soyez. Ma liste des œuvres à emporter pour les vacances nous transporte tout d'abord en Italie en 1611. Carlo Gesualdo, musicien à la réputation sulfureuse, meurtrier de sa femme pour adultère, publie son impressionnant testament musical, le cycle des Ténébrae responsoria, 27 motets destinés à l'office des ténèbres, la nuit des trois derniers jours de la semaine sainte. Ces répons des ténèbres sont articulés autour du nombre 3, symbole de la Trinité. 3 jours, et pour chaque jour, 3 fois 3 répons. 3 fois 3 fois 3, soit 27 motets. Durant cette cérémonie et durant chaque cérémonie, 15 cierges étaient éteints l'un après l'autre, plongeant l'église dans une obscurité totale. Écoutez le Caligaverum Oculi Mei, dernier des motets du Vendredi Saint, donc chanté dans l'obscurité, musique déroutante pour l'époque, dans l'interprétation décapante de l'ensemble belge Grain de la Voix.